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1: Bonjour Jonathan.
2: Bonjour Philippe. Au sommaire de cette édition inondation, le gouvernement annonce la fin de toute tolérance face aux occupations des zones à risque. Sur le continent africain, la Suisse remet au Nigeria un premier lot de bronze de l'ancien royaume du Bénin. Et puis à l'international, canicule, un millier de décès de plus que la normale recensée en France depuis mercredi. Merci de nous rejoindre sur Life Radio. Place à votre premier point d'information de ce mercredi 1er juillet. Bonjour fidèle auditeur. À la suite des saisons des pluies qui ont causé d'importants dégâts à Abidjan et dans plusieurs régions, le gouvernement ivoirien a annoncé un renforcement des mesures contre l'occupation des zones à risque. Réunies en urgence sous la présidence du Premier ministre Robert Begré-Mambé, le gouvernement a décidé de mettre fin à toute tolérance envers les installations illégales dans des secteurs dangereux. Le ministre de l'Intérieur et de la Sécurité, le général Vagondo Diomandé, a précisé que cette décision s'inscrit dans les instructions du président Alassane Ouattara qui a présenté ses condoléances aux familles des victimes et a assuré les populations sinistrées du soutien de l'État. Mondial 2026, notre pays, la Côte d'Ivoire, a été éliminée de la Coupe du Monde après sa défaite 2-1 hier mardi contre la Norvège en 16e de finale malgré une nette domination dans le jeu. La Norvège affrontera désormais le Brésil en 8e de finale. Dans l'actualité africaine, la Suisse rapporte un premier lot de bronze au Nigeria après avoir annoncé en mars dernier le transfert de propriété de 28 de ces fameuses pièces issues de l'ancien royaume du Bénin dans la partie sud-ouest de l'actuel Nigeria. Les représentants de 3 musées suisses ont officiellement remis le lundi 29 juin un premier lot de ces bronzes aux autorités nigérianes. La cérémonie s'est tenue au Musée national de Lagos. Ailleurs dans le monde, depuis le mercredi 24 juin, un millier de décès de plus que la normale ont déjà été recensés en France, a annoncé le 28 juin l'Agence nationale de santé publique, alors que s'achève une canicule exceptionnelle par son intensité. Le bilan réel semble certainement voué à s'alourdir. C'est la fin de ce journal. Retour de l'information dans une heure.
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1: Emmanuel Diédi, bonjour.
3: Bonjour Philippe, bonjour Jonathan Nebou, bonjour cher auditeur, j'espère que vous allez bien. Moi ça va.
1: On a digéré la défaite, hein.
3: Non, on n'a pas encore digéré.
1: Ouh là là.
3: Donc, oui, on n'a pas encore dit.
1: Goumen les pratiques.
3: Oui, franchement, il y a forcément de la déception après cette élimination là, parce qu'on a senti qu'il y avait quelque chose à faire dans ce match là, mais malheureusement, on a manqué de sérénité. Il y avait un gros manque de concentration. Et puis voilà, donc.
1: Mais tout de même, les éléphants nous ont fait vibrer. Hein.
3: Oui, ils ont quand même bien joué.
1: On a notamment apprécié la première victoire.
3: Oui, on ne va pas cracher sur la soupe. Et nos joueurs ont très très bien joué, mais après, je pense qu'il y a eu quand même beaucoup de un gros manque de concentration, comme je l'ai dit. Comment est-ce qu'on peut retrouver trois joueurs, trois défenseurs?
1: Tu parles de l'action qui a amené le dernier but de
3: Haaland. Haaland, c'était
1: des Norvégiens.
3: Voilà, donc on devait avoir très très peur de Haaland, mais malheureusement, on l'a laissé aussi facilement marquer. C'est une grosse déception pour moi.
1: Et c'est la marque des grandes nations. Jonathan Nebou, à nouveau, bonjour.
2: Bonjour Philippe, bonjour Emmanuel Diédi, bonjour fidèle auditeur.
1: Et toi aussi déçu, hein?
2: Déçu, oui, mais je commence à digérer justement cette déception. On passe à autre chose, on va passer justement bientôt à la CAN 2027 et puis oui. Dans plusieurs années à la Coupe du Monde
1: dans
2: 2026.
1: En 2030.
2: 30 ans, pardon, pour moi. Donc du coup, notre équipe a bien joué quand même dans l'ensemble et nous sommes toujours fiers de cette équipe-là.
3: En même temps, il faut féliciter Amad Diallo aussi, hein. C'est important de...
1: Et également tous les éléphants, il faut féliciter tout le monde.
3: Singulièrement Amad Diallo, d'accord, qui a mouillé le maillot. On sentait vraiment qu'il avait envie de remporter ce match-là, mais hélas.
1: D'accord, c'est noté. En tout cas, mesdames, messieurs, on vous souhaite le bonjour. Bienvenue à nos côtés pour ensemble la rédiger une nouvelle page de Life Matin Info. Vous le savez, Mondial 2026, fin de parcours pour les éléphants de Côte d'Ivoire éliminés hier en 16e de finale par la Norvège sur le score de 2-1. Et puis, inondation, le gouvernement annonce la fin de toute tolérance face donc aux occupations des zones à risque. La BOA décaisse 50 milliards de francs CFA pour l'acquisition de 4 RB bus pour le compte de d'Air Côte d'Ivoire. Et puis le CPC, Centre de promotion des investissements en Côte d'Ivoire, lance un guichet spécial dédié à l'investissement féminin. Sur le continent, nous irons en Afrique du Sud. Oui, là-bas, c'est la chasse aux étrangers, notamment à Durban, où des milliers de manifestants réclament le départ des sans-papiers. Aucune question d'intérêt national ne doit être confisquée, selon Antoine Félix Tshisekedi, une déclaration qui interpelle la classe politique au moment où la RDC s'engage à changer sa constitution. Et puis, changement de ton et de stratégie dans la guerre au Soudan entre les États-Unis et Khartoum. On en parle bien sûr dans ce numéro du Life Matin Info. Où ça va y comprendre, mesdames, messieurs, vous êtes les premiers. Excellente journée avec nous.
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1: La fête sera présentée, la revue de presse, et nous commençons bien sûr avec les activités du Parlement. En effet, Fatine Tébatin et l'essor reviennent sur la clôture de la première session ordinaire 2026 de l'Assemblée nationale. Patrick Haché, le président, a martelé l'unanimité et n'est pas le silence du débat avant de fixer, selon l'essor, le cap d'une grande Côte d'Ivoire. Le patriote précise même les cinq priorités retenues pour y parvenir. Par ailleurs, le mandat s'intéresse au nouvel organe électoral et estime que le PDCI, RDIA, le PPACI et le FPI sont rattrapés par leur propre ruse. Ensuite, la pluie refaire parler de lui ce matin. Oui, la voix originale, la firme Abidjan replonge dans le cauchemar des inondations. De son côté, le rassemblement déplore des morts et des dégâts malgré les gros efforts et la pression monte d'un cran puisque la nouvelle alliance demande si le régime Ouattara va enfin tenir ses promesses sur l'identification des sites et l'indemnisation des personnes impactées. Enfin, un mot de sport, vous le savez, Boribana pour les éléphants du Côte d'Ivoire. Effectivement, le rêve s'est arrêté hier en 16e des finales. C'est l'intelligent d'Abidjan dit merci aux éléphants pour ces moments de joie. Le Jo Plus parle, lui, d'un rêve noyé de tout un peuple. Après l'élimination des éléphants de Côte d'Ivoire à la Coupe du Monde 2026. Et comme tous les matins, nous avons le plaisir, le bonheur même de décrypter une aujourd'hui. Nous allons nous attarder sur le journal Le Rassemblement qui titre pluie torrentielle sur Abidjan, inondation, mort, dégâts, malgré les gros efforts. Jonathan Eboum.
2: Oui, effectivement, il faut dire que la une du quotidien, le Rassemblement consacre son principal dossier aux conséquences des pluies diluviennes qui ont récemment frappé Abidjan. Donc, à travers le titre inondation, mort, dégâts, malgré les gros efforts, le journal dresse un constat amer. En dépit, justement, des investissements consentis par l'État et des opérations menées ces dernières années pour améliorer l'assainissement urbain, la capitale économique continue de payer un lourd tribut aux intempéries. Et donc, ce choix éditorial traduit la volonté du journal de poser une question centrale. Pourquoi les inondations continuent-elles de faire des victimes alors que des moyens importants sont régulièrement mobilisés? Alors, le premier élément de lecture repose sur l'expression « malgré les gros efforts ». Le journal reconnaît implicitement que les autorités ivoiriennes ont engagé plusieurs actions pour limiter les effets des pluies. Et donc, ces actions concernent notamment la construction de nouveaux ouvrages de drainage, le curage des caniveaux, la réhabilitation de certains bassins de rétention, les opérations de déguerpissement dans les zones les plus exposées et les campagnes de sensibilisation menées avant chaque saison des pluies. Et donc, en mettant cette précision dans son titre, le Rassemblement semble défendre l'idée que les difficultés rencontrées ne résultent pas uniquement d'un manque d'intervention publique, mais d'un ensemble de facteurs plus complexes. Cependant, Philippe, le journal souligne que ces efforts n'ont pas empêché un lourd bilan. Les pluies ont entraîné des décès, on le sait, plus de 20 morts, et le bilan n'est que provisoire. Il y a eu aussi des blessés, des habitations détruites, des routes coupées, des véhicules emportés par les eaux et d'importantes perturbations dans la circulation. Et donc, dans plusieurs quartiers d'Abidjan, les populations se sont retrouvées confrontées à une montée rapide des eaux, obligeant les services de secours à intervenir pour évacuer des victimes ou porter assistance à des familles piégées. La photographie de une vient renforcer ce message. Elle montre des secouristes épaulés par des habitants transportant une personne blessée ou en difficulté. Donc, cette image illustre la mobilisation des équipes de secours, mais rappelle surtout que derrière les chiffres du bilan officiel se cachent des drames humains. Elle met en évidence la solidarité qui se développe dans les moments de crise lorsque les riverains, pompiers et forces de sécurité unissent leurs efforts pour sauver des vies.
1: Tu l'as dit, il y a de gros efforts de la part donc de l'État de Côte d'Ivoire, mais des efforts qui s'avèrent aujourd'hui insuffisants au regard donc du nombre de morts enregistrés. Et ça, c'est encore, on va dire, c'est provisoire. Mmh. 20 morts, Emmanuel Djadji, 20 morts qu'on pouvait éviter.
3: Oui, 20 morts qu'on pouvait éviter. En même temps, tu l'as dit, hein, de gros efforts qui n'ont servi à rien, entre griffes, j'ai envie de le dire.
1: Quasiment. Oui.
3: Parce qu'il faut rappeler quand même que l'État ivoirien a engagé des moyens importants ces dernières années. Après, on ne peut pas dire qu'il n'y a pas eu d'efforts. Il y a eu des investissements, il y a eu des travaux, il y a eu des actions concrètes sur le terrain. Après, comme les chiffres parlent d'eux-mêmes, il faut rappeler qu'entre 2014 et 2025, ce sont quand même 67 milliards de francs CFA qui ont été mobilisés pour construire des ouvrages d'assainissement, de drainage, notamment dans le district d'Abidjan. Donc on parle de canaux d'évacuation des eaux, de bassins de rétention, etc. Et puis c'est un travail qui continue puisque pour l'année 2026, on a l'Office national de l'assainissement et du drainage qui a même prévu une enveloppe de 5 milliards de francs CFA uniquement pour les opérations liées au drainage des eaux pluviales. Donc vraiment, on se pose des questions aujourd'hui. Malgré tous ces efforts-là, on voit que le problème reste complexe. Abidjan grandit très vite. On a certaines zones qui ont été occupées sans véritable planification. Et chaque année, les événements se reproduisent. On a des pluies qui deviennent un véritable test pour les infrastructures. Et ça, c'est aussi pour cela que le gouvernement a engagé des opérations de libération des zones à risque. Parce que là, il faut que les familles évitent de continuer de vivre dans des endroits où le danger est permanent. Donc aujourd'hui, on a les autorités qui estiment qu'il faudra encore beaucoup plus de moyens sur le long terme. Les besoins pour régler durablement la question du drainage sont évalués autour de, on va dire, 1100 milliards. Voilà, donc
1: 1100 milliards.
3: Voilà, 1100 milliards de francs CFA. Donc ça, c'est quand même quelque chose qui montre la lutte contre les inondations. Voilà, donc en même temps qui est une opération ponctuelle.
1: Alors, on se rappelle déjà ce qui est arrivé à Moussikro, dans la commune d'Atékoubé. Et malheureusement, quasiment chaque année, à la même période, c'est dans la même cité, dans le même quartier qu'on a des éboulements. En termes de solutions, c'est vrai qu'il y a une réunion de crise dirigée donc par le Premier ministre Robert Grimambe qui a tapé du poing sur la table pour ce qui est en train de se passer pour l'année 2026. Mais on se demande, est-ce que cela va durer? Est-ce qu'enfin, on pourra vivre une saison des pluies sans dégâts, sans perte en vies humaines? Vraiment, c'est la question que je me pose ce matin en termes de solutions. Emmanuel Djedji de la Tanebou. Emmanuel.
3: Moi, je pense que la première solution, c'est de poursuivre et d'accélérer les investissements dans les infrastructures d'assainissement. De ne
1: pas attendre. C'est quand même beaucoup, hein? 1100 milliards, c'est quand même beaucoup.
3: Oui, c'est beaucoup, mais enfin, c'est pas beaucoup. C'est beaucoup, mais c'est pas beaucoup.
1: Ah, voilà,
3: parce que le gros travail qui est fait derrière, il faut davantage de canaux, il faut des bassins de rétention, il faut renforcer les réseaux d'évacuation d'eau, et il faut construire, on va dire, j'ai envie de dire des ouvrages, il faut construire des caniveaux. Voilà, parce que je pense qu'un bon système de drainage qui n'est pas entretenu perd rapidement son efficacité. Donc il y a aussi l'entretien. Maintenant, pour la deuxième solution, c'est vraiment une meilleure maîtrise de l'urbanisation, parce qu'aujourd'hui, on a une partie du problème qui vient du fait que certaines zones naturelles d'écoulement des eaux ont été occupées. Donc il faut être beaucoup plus strict sur les règles de construction.
1: Ça veut dire quoi ? Il faut déguerpir,
3: il faut être beaucoup strict sur les règles de construction aussi pour ne pas construire sur des zones où des caniveaux sont censés construits justement. Donc aujourd'hui, on a une partie du problème qui vient du fait que certaines zones naturelles d'écoulement d'eau ont été occupés. Donc il faut beaucoup être strict, éviter les installations dans les zones à risque et puis mettre aussi fin aux lotissements qui ne respectent pas les normes.
1: Je pense aussi qu'il y a l'incivisme de la grande partie de la population qui pose problème, Dieu l'Atanebou.
2: Oui, effectivement, il faut dire que justement cet incivisme est constitué par une grande plaie, donc justement le cœur de l'analyse proposée par le journal, selon cette lecture, les fortes pluies ne suffisent pas à expliquer l'ampleur des dégâts, les comportements humains aggraveraient considérablement les conséquences des intempéries, et donc le dépôt d'ordures ménagères dans les caniveaux, les branchements anarchiques, les constructions réalisées dans les bas-fonds ou sur les emprises des ouvrages d'assainissement, ainsi que l'occupation des zones naturellement inondables empêche souvent l'écoulement normal des eaux. Et donc, lorsque les pluies deviennent abondantes, ces obstacles favorisent les débordements, les glissements de terrain et les inondations. Et il faut dire que, justement, cette analyse-là renvoie à une problématique plus large, celle de l'urbanisation rapide d'Abidjan. La croissance démographique de la ville entraîne une forte demande en logement. Donc, dans certains secteurs, cette pression-là conduit à l'installation malheureusement de populations dans des zones exposées aux risques naturels. Et donc les autorités se retrouvent alors confrontées à un dilemme, protéger les populations tout en gérant les conséquences sociales des opérations de déguerpissement.
1: Et l'une des solutions est donc de déguerpir toutes les zones à risque. Et là, c'est le Premier ministre lui-même qui tape du poing sur la table.
2: Oui, effectivement, c'est le Premier ministre qui tape le poing sur la table. Aucune tolérance ne sera justement observée.
1: Voilà. Merci. Donc on verra. Donc c'est pas la peine d'aller pleurer pour dire ne cassez pas. Non. Si vous habitez dans une zone, on va dire à risque, on va simplement raser. Mais de l'autre côté, je pense qu'il va falloir peut-être
3: mettre
1: en place un accompagnement.
3: Voilà
1: pour relocaliser, pour accompagner ces personnes. Et là, le ministère donc de la Solidarité s'en occupe avec Madame la ministre Belmonde. Rappelle-moi.
3: Dogo.
1: Voilà, Miss Belmonde Godo. Voilà, c'est ce que je lui ai dit. Miss, c'est important.
3: C'est ce que vous voulez dire.
1: Allez, c'est terminé donc pour la revue de presse ce matin. Je rappelle que nous avons parlé donc du journal Le Rassemblement qui titre aujourd'hui inondations, morts, dégâts, malgré les gros efforts. Allez-y, lis donc les détails dans ce numéro daté, bien sûr, de ce jour. Allez, on marque une pause. Juste derrière, il y a le décryptage des dernières infos au plan national.
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1: Nous sommes le mercredi 1er juillet 2026. Vous avez des prières pour le début du mois? Généralement, vous faites ça, non? Jonathan Tank me dit premier jour, deuxième jour.
2: Oui, effectivement, que Dieu bénisse le mois et puis joyeux anniversaire à tous les natifs du mois de juillet.
1: Du mois de juillet, d'accord. Et Manuel Djedji?
3: Que Dieu bénisse la Côte d'Ivoire avec la paix, toujours la paix.
1: Que Dieu apaise le goumin des supporters des éléphants de Côte d'Ivoire. Ouais. Mais ça va passer, rassurez-vous. Allez-y donc, mesdames, messieurs, nous sommes engagés pour le décryptage des dernières infos au plan national. En parlant encore ce matin d'inondations, le gouvernement annonce la fin de toute tolérance face aux occupations des zones à risque.
2: À la suite des fortes pluies qui ont causé d'importants dégâts à Abidjan et dans plusieurs régions, le gouvernement ivoirien a annoncé un renforcement des mesures contre l'occupation des zones à risque. Réunies en urgence sous la présidence du Premier ministre Robert Begré-Mambé, le gouvernement a décidé de mettre fin à toute tolérance envers les installations illégales dans ces secteurs dangereux.
1: Et donc c'est le gouvernement qui tolérerait que les gens aillent s'installer sur les zones à risque.
3: Oui, et pour moi, c'est certainement l'une des meilleures décisions que le gouvernement ait prises ces dernières années-là, parce que quand on regarde ce qui s'est passé cette année, donc on voit qu'il y a eu des drames, etc. On se rend compte qu'on ne peut plus continuer comme avant. Si l'État ne tape pas vraiment, on va dire, du poing sur la table, chaque année, on risque vraiment de compter davantage de morts, davantage de familles sinistrées, etc. Donc, il faut mettre quand même le poing sur la table. Il faut mettre fin aux constructions dans les bas-fonds, etc. Donc, maintenant, je pense que cette fermeté-là doit aussi s'accompagner d'un volet social, parce qu'on a beaucoup de personnes qui vivent encore, malheureusement, dans ces endroits-là, parce que, tout simplement, elles n'ont pas les moyens de louer un logement plus sûr, etc. Donc, si leurs habitations sont détruites, on ne peut pas justement les laisser sans solution. Donc, il faut que l'État accélère la construction de logements sociaux, que l'État facilite leur accès et puis réfléchisse aussi à des mesures plus sûres et qui rendent les loyers plus abordables, pourquoi pas, pour les ménages les plus modestes. Et puis, en même temps, à côté de cela, il faut accepter une réalité, c'est que toute la population ne peut pas vivre à Abidjan. Voilà, donc la capitale économique est déjà très densément peuplée. Il existe encore d'autres villes, il y a des villages où on peut s'installer, donc où on peut développer même une activité.
1: Et donc, toi, tu es prêt à aller dans quel village?
3: Non, je veux dire, si vous n'avez pas les moyens de vous acheter payer le loyer chaque fin du mois, oui, il faut se rendre dans les villages tout simplement. Donc là aussi, vous pouvez développer une activité. Donc vraiment, l'objectif de l'État, ce n'est pas de punir la population, il faut être clair là-dessus. C'est vraiment de sauver des vies, parce que si chacun fait sa part, si l'État applique les lois, propose des solutions, et si les citoyens respectent les zones interdites, on pourra tout simplement éviter que les mêmes tragédies se reproduisent chaque année.
1: Jonathan, comment on s'explique qui n'a rien demandé, qui n'est pas une zone à risque au niveau donc du grand campement et a été donc rasé pratiquement, et Mossikro qui est une zone à risque où chaque année il y a des éboulements, n'a même pas été inquiété cette année?
2: Alors il faut dire que justement au niveau de Mossikro, il faut dire que chaque année le gouvernement procède à des déguerpissements justement de ces populations là, mais il se trouve que ces populations là reviennent malheureusement toujours sur les mêmes lieux. Donc du coup, c'est vraiment compliqué justement pour le
1: gouvernement. Mais pourquoi elles reviennent?
2: Alors, elles n'ont pas, comme l'a dit Emmanuel Didier, elles n'ont pas de toit où vivre.
1: D'accord.
2: Donc ces populations-là reviennent justement sur ces lieux-là, construisent des installations, enfin mettent en place des installations anarchiques. Et donc justement le gouvernement est au pied du mur, raison pour laquelle il y a eu justement cette réunion qui a eu lieu sous la présidence du Premier ministre Robert Begré-Mambé. Et donc il ne s'agit pas uniquement justement de faire des travaux d'aménagement, mais aussi d'opérations de contrôle du territoire, potentiellement accompagnées de déguerpissements. Donc comme je l'ai dit tout à l'heure, il y aura une tolérance zéro qui sera appliquée. Il y a aussi l'implication directe du président Alassane Ouattara, via ses condoléances et son soutien aux sinistrés, qui donne une dimension politique et symbolique forte à la décision. Et donc cela vise à montrer une prise en charge au plus haut niveau de l'État, dans un contexte où les catastrophes urbaines peuvent rapidement devenir des sujets de tension sociale et de critique de la gouvernance. Et donc sur le fond, la mesure s'inscrit dans un dilemme récurrent en Côte d'Ivoire. Comment concilier la sécurité des populations et la réalité de l'habitat précaire? Et donc les zones à risque sont souvent occupées par des ménages vulnérables. Donc une application stricte de la décision pourrait donc entraîner des déplacements forcés, ça sera le cas bientôt, avec des enjeux sociaux importants si des solutions de relogement ne sont pas anticipées. Donc il faudra aussi trouver des solutions de recasement pour ces populations-là.
1: Alors ce qu'on retient, tous les quartiers à risque

0: d'Abidjan et même aux alentours seront tout simplement rasés. Et oui, ça, c'est l'information qu'il faut noter. Et parlons à présent d'autre chose. La BOA décaisse 50 milliards de francs CFA pour l'acquisition de 4 Airbus pour le compte de Air Côte d'Ivoire.
1: Effectivement, cet appui permettra à la compagnie de renforcer son réseau régional, d'ouvrir de nouvelles lignes et de consolider sa position en Afrique de l'Ouest et du Centre. Cette décision s'inscrit dans une série de 11 financements approuvés par la BOAD pour un montant total de 344,577 milliards de francs CFA afin de soutenir le développement économique de l'espace UEMOA.
0: Côte d'Ivoire se porte très bien au regard donc de ses partenaires qui donnent de véritables coups de pouce. Hein.
2: Oui, Air Côte d'Ivoire se porte très très bien. Avant même ce coup de pouce-là, il faut rappeler que Air Côte d'Ivoire dispose d'une flotte de 14 avions, dont 10 appareils de marque Airbus. Dans cette flotte-là, on retrouve notamment 2 Airbus et voilà, qui sont utilisés pour les vols longs courriers, notamment les liaisons internationales 3 Airbus A320 et 5 Airbus A319 qui assure principalement les désertes régionales en Afrique de l'Ouest. Donc on se pose la question, pourquoi encore ajouter d'autres Airbus? La réponse est simple. Hein. Aujourd'hui, on a Air Côte d'Ivoire qui veut accompagner sa croissance. On a la demande dans le transport aérien qui augmente, des lignes régionales qui sont de plus en plus fréquentées. Donc vraiment, ces nouveaux avions-là vont permettre de renforcer certaines liaisons existantes, d'augmenter les fréquences de vol aussi, parce que l'objectif derrière, c'est d'avoir une meilleure organisation opérationnelle. Dans le transport aérien, il faut toujours prévoir des appareils disponibles lorsqu'un avion est immobilisé pour des opérations de maintenance. Donc, c'est à cet effet-là que, justement, on aura 5 milliards de francs CFA pour l'acquisition de 4 autres Airbus pour le compte de Air Côte d'Ivoire.
0: Merci beaucoup Emmanuel Djedji. Nous poursuivons avec l'Office national de la protection civile, en abrégé ONPC, qui alerte sur l'intensification des précipitations et appelle au respect des mesures de prévention.
1: Face à la persistance et l'intensification des fortes pluies en Côte d'Ivoire, l'Office national de la protection civile, ONPC, a lancé le 29 juin une alerte invitant les populations à respecter strictement les consignes de sécurité. L'ONPC met en garde contre les risques élevés d'inondations, de glissements de terrain et d'accidents de la circulation, rappelant que ces intempéries ont déjà causé des pertes humaines et d'importants dégâts matériels. L'objectif est de prévenir de nouveaux drames et protéger les populations.
0: Jonathan Ebo, il y a danger à l'horizon.
1: Oui, effectivement, il faut dire que Philippe, au-delà d'un simple communiqué de prévention, il s'agit d'une mesure de gestion de crise visant à réduire l'exposition des populations aux risques immédiats liés aux intempéries. Et donc, sur le plan des risques identifiés, l'ONPC met en avant 3 dangers principaux, les inondations, les glissements de terrain et les accidents de circulation. Il faut dire que ces phénomènes-là sont généralement interdépendants en contexte urbain et périurbain, et donc les fortes pluies saturent les sols et les systèmes de drainage provoquent des débordements rapides dans les zones basses, souvent densément peuplées. Et donc les pentes instables ou mal urbanisées deviennent alors sujettes aux éboulements, tandis que la visibilité réduite de l'état dégradé des routes augmente fortement le risque d'accident. Il faut dire aussi que l'alerte insiste également sur un point central, les conséquences humaines et matérielles déjà enregistrées, et cela signifie que la situation n'est pas hypothétique mais déjà active, ce qui place les autorités dans une logique de réponse d'urgence plutôt que de prévention simple. Et donc le rappel des pertes humaines vise à renforcer la prise de conscience et à encourager l'adoption des comportements plus prudents. Sur le plan de la gouvernance des risques, cette communication illustre le rôle de l'ONPC comme acteur central de la chaîne de protection civile, et donc son objectif est double, diffuser l'information de manière rapide et inciter à l'application des consignes de sécurité. Et donc cela inclut généralement les évitement des zones inondables, la limitation des déplacements non essentiels et la vigilance accrue dans les zones à risque. Voilà.
0: Merci beaucoup pour ces précisions. Il faut toujours sensibiliser les populations, surtout que la saison des pluies n'est pas encore terminée, hein, bien qu'on ait connu un lundi, on va dire, noir. Hein, mais attention, prudence et encore prudence. Parlons à présent donc du CPC, le Centre d'investissement pour la promotion, le Centre pour la promotion et l'investissement de Côte d'Ivoire. Le CPC lance donc un guichet spécial dédié à l'investissement féminin.
1: Oui, le CPC, en partenariat avec le Women's Investment Club, a lancé à Abidjan le guichet Investir au féminin. Cette initiative vise à faciliter l'accès des femmes aux opportunités d'investissement et à renforcer leur rôle dans l'économie ivoirienne. Selon la directrice générale du CPC, Solange Amicia, ce dispositif marque une nouvelle approche d'accompagnement des femmes entrepreneurs en les aidant à dépasser les obstacles traditionnels.
0: Alors moi, je ne comprends pas cette discrimination. Pourquoi investir au féminin?
2: Oui, c'est important. C'est important, oui, parce que dirais qu'il était temps, il était quand même temps qu'un dispositif spécifique soit mis en place, parce qu'on sait aujourd'hui que les femmes occupent une place essentielle dans le développement économique et social du pays. Ce sont elles qui sont présentes dans le commerce, dans l'agriculture, hein, qui aussi sont dans des initiatives qui créent de la richesse et de l'emploi. Donc, on sait que beaucoup d'entre elles sont porteuses de projets, voilà, donc elles ont même été confrontées à des difficultés d'accès au financement, etc. Donc, aujourd'hui, avec cette aide-là, je pense qu'on aura, avec cette création de ce guichet-là, c'est quelque chose qui représente une véritable opportunité, parce que investir dans les femmes, c'est aussi investir dans la croissance économique, j'ai envie de dire. Donc l'objectif derrière, c'est vraiment aider les femmes à créer des activités, mais surtout de leur permettre de développer des entreprises solides, des entreprises qui soient capables de durer, voilà, d'être pérenne, d'embaucher aussi, de participer pleinement à la transformation économique du pays. Donc c'est vraiment une démarche importante pour moi, qui envoie en même temps un impact important, parce qu'une femme qui réussit dans l'entrepreneuriat, c'est vraiment tout le pays qui réussit, voilà, en tant que femme.
0: Moi, j'ai envie de dire, au-delà donc des slogans, qu'est-ce que le CPC offre aux femmes concrètement? Qu'est-ce qui va changer? Parce qu'ouvrir un guichet spécial dédié donc à l'investissement féminin, c'est bien joli, mais concrètement, qu'est-ce que cela va apporter aux femmes qui veulent entreprendre?
2: Alors, donc, tout simplement, c'est un accès simplifié au financement, ça c'est d'un, et aussi un accès à la formation, donc former ces femmes-là, conseiller ces femmes-là. Et puis voilà, donc je pense que c'est ça, hein, donc financement formé, formation et conseil.
0: D'accord. Alors, Jonathan Nebou, est-ce que par exemple les femmes qui iront au CPC pourront créer le même jour leur entreprise? Parce qu'on sait que c'est aussi pour réduire le délai d'attente dans la création d'une entreprise, par exemple.
1: Oui, effectivement, cela passe par le digital et c'est très important. Il faut dire que le CPC aussi joue sur le digital. Et donc, il y a des procédures, bien sûr. Et donc, l'objectif ici est d'élargir la base productive, d'accroître la création de valeur et de diversifier les moteurs de croissance. Et donc, l'inclusion économique des femmes est généralement corrélée à une meilleure résilience économique et à une augmentation de la productivité globale. Alors, justement, sur le plan social, Philippe, ce projet peut être interprété comme une réponse aux inégalités persistantes dans l'écosystème entrepreneurial. En facilitant l'accès aux opportunités, cela cherche à réduire justement les écarts de participation économique entre hommes et femmes. Toutefois, son impact réel dépendra de la qualité ou de la capacité à dépasser l'effet d'annonce, efficacité justement, comme je l'ai dit tout à l'heure, des procédures, disponibilité surtout des financements, parce qu'on parle d'argent, le suivi de projets et de capacité à accompagner les entrepreneurs femmes justement dans la durée.
0: Eh bien, Didier, c'est une innovation, hein.
2: Oui, c'est une innovation parce que au lieu d'un accompagnement général des investisseurs, on a une approche qui est ciblée. On a le dispositif qui est désormais orienté spécifiquement vers les femmes entrepreneurs. Donc, c'est vraiment quelque chose qui permet de mieux répondre à leur réalité, notamment les difficultés d'accès au financement et à l'information. Ensuite, on a une note de simplification, voilà, donc une simplification dans les démarches aussi, parce que c'est l'un des freins majeurs pour les femmes dans l'entrepreneuriat, parce que parmi ces femmes-là, on trouve des personnes qui ne sont pas allées à l'école, des femmes qui ne sont pas allées à l'école. Donc, ce sont des procédures administratives qui sont simplifiées aujourd'hui. Donc, ce guichet-là vise à réduire tous ces obstacles en regroupant les services, en facilitant l'accès aux informations et puis aux formalités de création et de développement d'une entreprise. Voilà.
0: Je voudrais dire merci, grand merci donc au CPC pour cette fenêtre dédiée donc aux femmes. Si vous écoutez, chère dame, et vous avez donc un projet de mettre en place votre entreprise, n'hésitez surtout pas à rendez-vous dès à présent donc au CPC pour créer votre entreprise, parce qu'il y a là-bas tout simplement un dispositif pour vous aider non seulement à créer votre entreprise, mais également à vous orienter en termes de formation, en termes d'investissement, en termes de financement de votre entreprise. 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
1: Sur le continent, l'actualité est dominée par l'Afrique du Sud où des milliers de manifestants sont descendus dans les principales villes du pays. Ils réclament le départ des migrants sans papier.
2: Exactement, des milliers de personnes ont manifesté à Durban pour réclamer une action plus ferme contre les migrants en situation irrégulière dans le cadre d'une mobilisation portée par des groupes citoyens opposés à l'immigration clandestine. Les manifestants nommés liés en mouvement demandent au gouvernement sud-africain d'appliquer davantage les lois sur l'immigration et de lutter contre la présence de personnes sans documents légaux sur le territoire. La mobilisation intervient après des appels de certains collectifs qui avaient fixé un ultimatum aux autorités pour agir sur cette question. Analyse.
1: Alors, l'ultimatum, c'était donc pour le 30 juin. Donc, le 30 juin était donc la journée de manifestation quasiment dans tout le pays où les militants ont affirmé même qu'ils allaient occuper les rues jusqu'en novembre, date donc des élections locales, si le gouvernement ne fait rien pour chasser les étrangers sur le sol. Jonathan Nebou.
3: Oui, effectivement, il faut dire que cette mobilisation s'inscrit dans une campagne anti-immigration menée depuis plusieurs semaines par plusieurs groupes de citoyens. Et donc, le mouvement intervient dans un contexte marqué par un chômage parmi les plus élevés au monde, une croissance économique insuffisante et des inégalités persistantes. Donc, pour une partie de la population sud-africaine, les immigrés deviennent ainsi les principaux responsables des difficultés quotidiennes, même si de nombreux économistes soulignent que les causes de la crise sont avant tout structurelles. Alors, les tensions ont déjà eu des conséquences importantes. Donc, selon les informations disponibles, près de 25 000 immigrés auraient quitté les zones concernées par peur de violence ou de représailles. Et donc, ce phénomène rappelle les précédentes vagues d'attaques xénophobes qui ont régulièrement secoué l'Afrique du Sud ces dernières années, visant principalement des ressortissants d'autres pays africains comme le Zimbabwe, le Mozambique, le Malawi ou encore l'Éthiopie. Et donc, cette situation représente un défi majeur pour les autorités sud-africaines qui doivent à la fois répondre aux préoccupations sociales de la population, faire respecter les lois sur l'immigration et garantir la sécurité de toutes les personnes vivant sur leur territoire. Et donc, les organisations de défense des droits humains mettent en garde contre les risques de stigmatisation des étrangers et appellent à privilégier des solutions fondées sur le dialogue, le respect de la loi et la lutte contre les véritables causes de la pauvreté et du chômage. Alors, Philippe, au-delà de l'Afrique du Sud, il faut dire que cette crise illustre un phénomène observé dans plusieurs régions du monde où les difficultés économiques alimentent des discours hostiles aux migrants. Et donc, cela rappelle que la question la gestion des migrations reste un sujet sensible, nécessitant un équilibre entre la protection des frontières, le respect des droits humains et surtout la préservation de la cohésion sociale.
1: Moi, je voudrais qu'on s'apesantisse un peu sur le bilan qui fait état donc de 5 morts déjà et puis plus de 25 000 migrants chassés et donc du pays. Tu l'as dit, Jonathan, je pense que le bilan... Quatre morts. Hier, on parlait de 5 morts. Hier, quand je fais l'actualité, on parlait de 5 morts. Bon, 4 morts officiellement, on verra. Mais c'est quand même 25 000 personnes qui vont quitter le pays, qui vont abandonner leurs biens, leur boulot, leur famille. C'est vraiment compliqué. Moi, je pense que les autorités sud-africaines devaient peut-être se prononcer ou prendre position pour pouvoir donc mettre fin à cette vague de violence.
2: Oui, tu l'as dit, hein, Philippe, au niveau du bilan, on parle de plus de 25 migrants qui ont quitté l'Afrique du Sud ces dernières semaines-là, selon les autorités, dans un contexte de forte pression et de crainte pour leur sécurité. Parmi eux, on a plusieurs ressortissants qui ont été rapatriés vers leur pays d'origine. On a environ 1000 Ghanéens et près de 600 Nigériens qui ont notamment quitté le territoire pour des opérations organisées. On a plus de 15 000 ressortissants du Malawi, du Zimbabwe et du Mozambique qui sont également repartis justement par leurs propres moyens. Ou avec l'aide de leur gouvernement aussi. Maintenant, sur le plan humain, les tensions ont déjà fait au moins 4 morts, selon les autorités. On a 2 ressortissants mozambicains, un éthiopien et aussi un malawite. Malheureusement, la police aussi a également enregistré 103 affaires liées aux tensions anti-étrangers entre le 1er mars et le 28 juin, avec 195 arrestations. Voilà, donc il faut dire quand même que la situation a été particulièrement surveillée parce qu'on est face à une ville qui accueille une importante communauté étrangère. Donc les forces de sécurité ont été mobilisées pour éviter des violences plus importantes.
1: Et là, tu parles de Durban. Hein.
2: C'est ça.
1: Merci beaucoup, Jonathan Lebou. Merci aussi à toi, Emmanuel Djedji, pour ces dernières précisions sur la situation en Afrique du Sud où des milliers de manifestants réclament donc le départ des sans-papiers. Tout à fait autre chose. Et nous sommes à Libreville, au Gabon. Une opération de nuit contre le petit, le grand banditisme a fait exactement 200 mineurs arrêtés en seulement une seule nuit.
2: En effet, au Gabon, les autorités ont mené une opération surprise de lutte contre le banditisme dans plusieurs quartiers de Libreville dans la nuit du 27 au 28 juin 2026. Des dizaines de policiers accompagnés des magistrats et des ministres de la justice mobilisés pendant cette période des vacances pour une opération dans la commune d'Owando. Elle visait des quartiers réputés dangereux où les braquages et la consommation des produits illicites sont fréquents. Analyse,
1: Jonathan Debout, 200 interpellations seulement en une nuit. Je pense pour ma part que c'est quand même beaucoup.
3: Oui, c'est carrément énorme et c'est à saluer, Philippe. Il faut dire que cette opération surprise s'est concentrée sur des zones considérées comme des foyers d'insécurité où les habitants dénoncent régulièrement des braquages, des agressions et la consommation de drogue. Il faut dire que la présence des magistrats aux côtés des forces de l'ordre vise à accélérer le traitement judiciaire des personnes interpellées et à garantir le respect des procédures. Alors, cette initiative intervient dans un contexte où la sécurité demeure une préoccupation majeure pour les populations urbaines. Les autorités gabonaises souhaitent rassurer les citoyens, dissuader les réseaux criminels et rétablir l'ordre dans les quartiers les plus exposés à la délinquance. Toutefois, au-delà des opérations ponctuelles, plusieurs observateurs estiment que la lutte contre le banditisme nécessitera des actions durables, notamment justement en matière de prévention d'emploi des jeunes, de lutte contre les trafics de drogue et de renforcement de la justice afin de réduire durablement l'insécurité dans la capitale gabonaise. Et moi, je pense qu'ici en Côte d'Ivoire, nous prendrons aussi exemple justement sur cette expérience gabonaise pour pouvoir endiguer cette situation délétère au niveau de l'insécurité. Mais ça va beaucoup mieux par rapport aux années précédentes.
1: D'accord.
3: Lors des années précédentes.
1: Peut-être que c'est le Gabon qui nous copie. Hein, parce ouais, que c'est ici, quand même.
3: À notre oui. niveau, c'était les fameux microbes. Vous vous en souvenez? Surtout à Kumasi et puis oui, dans oui. d'autres zones. Mais bon, l'État a su gérer cette situation-là, mais il y a quand même quelques pouces en tout cas d'insécurité dans les zones, d'Abidjan. Donc il faut vraiment travailler là-dessus et puis ramener la sécurité, surtout la vigilance.
1: Merci beaucoup, Jonathan Nebou. Alors, Emmanuel Djedji, moi je voudrais savoir les raisons qui ont poussé les autorités gabonaises donc, à initier cette opération.
2: Alors, les raisons sont multiples. C'est une opération qui intervient dans un contexte où on a des autorités gabonaises qui veulent réaffirmer l'autorité de l'État, qui veulent montrer aussi un tout petit peu la sécurité des populations en même temps. Après, ils veulent prioriser la sécurité des populations. Après plusieurs années où on a la question de la gouvernance et de l'efficacité des institutions qui a été au centre même des débats. Donc ce type d'action-là permet d'envoyer un message fort, c'est que l'État veut être davantage présent sur le terrain et aussi lutter contre l'impunité. Maintenant, il faut rappeler qu'on a un bilan fort. Hein. Le bilan communiqué de cette opération nocturne-là à Libreville fait état de 348 personnes interpellées par les forces de sécurité. Parmi elles, on a 237 hommes et 111 femmes de différentes nationalités qui ont été conduits à la brigade nord de Libreville pour des vérifications et des procédures de contrôle.
1: Parlons maintenant d'autre chose. La RDC, oui, a célébré son 66e anniversaire le 30 juin dernier. À l'occasion, le président Félix-Antoine Tshisekedi a donc prononcé un discours dans lequel il a appelé à l'unité nationale. Il a également appelé à la sécurité, surtout dans les zones en proie donc aux violences. Un discours qui fait référence, on va le dire, donc à un changement de constitution qui pourrait donc intervenir.
2: Exactement. Dans un message à la nation, à l'occasion de la 66e anniversaire de la République démocratique du Congo dans la nuit du 29 au 30 juin 2026, le président congolais est revenu notamment sur les tensions autour d'un projet de référendum constitutionnel porté par la majorité au pouvoir. Dans une démocratie, aucune question d'intérêt national ne doit être confisquée ni interdite de réflexion. Fin de citation. Il a insisté Félix Tshisekedi alors que le chef de l'État est accusé par l'opposition de vouloir modifier la Constitution pour pouvoir briguer un troisième mandat. Analyse.
1: C'est vrai, Jonathan Nebou, la réforme constitutionnelle sans un troisième mandat.
3: Oui, effectivement, il faut dire que cette prise de position du président Félix Tshisekedi intervient dans un contexte politique particulièrement sensible. Il faut dire que depuis plusieurs mois, des responsables de la majorité présidentielle évoquent l'idée d'organiser un référendum constitutionnel suscitant une vive opposition. Et donc les partis d'opposition ainsi que plusieurs organisations de la société civile redoutent que cette réforme ne serve à supprimer ou à modifier la limitation du nombre de mandats présidentiels afin de permettre à Félix Tshisekedi de briguer un troisième mandat après l'élection de 2028. Et donc le chef de l'État rejette ces accusations et insiste sur le fait que la réflexion constitutionnelle ne doit pas être perçue comme une menace pour la démocratie. Et donc selon lui, une constitution n'est pas un test figé et peut évoluer lorsque les intérêts supérieurs de la nation l'exigent. Alors à condition que cela se fasse dans le respect des mécanismes démocratiques et des lois en vigueur. Alors ce débat intervient alors que la RDC fait face à d'importants défis sécuritaires, notamment dans l'est du pays, ainsi qu'à des difficultés économiques et sociales. Et donc, pour de nombreux observateurs, l'ouverture d'un chantier constitutionnel dans ce contexte-là risque d'accentuer les tensions politiques et de détourner l'attention des priorités nationales. En résumé, le discours de Félix Tshisekedi marque une nouvelle étape dans le débat sur une éventuelle réforme de la Constitution. Et donc, s'il défend le droit de discuter de cette question, ses opposants restent convaincus que cette initiative pourrait ouvrir la voie à un troisième mandat présidentiel, ce qui promet justement de maintenir une forte tension politique dans les mois à venir.
1: Merci beaucoup, Jonathan Nebo. Alors, Emmanuel Djedi, face donc aux intentions cachées ou dévoilées du président Félix-Antoine Tshisekedi, il y a forcément des défis qui se dressent devant lui.
2: Et oui, il y a un véritable défi qui se pose là pour le président Félix Tshisekedi, et c'est d'abord la confiance. Voilà, la confiance, parce qu'on est en Afrique, hein, et en Afrique, et particulièrement en RDC, chaque fois qu'un dirigeant parle de changement constitutionnel, parle d'une partie parle du changement constitutionnel,
1: d'une
2: on a quand même la population qui se demande immédiatement s'il s'agit réellement d'une réforme pour améliorer
1: mandat.
2: Le fonctionnement
1: un
2: de l'État
1: mandat.
2: Ou s'il s'agit d'une stratégie pour conserver davantage le pouvoir. Donc là, il devra apporter des garanties très fortes et expliquer aussi clairement pourquoi cette réforme-là serait nécessaire. Et puis le deuxième défi pour moi, c'est de réussir à créer un véritable consensus. On a une constitution qui appartient à toute une nation, donc ce n'est pas seulement l'affaire du pouvoir en place. Il faudra donc convaincre l'opposition, la société civile, convaincre pourquoi pas les experts du droit et surtout la population que cette démarche-là répond effectivement à un besoin collectif et non à un intérêt particulier.
1: En tous les cas, le président Félix-Antoine Tshisekedi a du pain sur la planche. 7h57, mesdames, messieurs, terminons cette première heure avec cette information. Guerre au Soudan entre les États-Unis et Khartoum, un changement de temps et de stratégie.
2: Exactement, le Soudan est en proie à une guerre depuis le 15 avril 2023 entre l'armée et les paramilitaires des forces de soutien rapide. Les États-Unis, médiateurs dans ce conflit, ont accentué ces dernières semaines leur pression sur Khartoum, créant des frictions entre Washington et le camp du général Al-Bourhaman. Explication, analyse.
1: Explication, Jonathan Nebo. Un autre tournant, on voit que la guerre est en train de se développer malheureusement pour les États-Unis et Khartoum.
3: Oui, effectivement, il faut dire que ces dernières semaines, Washington a toutefois durci le ton à l'égard des autorités de Khartoum, et donc l'administration américaine estime que les initiatives diplomatiques n'ont pas permis d'enrayer les combats, ni de mettre fait en violation des droits humains, et donc les États-Unis exercent désormais une pression justement plus forte sur les responsables soudanais afin de les pousser à reprendre des négociations sérieuses et à faciliter l'accès de l'aide humanitaire. Et donc ce changement de stratégie est mal perçu par le gouvernement du général Al-Bourhaan. Khartoum accuse Washington de manquer de neutralité et de ne pas exercer les mêmes pressions sur les forces de soutien rapide, et donc les autorités soudanaises dénoncent également certaines sanctions américaines qu'elles considèrent comme une ingérence dans les affaires internes du pays.
1: Et toujours les intérêts au cœur, bien sûr, des différents conflits. Merci beaucoup pour ces explications. Messieurs et dames, c'est donc terminé pour cette première heure. Ne partez pas dans un court moment. Il y a un point de l'actualité. Puis derrière, il y a encore un programme qui vous attend pour vous conduire jusqu'aux portes de 9h. Bien sûr, suis Life Radio dans le Life Matin Info. Excellente journée avec nous et à tout de suite.
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1: Au sommaire de cette édition, l'Office national de la protection civile, ONPC, alerte sur l'intensification des précipitations et appelle au respect des mesures de prévention. Sur le continent africain, en Afrique du Sud, à Durban, des milliers de manifestants réclament le départ des sans-papiers et puis à l'international, aux États-Unis, la Cour suprême élargit les pouvoirs de président Donald Trump, mais préserve l'indépendance de la réserve fédérale. Merci d'être à l'écoute de Life Radio, place à votre point d'information. Bonjour fidèle auditeur. Face à la persistance et l'intensification des fortes pluies en Côte d'Ivoire, l'Office national de la protection civile, ONPC, a lancé le 29 juin une alerte invitant les populations à respecter strictement les consignes de sécurité. L'ONPC met en garde contre les risques élevés d'inondations, de glissements de terrain et d'accidents de la circulation, rappelant que ces intempéries ont déjà causé des pertes humaines et d'importants dégâts matériels. L'objectif est de prévenir de nouveaux drames et de protéger les populations. La BOAD a accordé un financement de 50 milliards de France CFA à Air Côte d'Ivoire pour l'acquisition de 4 Airbus A319. Cet appui permettra à la compagnie de renforcer son réseau régional, d'ouvrir de nouvelles lignes et de consolider sa position en Afrique de l'Ouest et du Centre. Mondial 2026, notre pays, la Côte d'Ivoire, a été éliminée de la Coupe du Monde après sa défaite 2-1 hier mardi contre la Norvège en 16e de finale malgré une nette domination dans le jeu. La Norvège affrontera désormais le Brésil en 8e de finale. Dans l'actualité africaine, des manifestations anti-étrangers ont été organisées en Afrique du Sud le mardi 30 juin, point d'orgue d'une campagne xénophobe lancée depuis plusieurs semaines par plusieurs groupes de citoyens et qui a poussé 25 000 immigrés à l'exode, accusés entre autres de prendre le travail des Sud-Africains. Ailleurs dans le monde, la Cour suprême américaine a offert le lundi 29 juin un succès au président Donald Trump en élargissant les pouvoirs de l'exécutif. Dans une décision à 6 voix contre 3, elle autorise désormais le président à révoquer les responsables d'agences fédérales interdépendantes, remettant en cause une jurisprudence datant de 1935. En revanche, la haute juridiction a refusé de lui permettre de limoger une gouverneure de la réserve fédérale, préservant ainsi l'indépendance de la banque centrale. C'est la fin de ce journal. Merci de votre attention et restez sur To Life.
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1: Excellente journée avec nous, bien sûr, sur votre radio, Life Radio, la 107.7, où le service sont Emmanuel Diédier, Jonathan Debout et Philippe Passot pour ensemble égrener l'essentiel de l'information. Et c'est tous les jours entre 7h et 9h. Pour aujourd'hui, mesdames, messieurs, nous aurons dans cette deuxième heure le plaisir de recevoir monsieur Koudiro Fofana. Il est chargé donc de communication pour le salon des téléphones et applications mobiles, la troisième édition. On parlera bien sûr de ce salon dans quelques petites minutes. Mais comme vous le savez, tous les matins après 8h, il y a bien sûr la fenêtre dédicace. Ce matin, s'il vous plaît, pas de dédicace aux éléphants de Côte d'Ivoire. On ne se moque pas des éléphants, s'il vous plaît. On peut peut-être les encourager, les saluer, mais on ne se moque pas. On ne se moque pas. Parce que c'est le goumin. C'est le goumin
2: de ce matin. Mais on n'avait même pas l'intention
3: non,
2: de se moquer.
3: Pas du tout.
4: Oh là là. On fait partie des éléphants, donc du coup, c'est la famille.
1: C'est moi qui me suis jeté en premier, d'accord. Ah, c'est voilà. Pas bien grave. Jonathan Nebou, ce matin, vous pensez à qui?
4: Alors moi, je pense justement aux habitants. Oui. Ou aux villageois de ton village. Je ne connais pas le nom du village, mais je sais qu'ils te suivent, justement.
1: Au départ, tu pensais peut-être à Mossicro, non?
4: Non, pas du tout. Tu ne vois de Mossicro, donc
1: d'accord,
4: voilà.
1: D'accord.
4: Je suppose que, justement, il y a des villageois qui te coûtent les membres de la famille.
1: Des ressortissants de mon village qui me coûtent ce matin.
4: Voilà, justement.
1: Mais c'est quoi le lien, Jonathan? Il m'a envoyé quelque part, ce monsieur, ce matin. Emmanuel Gadi, ce matin, vous pensez à qui?
2: Oui, je tiens à saluer tous les Ivoiriens, parce que hier, malgré la défaite, on a vu quand même un peu derrière son équipe, même s'il y a eu des commentaires désobligeants. Donc après, c'est saluer aussi notre équipe nationale. Parce que ce qui m'a marqué après le coup du filet, c'est de voir des joueurs comme Nicolas Pépé, Inao Oulahi en larmes sur la pelouse. Oui. Donc c'est leur dire, hey, les gars, vous avez bien joué, nous on vous soutient. C'est vrai qu'on a quelques erreurs qu'il faut colmater, mais... C'est voilà, on reviendra pour la CAN 2027 encore plus fort.
1: C'est une expérience, Et puis ils ont réalisé l'exploit, hein, aller jusqu'en 16e de finale.
2: On a eu un gros problème au niveau de la défense et puis au niveau du coaching un tout petit peu.
1: Eh madame le reporter. Bon,
2: attendez, j'ai suivi le match.
4: Au niveau du coaching.
1: Au niveau du coaching, il nous faut du soutien, il faut colmater les brèches.
2: Et puis Amad Diallo, pourquoi faire entrer Amad Diallo en deuxième mi-temps?
1: Alors, Amad Diallo, pourquoi?
2: Vous commencez avec Amad Diallo.
1: Il met tous nos meilleurs joueurs au banc. Allez, mesdames, c'est l'heure de la chronique citoyenne. Dans un court moment, nous parlerons bien sûr de la multiplicité ethnique en Côte d'Ivoire. C'est signé Arnaud Goy.
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1: La chronique citoyenne aujourd'hui s'intéresse donc à la richesse, du moins une des richesses de la Côte d'Ivoire, la multiplicité d'ethnies et richesses ou dangers. Et pour notre chère Côte d'Ivoire, une rubrique qui vous est présentée comme tous les jours par Arnaud Goy. Bonjour Arnaud.
5: Bonjour Philippe, bonjour à nos différents auditeurs et auditrices. Djoula, Bété, Annie, Adjoukro, Ébrié, telles sont... quelques-unes des nombreuses ethnies que l'on retrouve en Côte d'Ivoire. La Côte d'Ivoire est riche de ses ethnies, riche de sa culture, riche de sa diversité. Seulement, l'histoire politique de la Côte d'Ivoire nous a montré que cette diversité culturelle pouvait présenter des dangers. L'on a connu dans ce pays, en partie pour des raisons malheureusement ethniques, des crises, des tensions, des conflits. Et l'on a même connu une guerre en Côte d'Ivoire qui a été meurtrière et dont les conséquences, notamment au plan humain, sont âprement discutées. Finalement donc, est-ce que la diversité culturelle, la diversité ethnique est un danger ou un avantage pour la Côte d'Ivoire? Telle est la question à laquelle nous tenterons de répondre tout au long de cette chronique.
4: Alors Arnaud, pourquoi a-t-on un pays avec autant d'ethnies?
5: Alors, pour pouvoir comprendre la composition de la Côte d'Ivoire, il faut remonter un peu plus loin. Nous savons qu'il y avait plusieurs royaumes. Hein. On a connu les royaumes qu'on avait en Afrique de l'Ouest, l'Empire Songhaï, l'Empire du Manding, etc. Et on a eu plusieurs migrations des différentes populations. Lorsqu'il y a eu les mouvements impérialistes, lorsqu'il y a eu les différentes colonisations, il y a eu la colonisation, à un moment donné, il s'est trouvé qu'il y avait des dissensions entre les différents États colonisateurs parce qu'ils ne s'entendaient pas sur le partage, permettez-moi l'expression, du butin africain. Donc finalement, ils ont décidé d'organiser une conférence et à l'issue de cette conférence-là, l'on a tracé les frontières qui sont aujourd'hui les frontières africaines. De telle sorte que finalement, les frontières que l'on a aujourd'hui n'ont pas tenu compte des réalités sociologiques qui préexistaient, mais se sont exclusivement appuyées sur des intérêts des colons et la gestion de ces différents intérêts-là. Donc, on a enfermé un certain nombre d'ethnies qui n'avaient pas forcément demandé à vivre ensemble sur un même territoire en fonction de, à la mesure de la démesure des différentes ambitions des colons, et on s'est retrouvé avec des États complètement composites où certains peuples sont partagés sur 2, 3, 4 États, et donc ce découpage n'a absolument pas tenu compte de la sociologie, de l'histoire, de la culture des peuples qui étaient en présence.
2: Et aujourd'hui, Arnaud, est-ce qu'on doit se plaindre de cette diversité ou avoir des ressentiments envers les ex-États colonisateurs?
5: Non, je ne crois pas qu'il faille se plaindre. Tout ce qu'on peut faire, c'est de constater que l'Afrique a été morcelée. Mais malheureusement, j'ai envie de le dire, le monde fonctionne comme ça. On a eu des États colonisateurs presque partout dans le monde. On a eu des États colonisateurs en Amérique, on en a eu en Asie, on en a un tout petit peu eu en Europe, on en a beaucoup eu en Afrique. Donc on a un monde qui malheureusement a fonctionné comme ça à un moment donné de l'histoire. Et le contre-coup de tout cela, c'est qu'on a un État aujourd'hui qui est complètement composé. Je pense qu'on doit, au-delà de cela même, se rappeler finalement que nous sommes tous frères. Quand on voit que des ethnies qui sont coupées entre la Côte d'Ivoire, vous prenez les Sénoufos par exemple, vous allez au sud du Burkina, vous retrouvez les mêmes Sénoufos que vous retrouvez en Côte d'Ivoire. Pareil pour le Libéria avec les Yacouba, les Guéré. Pareil pour le Mali avec le peuple Mandingue. Pareil pour le Ghana, où certains royaumes de Côte d'Ivoire et du Ghana se retrouvent jusque dans l'est de la Côte d'Ivoire. Donc on doit tenir compte du fait que nous sommes frères, nous sommes africains, et c'est là que je trouve que les théories, après on peut critiquer les excès, mais les théories panafricanistes ont tout leur sens, parce que l'Afrique d'aujourd'hui n'avait rien à voir avec l'Afrique d'hier. Tout ce qui a changé, c'est que des intérêts coloniaux ont contribué à ce qu'on trace des frontières. On ne va pas aujourd'hui régner ces frontières-là, mais il faut justement plus d'intégration, notamment à travers la CEDEAO, liberté des circulations, etc., entre les peuples africains.
4: Arnaud, avoir une diversité d'ethnies est une chance ou un danger ?
5: Un peu des deux. Lorsque c'est bien géré, c'est une chance, parce que quand vous avez une diversité d'ethnies, ben vous avez une diversité de cultures, vous avez une diversité de plats, vous avez une, enfin quand je dis plats, je suis directement dans la nourriture, mais de mets, de nourriture, de voilà, de gastronomie, on va le dire comme ça pour faire raffiner. Sinon, ce sont les plats de cochon de Jonathan. Mais vous avez une diversité de gastronomie, de culture, de chansons, d'histoires, etc. Vous avez des histoires différentes. C'est un peu qui croient qu'ils sont descendus du ciel, les crobous, qui pensent qu'ils sont descendus par une échelle du ciel, d'autres qui sont venus parce qu'un enfant a été sacrifié du Ghana. Voilà, donc on a toute cette beauté en Côte d'Ivoire qui est justement le fruit de la multiplicité de la culture que l'on a. Et ça, au plan touristique également, ça offre des atouts. On voit ce qui se passe dans l'ouest de la Côte d'Ivoire, Mans, les cascades, Dendement, etc. Bon, Dendement, parce que là, c'est de l'œuvre humaine. Donc, on a une variété de cultures qui, ma foi, est une richesse pour la Côte d'Ivoire. Mais lorsqu'elle est mal gérée, lorsqu'il n'y a pas suffisamment d'intégration des différentes ethnies, lorsqu'il n'y a pas suffisamment de cohésion nationale, eh bien, à ce moment-là, on va se retrouver avec un État qui est complètement fragilisé, divisé, morcelé en autant d'ethnies que nous avons.
2: Et ça, quand même, ça deviendra un vrai problème pour notre pays, la Côte d'Ivoire. Dans ce cas-là, comment construire une nation dans ces conditions?
5: Alors, je pense que l'une des premières choses pour pouvoir construire une nation, c'est l'éducation. L'éducation, c'est vraiment la clé pour changer le monde. Vous pouvez apprendre tout aux enfants. Même les pires dictatures aujourd'hui, quand vous prenez le régime de Pyongyang en Corée du Nord, c'est enseigner le respect du président, le respect de la famille, comment on doit se coiffer. C'est enseigner et ce sont des choses qui sont inculquées dans la tête des enfants qui deviennent plus tard des différents adultes. Donc, je trouve que l'éducation est un formidable moyen d'enseigner la richesse, la diversité de notre culture, mais surtout de promouvoir l'esprit citoyen, de faire comprendre aux populations à travers l'éducation que on peut être baoulé, on doit être fier d'être baoulé comme Philippe Asso, mais au-delà d'être baoulé, on est avant tout ivoirien et la nation doit pouvoir transcender sur les ethnies, même si elle demeure extrêmement importante.
4: Alors Arnaud, avant de poser la dernière question, est-ce que les Pygmées constituent une ethnie ou une tribu? Enfin.
5: Oui, il y a des Pygmées, surtout en Afrique centrale.
4: Mais pas ici.
5: Ici, à ma connaissance, je n'en connais pas. Mais surtout, la partie de l'Afrique où on a le plus de pygmées, en tout cas, peut-être qu'il y en a, mais en tout cas, la partie de l'Afrique où on a le plus de pygmées, c'est en Afrique centrale. On
3: notamment les retrouve au Gabon.
5: Au Gabon, oui. Au Cameroun, principalement dans ces deux pays, et puis un peu au Congo. Donc, ce sont des populations qui ont une taille particulière, qui sont petits détails et qui ont une façon de vivre très proche de la nature, très attachée à la nature. On retrouve d'autres peuples, hein, très attachés à la nature également. La plupart des peuples africains le sont. Les peuples inuits dans le nord de l'Amérique, notamment au Canada et aussi une partie de l'Europe avec
4: le
5: Groenland, par exemple. On va retrouver ces peuples inuits-là. On a les Indiens, les Amérindiens qui étaient sur le continent et qui ont été maltraités avant que l'on les reconnaisse comme une identité particulière. Donc oui, on a ce type de peuples qui sont particuliers et surtout qui ont un rapport étroit, voire fusionnel avec la nature.
3: Alors, dernière question, on va revenir donc sur la Côte d'Ivoire. Donc, on parle de la multiplicité d'ethnies, richesses ou dangers pour la Côte d'Ivoire. Dernière question avec Emma Djodji.
2: Arnaud, est-ce qu'il y a aujourd'hui des réformes qui aident vraiment à avoir des citoyens qui, je dirais, hein, sans vouloir me répéter, qui aideraient voilà, à une gestion plus équitable de l'État et aussi des ethnies?
5: Oui, tout à fait. Donc, à côté de l'éducation, je pense que l'on ne perd rien à tenter un certain nombre de réformes, notamment institutionnelles. Et l'une des réformes à laquelle je pense, c'est le fait d'avoir un État fédéral. Quand vous avez un État fédéral, vous avez plusieurs États, donc plusieurs États qui sont morcelés, comme c'est le cas au Nigeria, aux États-Unis, au Canada, etc., qui sont des États fédéraux. Donc, vous avez des entités, des États fédérés qui sont de petits États, et puis il y a le grand État qui est...
3: Comment tu dis ça? Ah non, c'est oublié. Hein.
5: Voilà, donc vous avez des micro-États hein, voilà, qui vont s'agréger, comme c'est ce que Philippe veut que je dise, je vais réviser le niveau de langue, donc on a des micro-États qui vont s'agréger,
3: c'est mieux. Voilà, c'est mieux.
5: qui vont s'agréger pour former un grand État, mais surtout ces micro-États-là, pour éviter l'expression que Philippe n'aime pas, ces petits États-là, ils vont avoir une relative autonomie, ils vont avoir une gestion propre, etc. Mmh. Et ça va faire taire un peu ceux qui disent « Ah, notre région a été oubliée parce que vous-même, vous la gérez. Vous avez une sorte de président de votre État. Vous avez des lois qui sont propres à votre État. Vous avez une police à vous, etc. Mais vous demeurez dans la grande Côte d'Ivoire qui, elle, est transcende tous ces différents États. » Donc, je trouve que c'est une réforme qui pourrait être intéressante.
3: Aujourd'hui, combien d'ethnies on a en Côte d'Ivoire? La question a été toujours posée, même au niveau de l'université. On n'a jamais tombé sur un nombre exact.
5: Non, on a la réponse qu'on donne en général, c'est qu'on a une soixantaine d'ethnies, voilà. Mais malheureusement, il y a certaines ethnies qui sont disparues. Et selon certaines études, on serait aujourd'hui à un peu plus d'une quarantaine d'ethnies.
3: Il y a aussi des ethnies en voie de disparition. Il y a des ethnies, par exemple, qui ont une seule ville. Par exemple, quand tu prends les Adjoukrou, il n'y a pas d'Adjoukrou qui vient d'ailleurs à part d'Abou.
2: Attention, je le sens un peu.
5: Vous avez d'autres peuples en fait, qui ont été fondus. Il y a soit des peuples baoulés, parce que c'est eux qui aiment beaucoup migrer, ou malinqués, dans lesquels ils se sont fondus. Mm-hmm. Et donc, finalement, on a l'impression qu'ils sont malinqués, alors qu'originellement, ils parlent même la langue malinquée, alors qu'originellement, ce sont des ils viennent d'ailleurs. Moi, je me souviens que j'ai participé à un festival.
3: On va conclure là-dessus.
5: Oui, je vais conclure là-dessus. Je me souviens que j'ai participé à un festival Tagbana, mais c'est un seul village Tagbana qui est en pleine zone... Mauka, etc., tout ça. Donc, eux tous parlent la langue locale, mais ils sont en train de perdre le Tagbana. Donc, pour conclure vraiment sur le sujet, il faut retenir que la Côte d'Ivoire est héritière d'une multiplicité d'ethnies qui offre à la Côte d'Ivoire une multiplicité de cultures et donc une multiplicité de possibilités. Mais il faut bien faire attention à ce que cette diversité ne soit pas un danger et ne freine pas la construction de l'unité nationale.
3: Merci beaucoup Arnaud Gouy. C'était donc la chronique citoyenne aujourd'hui. Multiplicité d'ethnies, richesses ou dangers pour la Côte d'Ivoire. Mesdames, messieurs, ne bougez pas. À tout de suite.
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1: 8h passées de 26 minutes, vous écoutez Life Radio, la 107.7. Comme annoncé, nous sommes en compagnie de M. Kodiro Fofana. Il est le commissaire général du STAM. Le STAM, c'est le salon des téléphones et applications mobiles qui vivra donc sa troisième édition les 8 et 9 juillet 2026 au Sofitel Hôtel Ivoire à Abidjan. Kokodi, sous le thème « L'Afrique est un laboratoire d'innovation, enjeux et perspectives ». Monsieur Fofana, tu préfères qu'on t'appelle, je dis ici on se tutoie, pardon, je lui ai demandé ça. Voilà, d'accord. Alors, tu préfères Fofana ou Kodiro?
2: Oh, je préfère Kodiro.
1: Kodiro, d'accord, Kodiro. Ça fait un peu original quand même. Bon, on va garder ça alors. C'est quelle origine? Ça vient d'où?
2: De Dabakala.
1: Dabakala, c'est nouveau?
2: Exactement.
1: Ah, d'accord. Comment on dit là-bas, bonjour?
2: Noémé, va aimer.
1: D'accord, et quand je dis Fotamana?
2: Fotamana, c'est bienvenu, c'est
1: ensemble. Bienvenue.
3: Voilà, mais pendant que alors?
4: Non, c'est le dieu du
1: Alors, parlez-nous donc du STAM. C'est la troisième édition. Alors, pourquoi est-ce que vous avez décidé de faire un salon dédié exclusivement pour les téléphones et applications mobiles?
2: Je tenais déjà à dire merci à Life Radio, à Life Radio, Life TV. Depuis la première édition, déjà, vous nous accompagnez sur l'événement.
1: Oui, allez-y.
2: Donc, merci beaucoup. Merci pour cet appui de communication. Donc, le salon des téléphones et des applications mobiles, une idée déjà, qui m'est venue en tête depuis que j'étais d'abord étudiant. Là.
1: D'accord.
2: Donc, c'est une vieille idée. Donc, on l'a pensée, on l'a conçue. Et il faut savoir que c'est un salon qui est à trois piliers. Le premier pilier, c'est le haut niveau industriel. D'accord. On est dans un pays où on parle toujours de digitalisation. On veut digitaliser. On digitalise tous nos secteurs d'activité. Mais on ne peut pas digitaliser sans le terminal. Donc, le terminal, c'est le téléphone.
1: Oui.
2: Donc, si on n'arrive pas à avoir une industrie de smartphones, on perd une partie de la chaîne de valeur. C'est ça, en fait, l'idée de départ. Mmh. Et après, on constate qu'il y a le côté inclusion, le deuxième pilier, c'est l'inclusion. Mmh. L'inclusion, tout le monde aujourd'hui avec le téléphone a démocratisé un peu le côté finance. Côté finance, côté information, côté éducation. Donc le téléphone a permis aujourd'hui à pas mal de personnes de se former. On se forme aujourd'hui en ligne.
1: Oui.
2: On arrive à faire des mobile banking. Aujourd'hui, donc ça a permis vraiment de démocratiser. Et plus il y a des téléphones sur le marché, plus on a accès à l'information. On peut même freiner l'exode rural avec la démocratisation du smartphone.
1: En d'autres termes, il y a beaucoup d'opportunités. Exactement. Derrière le téléphone.
2: Derrière le téléphone. Donc c'est pour ça que nous avons pensé à faire ce salon au niveau de la Côte d'Ivoire. L'objectif est simple.
1: Dans le troisième pilier, vous avez dit il y en avait trois, l'industrialisation, l'inclusion.
2: Le troisième pilier...
1: Bon, peut-être ça va venir. Ça va venir. On va donc continuer. Au niveau de l'Afrique.
2: Au niveau de l'Afrique, pour nous, l'objectif, c'est de faire de la Côte d'Ivoire le hub de l'écosystème mobile. C'est le seul salon en Côte d'Ivoire 100% dédié à l'écosystème mobile.
1: D'accord.
2: Donc, il faut pouvoir véritablement travailler sur ce segment-là. Ça permet à plusieurs secteurs d'activité de pouvoir émerger. Et on prend déjà au niveau des smartphones. Et les composants des smartphones viennent de nos sous-sols.
1: Oui.
2: Donc, on a des étudiants qui sont en physique, en chimie, en géologie. Ils peuvent contribuer véritablement à l'émergence de
1: Ça veut dire quoi? Est-ce que les Ivoiriens peuvent créer, par exemple, un smartphone aujourd'hui?
2: On peut créer un smartphone. Il n'y a vraiment pas de miracle. Les gens l'ont fait. Et l'idée même, c'est ça, en fait, c'est le transfert de compétences. Il ne faut pas penser déjà à la vente ou même à savoir est-ce que les gens vont l'acheter. Il faut penser transfert de compétences. Si on arrive à faire ce transfert de compétences sur 5 ans, sur 2 ans, sur 3 ans, le temps va arriver à la cinquième année, on est déjà parti très loin. Je vais vous donner un exemple tout simple. En 2050, l'Afrique, la population africaine sera de 2,5 milliards d'habitants. En 2050. Les statistiques montrent que ce sera un humain sur quatre sera africain. Donc imaginez l'évolution. 2050, c'est dans 24 ans. Ouais. Si on pense qu'on est vieux, ajoutons 24 ans sur l'âge de notre enfant.

0: ce que ça fait. Donc, oui. Si on commence maintenant, dans 24 ans, on sera déjà à un certain niveau. Et c'est ça, en fait. Des pays comme la Corée du Sud, ils n'ont pas de sous-sol. Ils ont investi sur le service.
1: Sur la connaissance, sur l'éducation.
0: Sur la connaissance, sur l'éducation. Donc, ils produisent. Donc, si on arrive à faire ça, on peut aller très loin.
1: Justement, pour nous, en Côte d'Ivoire, en Afrique, qu'est-ce qui coince?
0: Qu'est-ce qui coince? Je pense que, honnêtement, c'est un projet qui est assez complexe. Il faut que le gouvernement s'implique. Dans aucun pays au monde, on peut avoir des gens d'industrie si le gouvernement ne s'est pas impliqué.
1: D'accord. Quand vous dites complexe, ça veut dire?
0: Le processus de fabrication, tout le système, tout ce qui rentre en ligne de compte est assez complexe quand même.
1: D'accord.
0: Voilà, assez complexe.
1: Ça demande quoi concrètement?
0: Ça demande de l'espace, ça demande beaucoup de personnes de la main-d'œuvre.
1: D'accord. Voilà. Des ingénieurs,
0: tout et tout.
1: Beaucoup d'argent aussi?
0: Beaucoup d'argent, surtout.
1: D'accord.
0: C'est vrai que l'argent.
1: Ne pas vous le dire, mais je l'ai dit pour vous quand même.
0: Ça demande beaucoup d'argent. Mais on peut toujours rattraper ça. Nous, d'accord, en Côte d'Ivoire, on importe 100% de nos smartphones. 100% des smartphones en Côte d'Ivoire sont importés. C'est environ 80 milliards de francs CFA, des devises qui partent. Et imaginez que si on doit construire une usine de smartphones ici en Côte d'Ivoire, on doit mettre environ 12 milliards ou 15 milliards, vous comprenez?
1: Oui.
0: Pour produire,
1: on gagne beaucoup en tout cas. On gagne.
0: Pour produire environ 2 millions de smartphones par an, vous voyez ce que ça fait. Et on gagne en expertise et on gagne aussi en recette fiscale.
1: Une question d'Emmanuel Djedji.
2: Alors, j'ai envie de dire qu'on a vu avec, on a un exemple palpable avec le véhicule Kpanji qui a été fabriqué par un Ivoirien qui n'a pas reçu l'assentiment des Ivoiriens entre griffes et le soutien. Est-ce que vous pensez qu'aujourd'hui, si un Ivoirien décide de fabriquer un téléphone portable, il sera accompagné tout le soutien de la population?
0: Oui, naturellement. Une chose est simple. Quand vous achetez un smartphone, vous, Monsieur Esso,
1: oui,
0: vous avez un smartphone que vous avez acheté. Les applications que vous avez achetées, les applications embarquées dans votre smartphone, combien vous utilisez?
1: Maximum 5 ans, pas plus.
0: Donc naturellement, toutes les autres applications qui sont dans votre smartphone ont été téléchargées.
1: Oui.
0: Ont été téléchargées à partir de notre écosystème.
1: Oui.
0: Donc, si on fait un smartphone ici, les applications qui seront déjà embarquées partiront à partir de notre écosystème. Naturellement, ça va se faire. Ne pensez pas que
1: tout ça va s'imposer en
0: ça
1: fait.
0: Ça va s'imposer de façon naturelle. Donc vous avez un téléphone fait ici. Vous avez des applications des jeunes Ivoiriens qui ont produit. Naturellement, il a son application dans son téléphone.
1: Oui.
0: Dans le téléphone qui a été embarqué, ses parents vont acheter. Donc vous avez les applications des mobile banking dans le téléphone. On va acheter. Vous avez tout ce qui est banque. C'est ça en fait. Les applications sont faites en fonction de notre écosystème.
1: D'accord. On va dire en fonction de l'évolution de notre société.
0: Exactement. Mm-hmm. Même la musique, les sonneries qui sont dans vos téléphones.
1: Oui.
0: Quand vous achetez les smartphones, est-ce que vous utilisez ces sonneries?
1: Non, souvent on recharge les sonneries d'ici.
0: Exactement.
1: Oui.
0: Donc ça permet aux étudiants qui sont dans les écoles de musique de pouvoir embarquer ces genres de musique. C'est des royalties. Voyez comment les gens ont pensé en fait. Et nous, tous les musiciens qui sortent des écoles de musique, ils ne seront pas tous
1: des grosses stars devant la scène. Oui.
0: Mais autant avec ces outils, ils peuvent en avoir.
1: Oui.
0: Ils peuvent avoir des royalties parce que les musiques sont intégrées dans le smartphone.
1: Ils peuvent avoir de l'argent de commission.
0: De commission. Voilà. Donc, il y a tout ça qui rentre en ligne de compte. Mm. Donc, à partir du design, on peut faire des designs chez nous ici, tranquillement. Donc, c'est le plus important, c'est de pouvoir créer de la richesse, beaucoup plus de richesse.
1: Autour du
0: smartphone qui est conçu ici chez nous. C'est possible, les Ivoiriens vont l'adopter.
2: Mais qu'est-ce qui manque encore?
0: Qu'est-ce qui manque encore? Moi-même, par moment, je me pose la question. Mais je pense que le salon est là pour en parler.
1: Répondre à ces questions.
0: Mmh. C'est pour ça, vous allez voir que tous les thèmes, on a trois thèmes sur le salon.
1: Oui, on va y revenir tout à l'heure dans la deuxième partie de l'interview. Mais pour là, il y a une question de Jonathan Nebou.
3: Oui, Monsieur Kodjuro, il faut dire que les jeunes constituent la principale force créatrice du secteur numérique en Afrique, mais ils rencontrent souvent des difficultés pour concrétiser leurs projets. Quelles opportunités ce salon offre-t-il aux jeunes entrepreneurs et aux porteurs de projets innovants?
0: D'accord. Ce qui est intéressant, c'est que le salon est réalisé avec seulement quelques keynotes. Donc, on a des décideurs, oui. On a des investisseurs. Donc, l'idée pour nous, quand ces jeunes entrepreneurs sont sur cet espace-là, en présentant leurs projets, ils peuvent avoir des soutiens de certains business angels comme le parrain de notre troisième édition, le parrain Fabrice Aouignon.
1: Oui.
0: C'est, qu'on ne le veuille pas, c'est des business angels aujourd'hui. Si vous avez un bon projet, c'est sûr qu'ils peuvent vous accompagner sur ce principe-là.
1: Par exemple, à ce salon, est-ce que ces jeunes qui viendront pourront présenter leurs projets et comment?
0: Tous les participants de ce salon, tous ceux qui prendront des stands de le salon, viendront présenter leurs solutions. La différence, c'est que c'est un salon à la Steve Jobs, en fait. Les présentations sont à la Steve Jobs.
3: D'accord.
0: Il n'y a pas de PowerPoint. Je préviens en même temps.
1: Ouais.
0: Il n'y a pas de PowerPoint à ce salon. On vient présenter une solution. On ne vient pas pour dire ça va se faire, ça va se faire. Nous sommes en train de... Non.
1: Le concret.
0: C'est le concret, en fait.
1: Ouais.
0: Donc, vous avez une application, vous avez développé une application, vous venez présenter l'application. On a la chance aujourd'hui, on a un industriel chinois qui arrive sur l'événement. Il vient présenter les dernières innovations des smartphones. C'est ça, c'est ça qui est intéressant. C'est un salon de marché, en fait. Le marché. Nous-mêmes, on ne parle pas de visiteurs. On parle d'utilisateurs. On parle de clients.
2: Mm-hmm.
0: C'est ça, en fait. Quand vous avez une application, vous venez présenter l'application, vous êtes en face de vos utilisateurs.
1: Oui.
0: Imaginez sur l'instant, un entrepreneur ivoirien qui a développé une application. Il vient présenter son application au salon. Et en 2 jours, il arrive à avoir 500 à 1000 téléchargements de son application. Regardez le retour sur l'investissement. C'est ça. C'est ce qu'on... Ne serait-ce que même tester la robustesse de son application au niveau du salon.
1: Ouais.
0: Une banque qui a une solution digitale qui arrive au salon. Pendant qu'il est en train de faire sa présentation, il peut dire aux gens, cliquez ici, lancez l'application.
1: On peut déjà tester l'application en même temps.
0: On peut déjà tester l'application. Cliquez, si vous voulez vous inscrire à la banque digitale, voici la banque digitale, vous cliquez ici, vous ouvrez vos comptes. Au fur et à mesure, les visiteurs, les utilisateurs qui sont là commencent à télécharger votre application. Vous n'avez pas besoin d'aller faire.
1: Est-ce que les visiteurs qui seront là auront la possibilité, par exemple, de noter, d'apprécier, on va dire, toutes ces applications-là, même de les noter, de les classer, pourquoi pas?
0: Exactement. Avec notre partenaire NetEI, nous avons développé une solution qui va permettre de voter, d'élire la meilleure start-up sur le podium. Le principe, il est simple. NetEI a développé une solution pour nous, de telle sorte qu'on a des critères sur l'idée même de l'application.
1: Donc l'originalité.
0: L'originalité de l'application. Ensuite, on a la facilité d'utilisation. Comment est-ce que l'application
1: fonctionne?
0: Quelle est cette facilité-là? On a l'ergonomie, la compréhension même de l'application. Donc ce sont ces 5 critères-là que les utilisateurs qui seront présents vont commencer à noter. Et quand la start-up ou l'entreprise qui présente son appli finit, son score s'affiche.
1: Automatiquement,
0: son score va s'afficher. Et tous ceux qui sont là verront son score. Donc, si vous voulez faire booster votre application, vous dites aux gens, j'ai une application, venez voir mon application, je vais la présenter et ça sera voté. Pourquoi on a fait ce choix-là? Parce que, généralement, pour les concours, les speeches, il y a un comité scientifique qui dit c'est telle entreprise ou telle start-up qui a gagné. Mais en réalité, le comité scientifique, ce n'est pas eux qui utilisent votre application. C'est bien beau, mais ils sont peut-être 2 ou 3, mais ce n'est pas eux qui utilisent. Mais si vous avez 10 personnes, 15 personnes qui votent sur votre application de façon directe, vous verrez l'importance de votre application. Vous verrez comment vous pouvez améliorer votre application.
1: Et donc pour vous, c'est donc les utilisateurs qui vont non seulement utiliser l'application, tester sur le champ et en même temps pouvoir voter.
0: Exactement.
1: D'accord. Est-ce que quand on utilise par exemple le téléphone et les applications, il nous arrive souvent de faire des pauses?
0: Des pauses?
1: Oui.
0: Par rapport...
1: Entre 2 applications?
0: Oui, pour pouvoir faire venir une autre personne.
1: D'accord, nous on va mettre une pause et puis juste derrière on va continuer la conversation.
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2: Et quel bonheur de vous savoir à l'écoute de Life Radio, la 107.7, 27 225 49 880. Mesdames, messieurs, vous avez la parole à présent. Nous recevons donc monsieur Kodioro Fofana. Il est le commissaire général du STAM. Le STAM, c'est le salon des téléphones et applications mobiles qui est donc à sa troisième édition. Un salon qui va se tenir ici même à Abidjan les 8 et 9 juillet 2026 au Sofitel Hôtel Ivoire. Et nous avons déjà un auditeur avec nous, auditeur en ligne. Bonjour et bienvenue.
3: Oui, bonjour l'équipe du Life Matin.
2: Monsieur Zou, bonjour, monsieur Zou. Comment allez-vous en ce mercredi matin après ce qu'on a vécu hier avec les éléphants de Côte d'Ivoire?
3: Ben, super bien. Voilà, j'ai le moral haut. Voilà, parce qu'il faut le dire clairement, voilà, il y a eu une mauvaise gestion de fin de match, ça, il faut le dire clairement. Même si nous, on ne peut pas marquer, mais conservons quand même le score de
2: le résultat.
3: Entraînons-le jusqu'à comment on appelle
2: au prolongation.
3: Pourquoi pas au voilà. Tir au but. Mais moi je dis il y a eu un manque de gestion, une bonne façon de gérer la fin du match, c'est tout. Et puis faut le dire aussi clairement, il y a eu une mauvaise façon de marquer à l'Inde qui on a tout fait, mais finalement elle a pu planter un but à la Côte d'Ivoire malheureusement.
2: Alors, si vous avez un téléphone, certainement qu'à la troisième édition du STAM, vous aurez donc une application, peut-être apprendre à être un entraîneur de football, pourquoi pas. En tout cas, il y a ce matin M. Kodioro qui est avec nous. Kodioro Fofana, il est le commissaire général donc, du STAM. Est-ce que vous avez une question pour lui?
3: Oui, tout à fait, une préoccupation. Alors, je dis bonjour à M. Kodioro.
4: Merci, bonjour monsieur.
3: Voilà, déjà merci pour l'initiative parce que ça, c'est quand on parle de l'évolution quand même de la technologie. Voilà, ça, c'est ce salon contribue véritablement à toutes ces choses qui entourent tout ce qui est technologie. Mais moi, j'ai une préoccupation.
4: D'accord.
3: Voilà, je veux savoir, voilà, M. Kodioro, qu'est-ce qui a motivé véritablement ce salon et à quel niveau se trouve la faille si bien l'instauration de ce salon des téléphones et des applications. Il y a eu quelque chose qui a dû quand même motiver ça dans la généralité. Merci D'accord. à vous, je continue de vous suivre et que Dieu vous garde.
2: Merci beaucoup, monsieur Zou. Excellente journée à vous. Merci pour la question et merci aussi pour votre contribution. Allez, monsieur Kodioro, s'il vous plaît.
4: En fait, ce qui a motivé pour la création de ce salon, c'est d'abord les composants. D'accord. Les composants des smartphones. On se rend compte que, comme je dis, tous les composants des smartphones viennent de nos sous-sols.
2: Oui.
4: Donc, je prends par exemple le cas des batteries. Les batteries sont faites à base de lithium. Mm-hmm. On a du lithium à Boundiali. On a du lithium à côté, c'est à couper dans la zone de couper dans la mer.
2: Mm-hmm.
4: Donc, quand vous voyez une entreprise qui se crée en 1995, qui commence à fabriquer des batteries à partir du lithium, et qu'aujourd'hui, cette entreprise est la première industrie mondiale de voitures électriques, il faut se poser des questions.
2: Oui. Alors qu'on a ça ici à portée de main.
4: On a ça. Donc, on a du lithium. On a les écrans sont faits généralement à base du sable qu'on appelle le sable de verrerie. Donc, vous avez un peu de sable de verrerie dans la zone de Bassam. Même option.
2: Oui, oui.
4: Donc, après, on a du nickel. Et ensuite, on a de l'or. Surtout l'or. Tout ce qui est or n'est pas forcément des bijoux.
2: Oui.
4: Dans tous les composants des smartphones, vous avez au minimum 30 mg d'or dans un smartphone. Minimum.
2: Il ne faut pas avaler, démonter nos smartphones pour prendre de l'or.
5: On a tout pour copier aussi un iPhone, pourquoi pas.
2: Pourquoi pas. Nous avons notre appel en 27 225 49 880. Auditeur en ligne, bonjour et bienvenue.
6: Bonjour la team.
7: Bonjour monsieur Xavier.
5: Bonjour monsieur Xavier.
2: Monsieur Xavier, quelle pêche ce matin?
6: Pardon, la pêche?
2: Oui.
6: À 100%, vu que c'est mon premier jour de vacances, donc voilà.
2: Ah, joyeuses vacances à vous. Allez, ce matin, nous avons Monsieur Kodioro pour nous parler donc du STAM, le salon des téléphones et applications mobiles. Vous avez une question, une remarque?
6: Les remarques, oui. Mais permettez d'entrer de jeu de. Mais permettez-moi de saluer Monsieur Fofana, mon esclave.
4: Bonjour.
6: Même s'il préfère son nom, c'est pas de. D'homme fermé là.
4: Mais c'est l'authenticité, hein. Nous sommes, c'est l'originalité, quoi.
6: Tu as raison, mon frère. Tu as raison, l'africanité surtout. Bien, oui, relativement au sujet,
2: oui.
6: J'apprécie énormément les longues dents de nos start-up.
2: Mm-hmm.
6: Et tous les inconvénients, les griefs, et je ne sais pas quoi vous avez énuméré là. C'est des réalités, c'est vrai. Mais nous avons tout en Côte d'Ivoire. Les ressources humaines bien formées, les idées, la motivation, et j'en passe. Tout ce qui manque dans notre marigot, c'est les moyens, c'est l'argent. Et à ce propos, ne vous pressez pas. Les manias et autres, les banques et autres, ils vont venir. Ils viendront. Ils traînent les pas, ils viendront. Mais cela passera par une com. Alors une com d'enfer. Une com pure et dure. Vous avez cité l'exemple de Kwandi. Kwandi a péché par la communication. Il faut le dire. Ça aurait pu bien prendre. Mais malheureusement, les promoteurs, les initiateurs n'ont pas donné dans la com. Ils sont limités juste à la propagande, hein, à l'engouement que le Kwandi a suscité sur les réseaux sociaux. Mais il aurait fallu investir nos radios, nos chaînes de télé, ainsi de suite. Donc, bref, messieurs, Fofana.
4: Oui.
6: Mes félicitations et mes encouragements. Ne désespérez pas.
4: Merci beaucoup.
6: La Côte d'Ivoire sera au premier rang des pays développés. Ça, cette prophétie-là, je l'ai fait.
2: Merci beaucoup.
6: Mais il faut que nos pouvoirs, nos manias des finances, nos manias des industries, il faut qu'un malade mental, en termes d'investissement, d'innovation, de création, s'élève. Que ce genre de personnes s'y réveillent et qu'ils déjectent l'argent qu'il faut dans ce secteur-là.
2: Ça merci. Va se faire.
6: Bonne journée.
2: Merci beaucoup. Merci beaucoup.
6: Que Dieu nous assiste.
2: Amin, voilà. Amin.
4: Merci.
2: Sacré monsieur Xavier, c'était une contribution, hein. Juste une
4: merci,
2: contribution.
4: C'est...
2: D'accord. On va revenir maintenant avec Emmanuel Djedi sur le thème de cette troisième édition du SPAM.
5: Alors, il faut dire que le thème de cette troisième édition présente l'Afrique comme un véritable laboratoire d'investissement. Pourquoi est-ce que vous avez choisi le thème qui est l'Afrique, un laboratoire d'investissement, enjeux et perspectives?
2: Permettez, monsieur Koduro, nous avons un autre auditeur avec nous. Auditeur en ligne, bonjour et bienvenue.
0: Hello, bonjour la team.
5: Bonjour monsieur Loi.
2: Monsieur Loi, comment allez-vous?
0: Oui, ça va bien.
2: D'accord. Ce matin, on vous écoute par rapport donc au SPAM, on l'a dit, hein, c'est le salon des téléphones et applications mobiles, la troisième édition. Qu'est-ce que vous avez à dire ce matin?
0: Bon, tout ce que moi j'ai à dire, c'est mes félicitations, beaucoup d'encouragement, c'est pas
4: merci.
0: Facile.
4: Exactement.
0: Surtout quand on commence les trucs de salon en Afrique, parce que nous, les Africains, nous ne sommes pas vraiment intéressés par les salons. Voilà. Parce que c'est une histoire de concert ouvert, de trucs, vous allez voir tous les Ivoiriens vont partir. Mais comme c'est une affaire de salon, ils vont parler des choses importantes. Vraiment, dans le langage ivoirien, nous sommes vraiment immatures. Donc, ça ne nous intéresse pas. Même mes encouragements et puis. Continuez ainsi et je sais qu'un jour ça va aller.
4: Merci beaucoup. Les encouragements, j'en ai énormément besoin. C'est pas facile.
0: Voilà, j'ai une petite préoccupation.
2: Allez-y.
0: Avec tout ce que vous avez cité comme ingrédients, pour ne pas dire ainsi, ça veut dire que vous connaissez mieux beaucoup de choses en matière de trucs.
2: En matière numérique, digitale, tout ça?
0: En matière numérique, oui, en matière numérique. Donc, la question que j'ai à poser, pourquoi depuis longtemps, excusez-moi, s'il vous plaît.
4: Allez-y.
2: On vous écoute, allez-y, prenez votre temps, monsieur Loi.
0: Pourquoi depuis longtemps, les entreprises de mobiles africaines n'arrivent pas à franchir un cap de haut niveau?
2: C'est-à-dire aller jusqu'à où?
0: Voilà, c'est-à-dire pour se connaître au niveau mondial, parce que ce n'est pas maintenant que nous avons tous ces trucs. Nous avons des ingénieurs, nous avons des chercheurs, nous avons tout ce que... Si vous avez dit ça, vous avez une grande connaissance.
2: D'accord. On a bien noté la question, la préoccupation.
0: Qu'est-ce qui nous bloque généralement?
2: D'accord. C'est bien connu. Merci beaucoup, monsieur Loi, et puis excellente journée avec toi.
0: Merci.
2: Alors ça, en fait, deux questions. Hein. La question donc sur les thèmes et puis la question donc sur la dimension des sociétés made in Africa.
4: D'accord, pour, les termes, pour le thème de cette année, l'Afrique, un laboratoire d'innovation, enjeux et perspectives. En réalité, c'est pour véritablement entrer dans le pilier de l'industrie. Parce que c'est le premier pas.
7: Oui.
4: Et vous allez voir que le STAM rentre dans le PND 2026-2030. Il faut industrialiser. C'est ça l'enjeu, en fait. On doit pouvoir industrialiser notre système électronique. De tout ce que... Il y a des modèles.
2: Est-ce que vous avez un soutien au niveau du gouvernement, par exemple?
4: Soutien, on a l'appui institutionnel. Donc, d'accord. Vous savez, aujourd'hui, en termes d'appui institutionnel en Côte d'Ivoire, c'est pas facile.
2: Oui, mais voilà. déjà, vous avez l'appui, donc c'est déjà quelque chose.
4: C'est extrêmement important.
2: Okay.
4: C'est extrêmement important. L'appui institutionnel du ministre Djibril est extrêmement important et c'est important. Je tenais à lui dire merci par rapport à cet appui institutionnel. On a l'appui institutionnel du ministre Khalil, du ministre du Commerce et de l'Industrie. C'est extrêmement important aussi pour l'événement. Donc, c'est ça les enjeux, l'industrialisation. Il faut pouvoir industrialiser notre système.
2: Mmh.
4: Et le modèle est simple. On a juste à côté de nous l'Algérie. Il y a un modèle d'électronique grand public. L'Algérie a réussi à faire ça. Ils ont des modèles de smartphones qu'ils vendent chez eux, qu'ils ont produits et qu'ils arrivent à exporter. L'Égypte, par exemple, a un modèle de smartphone.
2: Ça va te permettre de basculer sur la deuxième question. Pourquoi est-ce que, ici, en Côte d'Ivoire, on n'arrive pas encore déjà à copier simplement l'exemple de l'Algérie?
4: C'est pour ça que nous avons créé le STAM.
2: D'accord. Monsieur là, vous avez votre réponse. Hein. D'accord. Alors, il y a une question maintenant de Jonathan Nebou.
8: Alors, justement, juste pour ce salon, monsieur Fofana, vous avez la présence, enfin, nous avons, pardon, la présence de plusieurs ministres, deux ministres, en particulier le ministre Djibril Ouattara, ministre de la Transition numérique et de l'Innovation, le ministre Khalil Konaté, ministre du Commerce, de l'Industrie et de l'Artisanat, et justement le PDG du groupe Life, monsieur Fabrice Saunion. Pourquoi ces choix-là?
4: D'abord, de façon institutionnelle, les deux ministères, il faut savoir que le STAM est une activité multisectorielle. En réalité, nous avons quatre ministères qui sont directement liés à l'événement. Et donc, cette année, nous avons eu la chance d'avoir deux ministères qui nous accompagnent. Le ministre Djibril, de l'innovation, de la transition numérique et de l'innovation technologique.
8: Oui.
4: C'est notre ministère de tutelle, voilà, qui nous accompagne dans cet événement-là. Et qu'il a un très bon projet. Moi, j'ai regardé les piliers du projet du ministre Djibril, qui sont vraiment intéressants. Le premier pilier même de sa campagne, de son système, c'est la connectivité.
2: D'accord.
4: Parce que si vous avez un téléphone que vous n'avez pas de connectivité, vous n'avez rien. Donc, c'est extrêmement important. Ce seul thème, déjà, ce seul thème, la connectivité, permet à la Côte d'Ivoire de pouvoir arriver à un certain niveau. Donc, on a le ministre du Commerce, de l'Industrie et de l'Artisanat. C'est le commerce. Les smartphones, c'est du commerce.
2: Ouais.
4: On achète, on vend, on importe, on exporte. Donc, ensuite, il y a l'industrie. L'idée de pouvoir faire cette industrie-là, ici, en Côte d'Ivoire. On a l'idée. Le projet est en cours. C'est déjà rédigé. Le projet est rédigé et l'expert comptable en train de finaliser tout ce qui est business plan par rapport à cette usine de smartphones qu'on compte faire ici.
2: D'accord.
4: Et c'est de l'artisanat. L'artisanat, c'est le design.
2: Bien sûr.
4: Une entreprise qui fabrique des smartphones forme 30 000 designers par an. 30 000 designers par an. Donc, il y a un magasin en Europe, quand vous rentrez dans le magasin, vous avez le nom du designer sur les meubles.
8: Oui.
2: Ouais.
4: Donc, imaginez un peu ce que ça peut construire, tout ça. Et le parrain, le PDG, Fabrice Saunion, que j'appelle affectueusement my angel. Aujourd'hui, M. Fabrice est un modèle de réussite d'entrepreneur en Côte d'Ivoire. Et c'est ce modèle de réussite-là que nous voulons présenter à ce salon, à tous ces jeunes start-upers, toutes ces personnes, toutes ces entreprises qui viennent. On leur dit, voici un modèle de réussite pour nous. Et nous, on essaie de l'accompagner. Nous, on veut marcher sur les pas de Fabrice.
2: Bien sûr.
4: Moi, je veux marcher sur les pas de Fabrice.
2: Absolument, vous n'êtes pas le seul, rassurez-vous. Monsieur Godio, vous n'êtes pas le seul. On veut tous réussir comme le PDG. Donc, alors, je vais vous donner maintenant la possibilité de lancer un appel à toutes celles qui vont donc venir à ce salon. Ça sera donc les 8 et 9 juillet. Qu'est-ce que vous avez à dire aujourd'hui pour motiver, convaincre ceux qui nous écoutent à venir donc non seulement participer à ce salon et découvrir ce que vous proposez comme solution?
4: D'abord, je voulais dire à toutes ces entreprises de Côte d'Ivoire, venez nous accompagner, venez nous soutenir en devenant sponsor ou exposant à ce salon.
2: Est-ce qu'il y a un numéro de téléphone?
4: Oui, le 07 15 17 49 41 99.
2: On va reprendre tranquillement.
4: 07 oui. 15 17 41 99. Donc, on demande à toutes ces entreprises de nous accompagner. On en a besoin. Un événement comme ça, on ne peut pas le faire seul.
2: Bien sûr.
4: Penser à construire un écosystème dédié au mobile en Côte d'Ivoire, on ne peut pas le faire seul. Moi et mon équipe, on ne peut pas. Ce n'est pas possible.
2: Merci déjà. Bravo. Bravo déjà d'avoir essayé. Vous êtes sur la route et rassurez-vous, vous réussirez. Emmanuel Diédi, Jonathan Nebou, c'est déjà fini pour ce numéro de Life Matin Info.
5: Oui, c'est terminé. Oui. Et merci beaucoup pour cette initiative-là. J'aime beaucoup particulièrement ces événements-là, ce type d'événements qui apportent une valeur ajoutée. Donc, j'y serai.
4: Merci.
5: Donc, c'est informer nos auditeurs que j'y serai. Donc, il faut que tout le monde y soit.
2: Jonathan Nebou.
8: En tout cas, merci à vous d'être venu et on se retrouve demain.
2: Allez, à demain, 7h.
4: Merci.
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1: Mix, qu'est-ce que tu réponds aux gens qui disent que Mix se la joue trop, il se prend trop au sérieux, fait trop le malin, il se la joue beau gosse. En fait, c'est Mix quoi. Mais moi, je comprends pas quoi. Tout le monde a la capacité de se la jouer. Faites votre malin. Ne regardez pas les gens, vivez votre vie.
2: Même quand tu suis saine, tu as une manière, avec ta gestuelle, tu transpires pas trop. Alors qu'avant, tu t'appelles
1: Frikine. Mais je ne peux pas transpirer.
2: Mais c'est le clavier.
1: Il y a
2: là.
1: Clavier
2: c'est le clavier là qui doit transpirer.
1: Clavier est payé clavier, pour transpirer.
2: Clavier, viens.
1: Voilà, clavier. Clavier, viens, on va te voir ici.
2: Ah ben, c'est toi, viens. Voilà.
1: Voilà.
2: Clavier, non, toi, tu dois transpirer.
3: Ouais, c'est ça.
2: Mais qu'est-ce que tu reprends aux gens qui disent que ton patron fait malin?
3: Ah. Bah, on le regarde, le cas fait pour aussi.
2: Merci, clavier.
1: Faut pas la vie partir. Clavier, viens ici.
3: Reviens. Regarde bien. Tu ressembles à Mix parce que tu as duré avec lui ou même parce que tu es son frère?
2: Ah, mais c'est vrai, hein?
3: Parce que ouais, ça, c'était un débat au quartier avant, on dit que c'est son petit frère.
2: Ah, c'est ton frère?
3: C'est mon grand frère.
1: Ah, d'accord.
2: Ah, mais Mix, tu nous as caché ça,
1: va. Clavier, viens, cassé. On te voit.
2: Chaque fois.
1: Une fois, vous deviez comprendre.
3: Oui.
1: C'est pas le malin.
3: D'accord.
1: Je ne sais pas danser.
3: Ok.
4: Tu vois? Toi, tu mènes en malin.
1: Non, c'est pas qu'il met dans malin. C'est ce qu'il s'est fait, là. C'est ça, on prend
3: la caméra en face, là-bas.
1: À partir d'aujourd'hui, là. Sachez que je paye ce monsieur-là pour danser. Il est payé
4: pour danser.
1: Pour danser. Après chaque spectacle, on lui donne son âge.
3: C'est ça.
1: Donc, c'est lui qui danse. Moi, je chante. Donc, comprenez, c'est pas le malin. Je ne sais pas danser. Le peu qu'il s'est fait là, c'est ça, on dit, il fait malin.

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2: Bonjour famille, ça live. J'espère que vous êtes bien réveillés. Je vous souhaite un excellent début de juillet. Voilà, avec un septième mois qui s'ouvre, qui s'offre à nous, avec de bonnes vibrations, de bonnes énergies pour tous. En tout cas, bienvenue dans le Quai d'Antenne, notre rendez-vous, du tous les lundis jusqu'au vendredi de 10h à midi, avec bien sûr du fun, de la bonne humeur. Voilà, c'est cela. Et comme on le dit, découragement n'est pas ivoirien. Nous sommes là avec vous ce matin et on va partager de très bons moments comme on le fait d'hab. Oui, avec vous, meilleurs, fidèles auditeurs et auditrices de Life Radio. Également ce matin, j'ai prévu de belles mélodies pour vous. Jusque là, mes quatre fantastiques, Revo Revo, chante Elisa. Ils sont en feat avec CNN.

0: Allez, ça sera comme ça, nos limites avec tous ces gros hits là jusqu'à 12h. Merci pour le choix. 107.7 à Radio comme tu l'entends. Et nos limites également avec beaucoup de bonheur pour vous. Voilà, on ne se décourage pas. On va avancer avec cette belle mélodie du groupe, je dirais du collectif, hein, en feat avec Sidiki Diabaté. C'est Triangle des Bermudes, nos limites. Et puis derrière, j'ai également Police. Cette belle collaboration entre Keith Daniel et Angélique Kidjo et Johnny Trail. Et bien sûr, Tentation de Guy de Besbar pour démarrer cette toute première émission du mois de juillet. Ouais, la toute première du 1er juillet sur Life Radio.
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1: Une valeur sûre de l'Afropop, hein, Guy de Besbar, à l'instant sur Life Radio, et surtout cette belle collaboration avec Fally Ipupa, tout dernièrement. Il est là avec Tante Sean qu'on a écouté à l'instant sur Life Radio. Merci d'être avec nous sur la radio comme tu l'entends. 10h11, vous n'avez rien raté du tout. Hein. Ça sera maintenant pour vous l'occasion et également pour moi de balancer ce kiff de la semaine-là. Toujours positionné en très bonne position d'ailleurs dans ce fauteuil-là, très à l'aise. Voilà, il occupe ce fauteuil pour toute cette semaine sur Life Radio. Il s'agit bien sûr de Joshar avec cette chanson qui a fait le tour du TikTok, et aujourd'hui ou encore depuis le début de cette semaine, il occupe le trône. Donc le kiff de la semaine, Zambé de Joshar.
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1: Stargirl, c'est le nom de son nouvel album qui est en préparation. Hein, Aira Star, à l'instant avec Tornado. Pour le plaisir de tous les auditeurs connectés sur Life Radio, oui, on le dit, hein, après la défaite, il faut faire la fête pour oublier ces moments difficiles-là. Et c'est ce qu'on va essayer de faire. On va essayer de faire, bien sûr, en vous balançant tous vos hits préférés pour vous accompagner partout, partout, en ce premier jour du mois de juillet sur Life Radio. Allez, merci de choisir Life Radio, ta radio comme tu l'entends. Allez, je balance cette nouvelle sortie, ces révolutions. Avec CNN Alligator, l'un des meilleurs Atalaku au Congo. Il a fait beaucoup de groupes, hein, que ce soit Quartier Latin, Wega, Roga Roga ou encore d'autres groupes. Mais bon, aujourd'hui, il se retrouve avec le groupe Révolution pour cette belle collaboration autour de ce gros, gros hit Elisa qu'on vous balance maintenant sur Life Radio.
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1: Eh oui, famille, c'est le moment de composer le 27-225-880. Vous venez juste d'arriver, vous êtes en direct sur Life Radio dans le Ken Antenne avec Ricky. Il est 10h31. J'ouvre le téléphone maintenant, on va jouer aux devinettes. Au 27-225-880. C'est vrai que c'est une lourde journée, mais bon, on va faire avec. Voilà, c'est comme ça. Hein, découragement n'est pas ivoirien. Et surtout que c'est le tout premier jour du mois de juillet et on veut de belles énergies pour ce mois-là, donc... On va démarrer avec beaucoup de positivité en cette belle journée là, du 1er juillet. Donc, on se lâche. 27-225-880, c'est le numéro que vous composez pour être en direct avec moi maintenant même.
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1: Réveillez-vous, on se booste. Oui, allez, on bouge. On se décourage pas. Bien sûr, nous sommes avec vous sur Life Radio, hein, depuis 10h, le Ken Antenne, avec tous vos hits préférés également, votre jeu. J'ai ouvert le téléphone il y a quelques minutes de cela, donc 27 225 49 880 avec des devinettes. Aujourd'hui, on va pas trop réfléchir, ce sont des petites devinettes avec des petites réponses. Vous avez des réponses, hein, ça sera très très facile pour vous. Donc vous m'appelez maintenant même, 27 225 49 880. Allez, on fait un big up à Mister Stéphane, merci de nous écouter. 107.7 à radio, comme tu l'entends, 24h sur 24, 27 225 49 880, je vous attends.

0: D'accord, Freddy. Freddy, ça live, tu nous appelles d'accord. D'où, Freddy?
1: Je vous appelle actuellement du Cocody en Grès.
0: Cocody en Grès, d'accord. C'est comment là-bas, Cocody, ça live, hein?
1: Ouais, ça live propre.
0: La journée, c'est comment? Après cette défaite-là, hier.
1: Non, il faut dire que la ville paraît un peu calme depuis d'habitude. Hein.
0: Waouh, tu vois.
1: Je ne sais pas si c'est l'effet ou si c'est bon. Je ne sais pas trop.
0: Waouh, franchement. Bon. En tout cas, nous, on est avec vous et merci d'être avec nous également, Freddy. Voici ta devinette.
1: Oui.
0: Qu'est-ce qui commence par P, finit par E et contient des milliers de lettres? Qu'est-ce qui commence par P et finit par E et contient des milliers de lettres? À quoi est-ce que tu penses, Freddy?
1: Paye.
0: Comment?
1: Paye. La paye.
0: La paye.
1: Paye, oui,
0: payer, payer le salaire, paye, la paye.
1: Voilà, le salaire peut même plus déjà, non? Le milliers de lettres,
0: ouais. Non, c'est pas ça, c'est pas ça. Aïe, Freddy, t'es passé juste à côté, c'est pas ça. Rappelle-moi. Merci, Freddy.

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27 225 49 880. 27 225 49 880. Ah ouais, ouais, les devinettes sont là. Qu'est-ce qui commence par P, finit par E et contient des milliers de lettres? Il y a Freddy qui est passé juste à côté, donc tentez votre chance. 27 225 49 880.

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1: 27-200-25-80-880. Allô, bonjour.
2: Bonjour, c'est qui?
1: C'est comment? C'est qui est avec moi ce matin?
2: Je vous ai appelé hier.
1: Ah ouais, Cédric, notre ami. Cédric, ça va? C'est comment? Ça live ce matin, non?
2: Comment?
1: T'es pas trop lourd ce matin, ça va?
2: Pas avec, hein.
1: Il dit, je fais avec. Ouais, faut faire avec. On fait comment? Allez, Freddy, donne-moi la réponse à cette devinette-là. Qu'est-ce qui commence par P, finit par E et contient des milliers de lettres?
2: La poste.
1: La poste. Ouais, Freddy. C'est la poste. C'est ça. C'est ce qu'il fallait dire, Freddy. Bravo, félicitations. La poste. À tout de suite, Frangin.

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1: Tous les bons Ken sur Life Radio, c'est comme ça tous les jours. Hein. Également, ça tourne 24 heures sur 24. Et du lundi au vendredi, je suis là avec vous, Ricky, pour le Ken Antenne 10, 12. Et quand il est 10h30, le téléphone est ouvert ici. Vous qui êtes les rois et les reines, bien sûr, de ce moment-là. En m'appelant 27 225 49 880 pour jouer aux devinettes. 27 225 49 880. Et puis également, je vous rappelle qu'à partir de 11h, je serai avec Marie-Laurence et également avec Nadja, hein, pour parler de football féminin. Donc restez là, bougez surtout pas. Ouais, forcément ça va revenir encore cette histoire, cette défaite hier des éléphants de Côte d'Ivoire face à l'équipe de la Norvège. Mais bon, allez, toujours en musique et également vos appels au 27 225 49 880. Suspense de Gigi K. Il y a quelque chose qui va se passer, hein, à 11h, donc suspense, restez là.

0: 27 225 980. Allô, bonjour.
1: Oui, allô, bonjour, monsieur.
0: Oui, moi c'est Ricky et vous?
1: C'est monsieur Doumbia.
0: Monsieur Doumbia, nous appelle d'où?
1: Oui, je vous appelle du plateau.
0: Du plateau, d'accord. Monsieur Doumbia, oui. Ça live au plateau là-bas?
1: Oui, ça live.
0: Ah, monsieur Doumbia, c'est pourquoi je te demande si ça live au plateau là-bas hein, ce matin. Ah ouais. Oui. Monsieur Doumbia, c'est la vie, hein? C'est comme ça. Et comme on le dit, découragement n'est pas ivoirien. Hein? Il y a encore d'autres compétitions devant là-bas. On va gérer.
1: Bien sûr, bien entendu.
0: D'accord, voici la devinette. Exactement. Voici la devinette pour monsieur Doumbia depuis le plateau. On écoute?
1: Oui.
0: Quel mois de l'année compte 28 jours? Quel mois de l'année compte 28 jours?
1: Février.
0: Non, c'est pas ça.
1: Non. Tous les mois de l'année comptent 28 jours.
0: Ah bon, d'accord.
1: Tous les mois de l'année comptent 28 jours.
0: Ah ok, là c'est bien
1: tous
0: fait.
1: Les mois de l'année.
0: C'est bien fait, c'est bien dit. C'est la bonne réponse. Monsieur Doumbia. Exactement. Tous les mois de l'année comptent 28 jours. Exactement, c'est la bonne réponse. Allez, félicitations à vous et puis on vous souhaite encore un très bon mois de juillet avec nous sur Life Radio.
1: Oui, merci, monsieur.
0: Allez, bonne journée, monsieur Doumbia.

0: 27 200 25 heures, 880. Allô, bonjour.
1: Bonjour, monsieur.
0: Oui, qui... Ah, il est de retour, Freddy.
1: Oui, c'est Freddy.
0: D'accord, Freddy. Tu sais que c'était la poste, hein? Yes. C'était la poste qu'il fallait dire.
1: Non, oui, c'est la poste qu'il fallait dire, mais là, je ne sais pas trouver. C'est Cédric qui m'a suivi, t'as trouvé.
0: Ah ouais, si, c'est Cédric qui a trouvé. Tu as raison. Alors, ouais. voici l'autre devinette pour toi. Je pousse quelqu'un à se relever après une chute. Je pousse quelqu'un à se relever après une chute. Tu penses à quoi?
1: Je pousse quoi?
0: Je pousse quelqu'un à se relever après une chute. C'est du genre, on pousse les éléphants à se relever après la défaite d'hier. C'est quoi? À quoi tu penses?
1: C'est un mot, quoi.
0: Oui, c'est cela.
1: À se relever, ça fait, ça fait là. Le courage,
0: oui, c'est ça, c'est le courage, oui, Freddy, tu es bon, Freddy, c'est le courage.
1: Ok, merci, mais là, tu pars avec quoi, Freddy?
0: Là, tu pars avec des applauses? Et le vendredi, si tu me rappelles, tu vas repartir avec des tickets de cinéma, même pour aujourd'hui, tu repars avec des applauses. Allez, merci beaucoup, Freddy.
1: Allez, bonne journée
0: à vous. Allez, bonne journée et encore une fois, courage à nous.

0: 27 200 25 40 880 toujours en direct sur Life Radio avec cette belle chanson de Yamé On My Mind en feat avec Odile Go Gould. Allô, bonjour.
1: Allô, bonjour Ricky.
0: C'est comment Loi?
1: Hey.
0: Là, on peut plus t'appeler en anglais, on peut plus t'appeler Loué parce que tu rentres au pays.
1: Ouais, ils m'ont expliqué moi malien même.
0: Et ça fait des tickets. D'accord. Yako.
1: Juste à la 89 minutes, moi, correct, on avait gagné.
0: Ah, mais bon, c'est ça, oh. C'est ça, oh. Nous tous, on croyait à cela, oh. Mais bon.
1: Je suis pas découragé de mon équipe, je suis découragé de l'agressivité.
0: Ouais, c'est ça, tu as raison.
1: Je ne suis pas découragé de mon équipe. Mon équipe est la meilleure équipe.
0: Jamais découragé. Ouais. Là, t'es devenu homme, mais non, c'est bien. Allez, voici ta devinette, mon ami Loi. Je nais grand et je finis petit. Tu penses à quoi?
1: Je nais grand
0: et je finis petit. Faut pas dire les éléphants.
1: Ils m'ont gagné hier, tu m'as gagné encore ma tête.
0: 2-0.
1: Ah, je vois pas,
0: tu vois pas. Et... Ah, d'accord. Donc à tout à l'heure, reviens.

0: Nous sommes le mercredi 1er juillet en direct de Life Radio, il est 11h. Merci d'être avec nous depuis 10h ce matin à passer de bons moments avec vous pour ce tout premier mois de juillet, mercredi 1er juillet. Et bien sûr, avec tous ces gros hits également, notre jeu de devinettes et aussi nos invités, parce que dans quelques instants, je vais échanger avec de belles dames. On va parler de football féminin, donc restez là, bougez surtout pas. Et le téléphone est également disponible au 27 225 49 880. Allô, bonjour. Allô. Oui, bonjour, Mr. Evra Kwame. On dit quoi, c'est Life?
1: Attends, c'est Kwame, il faut laisser les anglophones là.
0: Ouais, il change vite de veste. Ouais. Et enfin, on dit quoi? Kwame.
1: Il y a trop mal, très mal.
0: On a tous mal. Yako.
1: Yako. Ils sont pas mal, c'est notre prochain, ils n'ont pas pour les envoyer là-bas.
0: Yako, ça va aller, hein, Yako.
1: Ils doivent nous repousser même, tout l'argent qu'on a dépensé.
0: Sinon, il n'est pas tard, tu peux apprendre à jouer au football. Hein.
1: Ah, mais dans la ville, chacun est fait pour soi. Si demain, il défend le pays, il paye les impôts, c'est pour ça. Si je ne paye pas mes impôts, là, le pays va aller bien. Mais non, paye nos impôts, là, c'est à cause de...
0: Evra. Demain matin, oui. Dans le live matin info là, hein, ils vont faire le sujet là-bas, tu vas appeler pour dire, ok? Mais pour l'instant,
1: voilà,
0: on joue.
1: Voilà, mais au moins, il passe par toi pour leur donner que c'est ce garant.
0: Hé, hey, faut jamais passer par moi ici. Moi, je suis en train de faire mon jeu, hein, tranquillement. Hein.
1: Ils doivent toujours rembourser. On en a marre, on est fatigué. Mais à la fin.
0: Hé, pardon. Voici ta question. Hein, pardon, Yaki. Je sais que t'es fâché, mais bon, on va jouer. Allez, écoute bien, je n'ai que de valeur si j'ai été disputé. Pourtant, mon but ultime est de mettre fin au combat.
1: L'argent, hein?
0: Non. C'est pas l'argent.
1: C'est la même chose, elle est norvégienne.
0: Evra, merci. Bonne journée. Allez, comme je l'ai dit, là, je vais recevoir de belles dames ce matin-là pour parler de football féminin. Donc, ça sera juste après la nouvelle sortie de Chris Brown, Oblivious, que je vous propose maintenant sur Life Radio. Puis juste derrière, je vais échanger avec mes invités ce matin dans ce studio de Life Radio, ta radio comme tu l'entends.
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0: 11h09 sur Life Radio. Merci d'être avec nous, merci de nous suivre. Et bien, vous tombez bien, vous tombez à pic, hein, parce que là, j'ai deux invités en face de moi pour parler de football féminin. Il s'agit bien sûr de Marie Laurence et également de Nadia qui est étudiante et également footballeuse. Et elles sont dans ce studio pour parler de leur passion pour le football. Bonjour mesdames, ça life. Ici quand on dit ça life, on répond oui, ça life.
1: Ouais, ça life.
2: Ça life.
0: Ça life. Oh, ouais, ça, elle a dit ça en anglais parce que bon, voilà, c'est stétoise. Hein? La Côte d'Ivoire joue, de l'autre côté, ils sont tous partis au stade et toi tu es ici à Abidjan.
2: C'est dur. La Côte d'Ivoire est chic. Mm-hmm. Je vais regarder ça à distance.
0: À distance. Et là tu te sens bien ici. Et tu es là depuis combien de temps déjà?
2: Ça fait un mois maintenant.
0: Un mois maintenant, ouais. D'accord. Alors, on l'a dit, hein, tu joues au foot et également tu es étudiante. Bon, on va rentrer dans le vif du sujet tout à l'heure. On va pas rentrer direct comme ça. Mais bon, on va demander des nouvelles d'abord à Marie-Laurence. Ah, dis quoi, bah, Marie-Laurence, ça
1: va? Ça live fort.
0: D'accord.
1: Merci de nous avoir invités. Mm-hmm. Moi, je suis venue juste pour l'accompagner parce que je suis manager de sportif, donc d'athlète. Mm-hmm. Et ce que Nadia ne vous a pas dit, ce que vous ne saviez pas, elle est internationale ivoirienne. Mm-hmm. Et elle joue au plus haut niveau aux États-Unis en NCAA, donc le circuit universitaire.
0: D'accord.
1: Comment
0: ça se passe pour une agence de foot? Comment ça se fait le recrutement? Et comment d'abord toi tu arrives à ça?
1: D'accord, ok. Moi je suis athlète de haut niveau depuis maintenant 22 ans, on va dire. Là maintenant j'ai arrêté, je vais avouer, je prends ma retraite. Mm-hmm. Mais du coup, j'ai côtoyé énormément de sportifs toute ma vie. Mm-hmm. Et même pour moi, en fait, trouver des sponsors, ça a toujours été compliqué, ça n'a jamais été vraiment évident. Et du coup, je me suis dit, mais en fait, j'ai envie de faire ça pour aider les autres, pour simplement éviter qu'ils passent par le même chemin un peu difficile. Et également, il y a une chose que j'aime beaucoup en Afrique, c'est qu'il y a une grosse communauté, on l'a vu hier pour les matchs. Mmh. Et il y a du football, il y a du talent, enfin, c'est indéniable. Je pense que c'est même le continent avec le plus de talent, soit au niveau du sport, ça c'est clair.
0: D'accord.
1: Et ce qu'il fallait, c'est aider à continuer à créer un écosystème solide. Pour que justement les athlètes ne partent pas forcément, qu'ils puissent continuer à faire du haut niveau ici en Côte d'Ivoire et en Afrique, mais également pour accompagner des athlètes comme Nadia qui étudient à l'étranger, mais ils sont ivoiriens.
0: Et comment tu as déniché Nadia? Ça s'est passé Est-ce qu'il nous fait?
1: Franchement, la prospection au départ, c'est vrai qu'on a ouvert l'agence, on était sur Instagram, on a regardé un peu, j'ai regardé un peu la liste des joueuses, j'ai essayé de trouver des images sur le net, un petit peu YouTube et autres pour voir un petit peu qui joue. Et de là, j'ai discuté avec Jocelyne, c'est une autre étudiante NCAA, donc qui est ivoirienne, et qui m'a amenée à Nadia, mais j'avais vu ses vidéos, donc je suis allée lui parler, et je lui ai dit, écoute, aujourd'hui, c'est comment la situation au niveau visibilité, communication et sponsor, en fait, dans le football féminin, c'est zéro, on est au point zéro, donc du coup, j'ai dit, ok, on peut commencer, voilà ce que je te propose. Et je pense que ça va, je pense qu'elle est un peu contente.
0: Alors, qu'est-ce qui prend le dessus avec toi? Le foot ou les études? Et comment ça a commencé avec le foot?
2: Oh, ça c'est une belle question. Le foot, ça a commencé quand j'étais petite, quand j'étais ici en Côte d'Ivoire. Mm-hmm. Et un matin, mon grand frère qui jouait au foot, m'a prise et on est allé jouer. Et après ça, j'ai juste aimé, j'ai joué avec les garçons parce qu'à mon temps, je n'avais pas de filles qui jouaient au foot. Et tout le monde parle de « Ah, elle joue au foot, c'est cool. » Mais il y a d'autres qui disaient que c'est une femme, elle doit rester à la maison et tout. Mm-hmm. Mais le fait d'aller jouer avec des garçons m'a motivée. Parce qu'il y a d'autres garçons qui me motivaient. Mm-hmm. Et à chaque fois qu'on y jouait, mon frère, il était plus carré sur moi.
0: D'accord.
2: Parce que
0: c'était en gros l'entraîneur, le coach.
2: Mais si. Mm-hmm. Donc, à chaque fois quand je faisais des erreurs, Il me poussait toujours. Mais les autres, quand ils font des erreurs, c'est pas la même chose.
0: D'accord.
2: Donc, souvent, je pleurais. Souvent, je me disais, mais pourquoi tu me fais ça, en fait? Mais après, j'ai compris.
0: D'accord.
2: Après, je dis, ah ouais, j'aime ce foot, j'aime le game. Et d'accord. C'est parti de là.
0: Et par la suite, les études sont arrivées. Il fallait que tu partes dans une grande université, là, pour pouvoir continuer.
2: Donc l'histoire a commencé quand j'étais en Côte d'Ivoire ici. Mm-hmm. J'ai fait un test et je suis allé au Ghana dans une académie qui s'appelle Right to Dream.
0: D'accord.
2: Où 6 mois d'ingrat a passé.
0: D'accord.
2: Et j'ai fait des années là-bas. C'est là-bas que j'ai appris l'anglais. C'est là-bas que j'ai perfectionné mon foot.
0: D'accord.
2: Et des années plus tard, je suis allé aux États-Unis.
0: D'accord.
2: Et quand j'allais aux États-Unis, c'était plus pour les études. Mais après, j'ai aimé les deux, en fait.
0: D'accord.
2: Parce que pour moi, les études, c'est très important.
0: C'était facile? Parce qu'aux États-Unis, les étudiants, c'est basket, étudiante et football, c'était comment l'intégration?
2: C'était plus facile parce que à Right to Dream, on m'a préparé à ça. D'accord. À Right to Dream, c'était discipline, c'était tu fais les deux ou tu fais rien. Okay. Tu fais le foot, tu fais les études et tu perfectionnes ton caractère.
0: Tu le fais à fond.
2: Voilà, donc tu fais ça à fond. Donc quand je suis arrivée, je pense que the weather,
1: le climat,
2: le temps, c'est ça.
1: Elle a oublié le mouchi.
2: C'est ça qui était un peu difficile, mais par contre, les autres, c'était plus facile.
0: D'accord.
2: Parce que je m'intégrais plus facilement.
0: D'accord. Voilà. Et combien de buts que tu as marqué depuis que tu as commencé cette carrière professionnelle?
2: Ah ouais. Ok, j'ai fait le lycée aux États-Unis et je pense que dans mes 3 années que j'ai fait au lycée, je m'en peins, peut-être 52 buts.
0: Ah ouais?
2: En fait, il y a un truc qu'elle ne vous dit pas.
1: Mais elle est hyper humble, il y a un truc qu'elle ne vous dit pas. Elle est dans la 62e meilleure université du monde. Mm-hmm. Elle est à Brown University. C'est l'Ivy League, elle joue contre... C'est comme Harvard, tout ça. Donc, il faut savoir qu'elle n'est pas juste à la fac, elle est dans The Fac quand même.
0: Mm-hmm. D'accord, donc 52, ok,
2: ouais,
0: pas de souci.
2: Ouais.
0: D'accord.
2: Lycée, ouais.
0: Alors, Marie-Laurence, dis-nous, ton agence, comment ça se présente? Base ici en Côte d'Ivoire ou c'est où? Déjà au Canada ou aux États-Unis?
1: Alors les deux, en fait, la maison mère est en Côte d'Ivoire, en fait, ça s'appelle Ascenda Management et on ne fait pas que du sport. Donc moi, je m'occupe du pôle sportif. D'accord. On a un pôle, on va dire, personnalité, production vidéo et autres, donc qui est fait par Ilavenga, que vous connaissez sans doute.
0: Oui.
1: Et donc voilà, donc on est séparés, mais moi sur la partie sport, donc l'agence en elle-même, elle est ici et aux États-Unis. On est basé également aux États-Unis, justement pour ce marché-là, parce qu'il faut savoir que le marché américain, c'est un marché, en fait, quand les joueuses sont pros, c'est un marché qui est hyper ouvert, mais il faut aussi accompagner les athlètes comme elles, parce qu'en en fait, il faut savoir que quand on est à l'université aux États-Unis, mais qu'on n'est pas américain, on n'a pas le droit au NIL. Et le NIL, c'est Name Likeliness. Il me manque une lettre, Name Likeliness. Et en fait, il faut considérer que chaque athlète est un chef d'entreprise.
0: D'accord.
1: Donc ça veut dire que les joueuses de son équipe, qui sont américaines, peuvent gagner 40, 50, 100, 200 000 dollars par mois parce qu'elles vont travailler pour des marques. Et eux, comme ils ont un visa F1, c'est le visa étudiant, ils ne peuvent pas en fait accéder à cela. Donc nous, on s'est dit, pour qu'ils aient quand même de la visibilité et qu'ils aient des sponsors, parce que ça mène quand même la vie d'un athlète, c'est important.
0: Mm-hmm.
1: Donc c'est pour ça aussi que nous, on s'est basé ici et on essaye justement, on respecte les lois, il n'y a pas de problème, mais on essaye en tout cas de contourner la législation de telle sorte qu'il reste dans les règles aux États-Unis, mais que quand elle est en Côte d'Ivoire ou à l'extérieur, qu'elle puisse aussi avoir le même lifestyle que les autres. Il faut savoir que le sport aujourd'hui, le foot féminin, c'est un très gros marché aux États-Unis. C'est dans Horizon 2030, c'est le 5e sport le plus regardé au monde.
0: Exactement.
1: Et les filles sont milliardaires. En fait, elles gagnent même, enfin j'exagère, elles sont millionnaires, mais en tout cas, elles gagnent le même salaire que les garçons quand elles sont pros.
0: D'accord.
1: Donc, il faut savoir que vraiment, les États-Unis, et avec la Coupe du Monde, ça va devenir une grosse terre de football.
0: D'accord. Les joueuses comme Nadia, il y en a combien dans votre agence?
1: On en a 3 amis. Alors, des joueuses comme Nadia, en fait, en gros, des joueuses de haut niveau, de haut niveau. Elles sont toutes sélectionnées par la Côte d'Ivoire en sélection pour que ce soit la CAN ou que ce soit pour d'autres échéances futures. Mais aux États-Unis, on en a 3. On a Nadia, on a Jocelyne et on a Emmanuela. Donc, elles sont dans 3 facs différentes et dans 3 facs de haut niveau. C'est vraiment c'est exceptionnel quand on s'intéresse à ça, on se rend compte que, ouais, quand même. Mais après, on a des joueuses qui jouent à Valence. On en a une qui joue au Bayern de Munich. Pareil, qui a fait la demi-finale de la Ligue des Champions contre le Barça. C'est
0: super.
1: Exceptionnel.
0: Mmh.
1: Et on a des joueuses qui jouent en Turquie aussi. Donc, on a une joueuse en Turquie. Après, on a des joueuses qui sont sur le départ. On ne va pas trop parler. Le mercato n'est pas terminé. Et on a des joueuses qui sont aussi en Côte d'Ivoire. La Côte d'Ivoire a un niveau qui augmente énormément. Vous avez un vivier. En tout cas, la Côte d'Ivoire a un vivier de sportifs exceptionnel. L'avenir de la Côte d'Ivoire, elle est déjà tracée. Et franchement, c'est top.
0: J'ai voulu te demander ça. Comment est-ce que tu trouves les joueuses ivoiriennes en club, que ce soit l'ASEC, Africa et l'équipe nationale même?
1: Les joueuses ivoiriennes et les joueuses africaines, de manière générale, elles ont très faim. C'est-à-dire qu'on va souvent me parler de leur mental, mais en fait, pas du tout. En fait, c'est des joueurs, justement, qui développent aussi également le QI sportif, qui développent d'autres aspects. Mais c'est des joueurs qui ont faim, c'est des joueurs qui sont hargneux, c'est des joueurs qui sont très physiques, c'est des joueurs qui n'ont pas mal. En fait, c'est vraiment une mentalité où ce sont des guerriers. Vous avez des guerriers, c'est exceptionnel. Là, il y a quoi, 2-3 semaines, on était sur un match de gala, et il y avait des jeunes filles qui devaient avoir 16, 17, 18, 19 ans.
0: D'accord.
1: Mais j'ai jamais vu ça. Il y a la joie de vivre, ça, c'est cool, mais il y a une mentalité de gagnant. Et franchement, il n'y a pas longtemps, j'étais à la fédération, j'en parlais aussi avec les responsables du haut niveau féminin. Et ouais, vous avez vraiment, vraiment, vraiment l'avenir devant vous.
0: D'accord. Allez, elle est avec moi, elles sont avec moi, Marie-Laurence et également Nadia, footballeuse professionnelle et étudiante aux États-Unis. Nous sommes en train d'échanger, on parle de football féminin. Donc restez là, bougez pas, je vais vous balancer R Noir, c'est ça tout. Non, c'est pas R Noir, mais c'est Aaron Boy, oui, c'est lui. Sa toute nouvelle sortie, Bestie, en feat avec L2B, c'est pour vous. Et puis juste après, on va continuer nos échanges avec Marie-Laurence et Nadia.
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1: Rouge Caraïbe, bien sûr, avec Steve Milano, notre star à nous. Toujours avec vous en direct sur Life Radio, également avec mes invités, Marie-Laurence et Nadia, footballeuse étudiante aux États-Unis. Et Nadia est là pour nous parler de. Marie-Laurence est là pour nous parler de l'agence et Nadia, elle nous parle de football. Et on va avoir son avis. Son avis, son regard de footballeuse professionnelle sur le match d'hier face à son écran. Dis-nous, comment est-ce que tu as ressenti ce match-là hier face à l'équipe norvégienne?
2: Avant même le match, je croyais qu'on pouvait le gagner le match. Parce que quand tu regardes la Norvège, c'est Haaland.

0: on pouvait égaliser et on pouvait gagner ce match. Et après, quand on a égalisé le match, je pense que c'est de là que tout est parti. Parce qu'on a égalisé le match, c'est 1-1. Et on a replié, en fait.
1: D'accord.
0: On n'est pas parti, genre, pour gagner le match.
1: Pour renforcer.
0: On s'est assis et on attendait qu'on nous marque avant qu'on se réveille encore. Donc, je pense que c'était un beau match, mais après qu'on a marqué, on pouvait plus rien faire.
1: Et toi, en tant qu'une footballeuse, quand c'est comme ça, comment tu te sens étant sur le terrain où vous avez dominé le match et à pratiquement quelques minutes, vous prenez un but?
0: Ça fait mal. Tu penses que tu peux égaliser. Tu peux y aller parce que tu joues pas pour toi seul, tu joues pour une nation.
1: D'accord.
0: Donc tu penses à tout ça là, tu penses à toutes ces personnes là qui ne sont pas au stade, qui sont au pays, qui te regardent. Tu peux égaliser, tu peux y aller et tu donnes tout. En ce moment-là, quand tu donnes tout, mais tu réalises après que c'est trop tard.
1: C'est trop tard. Ah ouais, et c'est ce qui s'est passé hier, malheureusement. Et on a perdu. Et nos garçons vont revenir ici en Côte d'Ivoire. Et également, il y a de l'avenir pour le football féminin, grâce bien sûr à...
2: Non, grâce aux joueuses.
1: À Marie Laurence. Oui, grâce aux joueuses d'ailleurs. Et toi également qui les accompagne.
2: Ouais,
1: voilà, bon, tu les accompagnes. Nous, parce que s'il n'y a pas une agence pour accompagner, après, le talent, il meurt.
2: Ouais, c'est vrai. En fait, c'est comme on le dit tout le temps, c'est comme une entreprise. Si personne ne sait que vous êtes la meilleure entreprise, si on ne la voit pas, personne ne va savoir. Mais c'est vrai quoi, nous, on est là pour leur donner, pour les accompagner, les soulager aussi. Parce que finalement, un joueur qui se gère tout seul, c'est assez fatigant d'être en même temps sur le terrain et en dehors. Et donc l'idée, c'est de pouvoir leur apporter un accompagnement le plus stable et sain possible autour d'elles pour leur permettre de performer et d'avoir moins de choses dans la tête. Donc ouais, c'est ça.
1: D'accord. Alors comment est-ce qu'on peut rejoindre ou encore comment on fait pour avoir l'accompagnement de Marie-Laurence? Comment se fait les recrutements ou encore l'accompagnement?
2: Il faut venir nous écrire sur Instagram. On a une page qui s'appelle Ascenda Management. A-S-C-E-N-D-A Management.
1: On va reprendre.
2: A-S-C-E-N-D-A Management, donc M-A-N-A-G-E-M-E-N-T, pardon. Et voilà, vous nous écrivez, et puis bon, après on regarde, parce que c'est vrai qu'on est beaucoup. Donc moi, c'est quand même la qualité plus que la quantité. Donc l'idée pour moi, c'est qu'elles soient toutes contentes, qu'elles puissent être toutes bien accompagnées. Mais évidemment, on va grandir, on va recruter. Donc là, on est, c'est ce qu'il y a dans notre esprit actuellement, parce que sinon, ça va devenir compliqué. Je dors pas beaucoup.
1: D'accord,
2: hein.
1: D'accord. Nadia, ça se passe bien? Tu es contente? Ça va?
0: Très heureuse.
1: D'accord. Ouais. Ton séjour à Abidjan, on sait que c'est chic, tu aimes bien.
0: Ouais.
1: Tu peux faire plus un mois encore. Non, faut que tu retournes.
0: Non, pas plus un mois parce que je dois retourner.
1: D'accord. Alors, quel conseil tu donnes à ces jeunes filles-là qui aiment le foot et qui certainement ont démarré comme toi, qui à un moment ont laissé tomber parce que avec le regard, avec les moqueries.
0: Faut croire en toi. Faut croire en toi. Depuis le début, il faut croire en toi parce que. Tu veux ou tu veux pas, les gens vont parler.
1: D'accord.
0: Les gens vont toujours parler, mais si tu crois en toi, ça va te booster. Ça va te booster parce que moi, on m'a dit que je dois rester à la maison avec ma mère, je dois rester à la cuisine et tout. Mais au début, la base, c'est que j'ai cru en moi. Je savais que j'allais aller loin, je savais que j'aimais le foot. Donc, cette mentalité-là, personne ne peut m'enlever parce que c'est déjà calé dans ma tête. Donc, la personne qui vient, il me dit, ne joue pas au foot parce que tu es une femme, ne joue pas au foot parce que tu dois rester à la maison et tout. Ok,
1: ça
0: j'écoute.
1: Ça rentre pas. Il y a caillou dans tes oreilles.
0: C'est pour caillou même. C'est plus caillou, c'est rock. C'est rock. Donc,
1: d'accord.
0: Quand c'est carré comme ça, il n'y a personne. Parce que c'est toi versus toi.
1: Yeah.
0: Et donc, il faut croire en toi depuis le début et vas-y. Les gens vont parler, mais tu veux continuer.
1: C'est bien. Allez, merci d'être passé nous voir.
2: Hein,
1: c'est votre maison, vous passez quand vous voulez. Okay.
2: Et soutenez le sport féminin, soutenez le football féminin. Et en plus, ce qu'elle n'a pas dit, c'est que dans quelques semaines, il y a la CAN féminine au Maroc.
1: D'accord.
2: Et voilà, soutenez les filles, ne jetez pas vos maillots, vous pouvez les réutiliser, faire la fête parce qu'elles sont très fortes. Nous, on leur souhaite la victoire, une étoile sur le maillot. Donc voilà, ça va se passer à partir du 25 juillet au Maroc. Donc voilà, soyez connectés. On va essayer de faire en sorte que vous puissiez avoir des supports pour pouvoir regarder. Donc voilà, on est voilà. Donc vraiment soutenir
1: Daya,
2: les filles.
1: D'accord, tu es prête?
0: Je suis prête parce que je pense que si on a le soutien, les filles vont toujours vouloir jouer. Elles vont jamais abandonner. Et de la manière qu'on donne le soutien à ces hommes-là, à les garçons-là, donner ce même soutien-là aux filles.
1: D'accord, on a la solution du Goumet d'hier. Allez soutenir.
2: Et moi, j'ai envie de dire la vérité.

0: Hier, la Côte d'Ivoire n'a pas mal joué en fait. Il y a eu un manque d'expérience et une première Coupe du Monde comme ça. Il faut les comprendre, mais ils ont très bien joué. On peut féliciter le coach parce que réellement, il y a une vraie tactique de jeu. Donc c'est vrai que vous, les Ivoiriens, vous aimez être dans l'émotionnel, mais dans le rationnel, je vous jure qu'ils ont bien joué.
1: Exactement.
0: Et Yako quand même.
1: C'est ça, nous, on dit chez nous ici là. C'est pas bien joué qui compte, c'est but là. Et okay, non, ils ont mal joué, ils ont marqué deux. Bon. C'est ça le problème. Allez, merci les filles d'être passées.
0: De rien, merci
1: et
0: à vous.
1: Et bonne chance à vous, bonne chance à toi Nadia pour la CAN au Maroc.
2: Merci.
1: On va vous soutenir, hein. On va gérer notre goumé là-bas. Nous sommes les supporters Mazo.
0: Il
1: voilà.
0: Y aura pas goumé là-bas, il y aura pas goumé là-bas.
1: Ça, non, quand je dis gérer notre goumé, c'est le goumé qu'on
0: c'est
1: a
0: ça.
1: Eu là.
0: Faut
1: on va
0: décaler.
1: Défouler ça là-bas.
0: C'est
1: voilà.
0: Ça.
1: Voilà. Tranquillement. Allez, merci.
0: Merci à vous. C'est ça.
1: Allez, merci d'être passé nous voir. On va vous dire au revoir avec cette belle chanson de Fally, Poupa Wanna Dance sur Life Radio.
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La radio, comme tu l'entends, Live Radio 107.7, le quai d'antenne du lundi au vendredi des 10h à 12h. Oui, c'est votre programme, hein, voilà, tous les jours comme ça. Et également d'autres programmes derrière, hein, comme 15h l'après-midi, là, géré par Nadia pour Forum Ivoire. Et la descente à partir de 18h avec toute la team chaude au grand complet, Guy Pacom, Somia, Manu le modérateur et leurs invités. Et bien sûr, vous le savez, aujourd'hui 1er juillet 2026 même, bon, le 1er juillet c'est la journée internationale du reggae. Ouh, oui. Donc chaque 1er juillet, le monde vibre au rythme de la Jamaïque et c'est l'occasion de célébrer ce genre musical unique, synonyme de résistance, de spiritualité, de paix et de partage qui a su franchir toutes les frontières. Donc 1er juillet, bien sûr, journée internationale du reggae et c'est ce qu'on va vous proposer maintenant sur Life Radio.

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1: Ça a été un plaisir d'avoir passé cette matinée du 1er juillet avec vous sur Life Radio. Bougez surtout pas, restez connectés 107.7. Jonathan Debout sera là pour le journal de 12h et 15h. Nadia pour Forum Ivoire et la Team Show au grand complet à partir de 18h pour le grand show sur Life Radio. Allez, portez-vous bien et surtout...

très bien fouillé derrière. Il y a cette belle trouvaille là de Trick National Treasure pour votre plaisir. Pour vous souhaiter un très bon appétit avec. Je veux des...

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1: Au sommaire de cette édition, l'Office national de la protection civile ONPC alerte sur l'intensification des précipitations et appelle au respect des mesures de prévention. Sur le continent africain, en Afrique du Sud, à Durban, des milliers de manifestants réclament le départ des sans-papiers et puis à l'international aux États-Unis, la Cour suprême élargit les pouvoirs de président Donald Trump mais préserve l'indépendance de la réserve fédérale. Merci d'être à l'écoute de Life Radio, place à votre point d'information. Bonjour fidèle auditeur. Face à la persistance et l'intensification des fortes pluies en Côte d'Ivoire, l'Office national de la protection civile, ONPC, a lancé le 29 juin une alerte invitant les populations à respecter strictement les consignes de sécurité. L'ONPC met en garde contre les risques élevés d'inondations, de glissements de terrain et d'accidents de la circulation, rappelant que ces intempéries ont déjà causé des pertes humaines et d'importants dégâts matériels. L'objectif est de prévenir de nouveaux drames et de protéger les populations. La BOAD a accordé un financement de 50 milliards de francs CFA à Air Côte d'Ivoire pour l'acquisition de 4 Airbus A319. Cet appui permettra à la compagnie de renforcer son réseau régional, d'ouvrir de nouvelles lignes et de consolider sa position en Afrique de l'Ouest et du Centre. Mondial 2026, notre pays, la Côte d'Ivoire, a été éliminé de la Coupe du Monde après sa défaite 2-1 hier mardi contre la Norvège en 16e de finale malgré une nette domination dans le jeu. La Norvège affrontera désormais le Brésil en 8e de finale. Dans l'actualité africaine, des manifestations anti-étrangers ont été organisées en Afrique du Sud le mardi 30 juin, point d'orgue d'une campagne xénophobe lancée depuis plusieurs semaines par plusieurs groupes de citoyens et qui a poussé 25 000 immigrés à l'exode, accusés entre autres de prendre le travail des Sud-Africains. Ailleurs dans le monde, la Cour suprême américaine a offert le lundi 29 juin un succès au président Donald Trump en élargissant les pouvoirs de l'exécutif. Dans une décision à 6 voix contre 3, elle autorise désormais le président à révoquer les responsables de l'agence fédérale interdépendante, remettant en cause une jurisprudence datant de 1935. En revanche, la haute juridiction a refusé de lui permettre de limoger une gouverneure de la réserve fédérale, préservant ainsi l'indépendance de la banque centrale. C'est la fin de ce journal. Merci de votre attention et restez sur To Life.

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0: Et oui, éduquer un enfant n'est jamais simple. Entre amour, autorité et compréhension, les parents sont souvent partagés. Alors la question qu'on se pose aujourd'hui, faut-il punir un enfant? Et si oui, comment justement faire cette punition-là? On en apprend davantage au travers de cette émission aujourd'hui. Bienvenue dans Forum Ivoire. Je ne suis pas seule et je vais lui permettre de se présenter lui-même. Bonjour, comment ça va?
1: Bonjour, ça va très bien. C'est Barry Franck, président de l'ONG Joie d'Enfance.
0: Merci. Et qu'est-ce que Barry fait dans la vie? On a envie d'en savoir un peu plus aujourd'hui.
1: À côté de l'amour que j'ai pour le bien-être de l'enfant, Barry est logisticien. D'accord. Dans la vie et travaille dans le domaine du transport.
0: D'accord. Alors, madame, monsieur, j'espère que vous êtes installés bien confortablement. Aujourd'hui, je l'ai dit, dans Forum Ivoire, on va parler d'éduquer son enfant. Quelle place pour la punition? On est en Afrique, hein, c'est vrai, on dit, on va gigoter les enfants. Bon, comment justement faire pour permettre aux enfants de comprendre ce qu'on veut leur dire? Les enfants, surtout difficiles, récalcitrants. On en saura un peu plus. Merci de vous installer confortablement. Vous êtes sur Live Radio et vous faites bien de nous suivre. À tout à l'heure.

0: Chaque jour, un nouveau sujet de société à décortiquer dans Forum Ivoire. Et cet après-midi, madame, monsieur, nous parlons de la place de la punition dans l'éducation des enfants. Avec notre invité en studio, on va essayer de décortiquer justement tous les contours de ce qu'on peut appeler punition. Il s'appelle Barry Madjariou Franck, président fondateur de l'ONG Joie d'Enfance, engagé par le bien-être et l'épanouissement des enfants. Ça veut dire que quand on parle d'épanouissement des enfants, on le cite, il est présent. Et donc avec lui, on fera la causerie aujourd'hui. Et puis avec vous également, 27 225 49 880. Je suis Nadia et vous le savez, c'est toujours un plaisir d'être avec vous dans Forum Ivoire. Barry, encore une fois, bienvenue.
1: Merci.
0: Moi, je veux qu'on commence par parler de l'ONG Joie d'Enfance. Parce que quand on parle de la joie des enfants, mais franchement, en tant que parents, ça nous fait toujours plaisir. C'est quoi cette ONG et qu'est-ce que vous faites au quotidien, justement, pour le bien-être de tous ces enfants-là?
1: Joie d'Enfance, c'est une ONG qui œuvre pour la promotion et la protection des droits de l'enfant.
0: D'accord.
1: Et maintenant, ça fait 9 ans que nous existons. Et on va dire pour les 6 premier mois de l'année 2026, on a beaucoup bougé.
0: Quand même.
1: Oui, et là, on est depuis janvier, on a commencé nos activités pour l'année 2026. On était en Brago, à 50 km d'Abidjan, où on a pu réunir plus d'une soixantaine de familles pour pouvoir célébrer la Noël après la Noël, comme quoi la Noël, c'est tous les jours. Et après, nous sommes allés en prélude de la journée internationale du livre pour enfants à Issia, où nous avons parrainé le concours de lecture de toute la circonscription d'Issia. En tout cas, c'était un très, très, très, très,
0: très
1: beau
0: challenge.
1: Oui. Oui, on a vu des enfants de l'intérieur du pays qui sont accrochés à la lecture. Et même en ce moment-là, la représentante de toute la Côte d'Ivoire venait juste d'à côté de Dalois, la petite Touré, qui devait représenter la Côte d'Ivoire au concours international des dictées pour dire que ce n'est pas seulement à Abidjan que les enfants, se tournent vers la lecture. C'est partout dans la Côte d'Ivoire. Et après le 23 mai, on a eu à être parrain de partenaire, j'ai bien envie de dire, du Festival scolaire de la musique ivoirienne.
0: D'accord.
1: Où les enfants se sont épanouis, ont montré leur talent et ça nous a fait plaisir de participer parce qu'on a vu seulement que les enfants aussi ont des talents, mais ils ont aussi envie de montrer ce qu'ils ont dans le ventre. Et c'était une très belle expérience. Et là, pas plus tard que la semaine dernière, on a célébré la journée, on va dire, de l'enfant africain.
0: D'accord.
1: Avec des enfants, malheureusement, j'ai bien envie de dire qu'ils ont perdu la vie. Mais c'était vraiment une journée où ils ont montré que ce ne sont pas des handicapés, ce sont des enfants d'abord. Et ils ont aussi leur talent. Et ils ont...
0: Vous avez célébré la journée et après, vous avez appris que ces enfants ont perdu la vie?
1: Non. C'était fait exprès. Le thème, c'était inclusion, dignité, participation des enfants en situation de handicap.
0: D'accord.
1: Voilà, on a voulu, pour cette année, pour la journée de l'enfant africain, travailler avec les enfants qui ont perdu la vue.
0: Ah, qui ont perdu la vue.
1: La vue.
0: Ah, d'accord, j'ai compris la vie.
1: Non,
0: désolé.
1: La vue.
0: La vue, d'accord.
1: Les enfants en situation de nécessité, au fait.
0: D'accord. En tout cas, ça se voit que vous œuvrez pour le bien-être de tous ces enfants, pas qu'à Abidjan, mais
1: un peu partout
0: sur le territoire ivoirien.
1: Pour la journée de l'enfant.
0: Merci infiniment. Dans tous les cas, on va revenir sur vos activités au cours de cette émission. 27 225 49 880, très cher. Comment vous, à votre niveau, vous éduquez vos enfants? Comment vous les aidez à comprendre les conseils que vous leur donnez? Je pense que chaque parent a sa façon de faire. Mais toujours est-il qu'on doit rester dans ce qui est faisable et dans ce qui est recommandé. Aujourd'hui, justement, on fait la causerie ici, dans Forum Ivoire. Éduquer son enfant, quelle place pour la punition? On fait la causerie avec Barry Madjariou Franck, président fondateur de l'ONG Joie d'Enfance. Alors Barry, moi tout de suite, j'ai envie qu'on commence par définir la punition. C'est quoi une punition?
1: Pour moi, la punition, c'est infliger à un enfant après une faute dans le but de le faire cesser de recommencer. Mais il faut aussi dire que cette sanction peut être désagréable.
0: D'accord.
1: Derrière l'idée, c'est si ça fait mal, il n'aura plus envie de le refaire. Donc, il faut bien choisir la punition qu'on veut infliger à un enfant.
0: D'accord.
1: Voilà.
0: Mais pourquoi aujourd'hui la punition est-elle indispensable dans l'éducation d'un enfant? Sinon, est-ce que toi, tu penses que la punition est indispensable dans l'éducation d'un enfant?
1: Oui, il faut pouvoir punir pour pouvoir montrer ce qui n'a pas été bon. Mais il faut savoir punir.
0: C'est bon de punir.
1: C'est bon de punir, mais c'est la manière de punir qui fait la différence. C'est ce que, aujourd'hui, c'est bon de pouvoir signaler quelle punition je dois pouvoir infliger à mon enfant. Une punition qui ne va pas être désagréable, ne va pas laisser des séquelles. C'est là toute la question.
0: Il y a quelqu'un qui disait qu'il y a punir, il y a corriger, et puis il y a éduquer. Je ne sais pas si tu es de cet avis-là. Punir, corriger et éduquer.
1: Bien sûr, bien sûr.
0: C'est punir, bon, c'est ce que tu as dit.
1: Punir, c'est on cherche à réparer, voilà, faire payer la faute, tout et tout. Mais corriger, c'est réparer l'erreur et éduquer, c'est construire.
0: C'est construire. On a un appel. Allô, bonsoir.
2: Oui, bonsoir Nadia.
0: Bonsoir Zou, comment ça va?
2: Super bien. Et toi, comment tu vas en studio?
0: Ben, je vais très bien, sauf qu'il y a longtemps que je ne t'ai pas entendu. Du coup, je me disais, mais Zou, qu'est-ce qui se passe? Il me fait des infidélités?
2: Ben non, pas du tout. Seulement que quand on appelle, ben, difficilement, souvent, tu décroches. Bon, la causerie est tendue et tout et tout. Donc, je me suis dit, bon, attends, je vais mettre un peu en retrait. Écoutez seulement.
0: Ça doit être souvent le réseau. Tout le monde essaie d'appeler. Ce n'est pas toujours évident. Mais sinon, tu sais que tu es toujours le bienvenu ici dans Forum Ivoire, Zou.
2: D'accord. Et je dis bonsoir à Barry Franca.
1: Bonsoir. Bonsoir, mon frère Zou. Comment vous allez?
2: C'est super bien. Et toi, comment tu vas, Franca?
1: Ça va, ça va. Et c'est toujours bon de se retrouver dans les studios de Live Radio. Donc, ça va très bien.
2: Tout à fait. Ben, je te dis merci parce que l'amour fou que tu as pour les enfants, ça... On partage le même sentiment parce que moi, j'ai toujours dit, si j'avais été un avocat, j'allais défendre deux entités, les femmes et puis les enfants. Et quand je vois un enfant qui est en train de pleurer, même si je le connais, même dans la rue, mais j'ai les larmes aux yeux. Donc, bien que ma fille qui a 12 ans, je me demande bien, est-ce que je la punis même? Je ne l'ai jamais punie parce que tout à l'heure, Franck, tu as dit quelque chose qui est très important. Ça dépend. Est-ce que la punition ne va pas laisser des séquelles? Et justement, c'est pour ça que je fais tout pour ne pas punir ma fille. Et Dieu merci, quand je lui parle, elle obtempère en même temps.
0: D'accord.
2: Quand elle fait quelque chose qui ne me plaît pas, je lui dis, bon, écoute, ça, si tu continues de cette façon-là, je vais diminuer ton petit déjeuner. Et tout de suite, elle se met au pas et plus tranquille. Comme ça, tout à l'heure, je me demande bien, est-ce que je l'ai déjà punie? Et je ne veux même pas la punir parce que j'aurai moi-même mal. Mais j'ai deux préoccupations qui s'adressent à Franck.
0: D'accord.
2: D'abord, la toute première, Franck, est-ce que le type de bêtise, excusez-moi, pour tout le respect que j'ai pour la direction de Life Radio et tous les auditeurs, est-ce que le type de bêtise que l'enfant a fait doit correspondre à un modèle de punition forcément?
0: D'accord.
2: Ça, c'est la première préoccupation. La seconde et dernière, Franck, les parents sont-ils forcément obligés, ça c'est le cas de le dire, de punir l'enfant en le chicotant, par exemple? Ah, ça, j'aime pas ça la même. Mais je pose la question quand même. Merci à vous, je continue de vous suivre et que Dieu vous garde.
0: Amen. Merci beaucoup Zou Gervais, fidèle auditeur de Life Radio, 27 225 49 880. Si vous venez de nous prendre en marche, ben vous faites bien, bienvenue. 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Alors, Barry, Zou a posé deux préoccupations. Est-ce que le type de bêtise doit correspondre à un modèle de punition? Pour faire simple, si l'enfant, par exemple, n'a pas une bonne note à l'école, est-ce qu'il y a une façon de le punir? Si l'enfant n'a pas lavé ses habits, est-ce qu'il y a une autre façon de le punir? Donc, à quoi correspond justement telle ou telle erreur que l'enfant pourrait éventuellement faire?
1: Voilà, justement, on va prendre l'erreur qu'a commis l'enfant, pas la bêtise. Parce que, avec tout le respect qu'on a pour toi, Zou, on va prendre le mot erreur.
0: Erreur.
1: Et une erreur ne correspond pas à une punition. OK? Voilà, il y a différents types de punitions. Parce que n'oublions pas une chose, on punit pour réparer. Si on punit pour humilier, ça ne vaut pas la peine.
0: Et à ce niveau, je veux qu'on insiste. On punit pour réparer. Pas pour humilier. On punit pour réparer. D'accord.
1: Pourquoi j'insiste sur le mot humilier? Parce que généralement, l'enfant se rétracte sur lui-même après, mais sans pouvoir lui dire. Donc aujourd'hui, il faut trouver les formes de punition. Et dans son intervention, M. Zoum a bien dit, si aujourd'hui tu frappes ou l'enfant, tu sais qu'il va avoir mal, tel que la nourriture, un peu ses loisirs, c'est là qu'il faut pouvoir chercher à punir l'enfant.
0: Oui.
1: Dans ce qu'il aime, sans pour autant brutaliser.
0: D'accord.
1: Maintenant, pour revenir à la deuxième question, est-ce que les parents sont-ils obligés de punir
0: les enfants?
1: C'est relatif, ça dépend. Oui, il faut deux fois le faire pour montrer qu'on n'est pas content, mais bien le faire. Et non, parce que deux fois, ça peut être néfaste. Donc, attention à quelle forme de punition et comment il faut punir. Parce que dans la colère, on veut punir, après, il y a le regret. Donc, il faut pouvoir vraiment regarder est-ce que la punition en vaut la peine. Est-ce qu'il faut forcément punir l'enfant pour cette erreur qui a été commise? Donc, ça dépend.
0: D'accord. 27 225 49 880, c'est bon, hein, les questions que Zou vient de poser, parce que justement, ça nous permet d'insister sur un point qui est on ne punit pas pour punir. Et Barry, moi, je te dis tout de suite qu'il y a malheureusement des parents qui copie les punitions. C'est-à-dire, tu vas voir peut-être ton voisin qui a puni d'une certaine façon son enfant. Et quand toi, ton enfant fait une bêtise, tu te dis, tu as vu son papa, comment il... moi aussi, je vais te faire ça. Chaque enfant a sa psychologie, a sa façon d'être et tout, n'est-ce pas?
1: C'est ça, effectivement. Et même là, je parle là des parents. Des parents pensent pouvoir être faibles lorsqu'ils ne punissent pas.
0: Ah oui, c'est vrai aussi.
1: Et ça, il faut enlever cette image-là. Parce que deux fois, même dans les familles, il y a des disputes pour cela. Ah, mais toi, tu n'as pas puni l'enfant. C'est la maman peut-être qui fait des reproches au papa ou le papa. Mais tu n'as pas puni ta fille parce que... Non, il faut regarder le contexte, savoir qu'est-ce qui s'est passé. Et c'est en ce sens-là qu'il faut donner la parole aux enfants pour pouvoir s'exprimer. Les enfants ont le droit à l'éducation. Ils ont non seulement le droit à l'expression, mais ils ont le droit d'être écoutés. Peut-être en les écoutant, ça peut éviter de pouvoir... punir ou bien infliger la punition qu'on avait voulu donner à l'enfant.
0: Mais si
1: la faute est faite
0: et
1: qu'on veut punir, je suis d'accord. Mais en écoutant, peut-être ça peut même diminuer.
0: Non, mais c'est clair, c'est vrai
1: mais
0: que...
1: Non, c'est parce que c'est cette erreur-là que nous,
0: émission,
1: les parents, nous ne faisons pas. Je suis un père de famille après tout. Je peux, j'écoute, mais la sanction va être imposée. Mais j'écoute d'abord, peut-être ça peut me permettre de comprendre.
0: D'accord.
1: Parce que là, on ne fait pas cette émission pour embellir, on fait pour la réalité.
0: Exactement.
1: Mais le droit à l'expression existe dans la Convention internationale des droits de l'enfant. Donc, il faut écouter les enfants. Peut-être en parlant, l'enfant peut dire ce qui n'a pas marché et on trouve des solutions. Parce qu'à la fin, c'est toujours de corriger.
0: C'est clair. Voilà. Donc, une des façons d'éduquer son enfant, pour toi, hein, c'est vraiment la communication. C'est vraiment de parler à l'enfant. En tant que parent, c'est pas toujours évident. Hein. Moi, j'avoue, je suis maman, je sais ce que c'est. C'est-à-dire, à un moment, tu parles, et puis tu dis, hey, on va maintenant passer
1: à l'action.
0: On va par un moment punir.
1: Je suis d'accord.
0: Mais en même temps, tu as dit quelque chose de très intéressant. Avant de punir, il faut connaître l'enfant. Et Zou l'a relevé dans son propos. Qu'est-ce que l'enfant aime? Qu'est-ce que l'enfant aime? Donc, quand tu connais ton enfant, tu sais qu'il aime manger. Son petit déjeuner, on ne joue pas avec. Donc, quand Zou a dit à sa fille, par exemple, « Je vais te couper ton petit déjeuner », tout de suite, elle s'est remise au pas. Pour dire que plus tu connais l'enfant et mieux tu sais où jouer, sinon comment jouer pour l'emmener à faire différemment.
1: Oui, j'ai bien envie de dire même, il faut soustraire.
0: Ça veut dire quoi?
1: C'est-à-dire soustraire ce que l'enfant aime.
0: D'accord.
1: Voilà, on va dire l'enfant aime telle chose. Si je soustrais, je sais que j'ai gagné moins le parent parce que l'enfant a mal pour pouvoir dire ce que tu as fait, c'est pas bon.
0: N'est-ce
1: ça
0: pas?
1: Peut être son émission préférée. Ça peut être aujourd'hui, tu vas plus au foot, tu vas même plus chez mémé parce que tu aimes bien aller chez mémé.
0: Mémé, ouais.
1: Voilà, donc c'est des choses, la vie de tous les jours. Ou bien aujourd'hui, tu ne vas pas jouer.
0: Il faut savoir vraiment où toucher.
1: C'est ça.
0: pour c'est
1: et
0: ça.
1: On n'a pas toujours besoin de l'aspect corporel.
0: Corporel, pas voilà. toujours besoin de chicoter. Mais bon, même si par moment, on va revenir. Éduquer son enfant, quelle place pour la punition ? On en parle aujourd'hui dans votre émission Forum Ivoire. On part pour une courte pause et puis on revient juste derrière pour poursuivre dans notre causerie du Forum. Toujours avec vous, bien entendu. Tout à l'heure.
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0: vous avez envie d'en apprendre un peu plus sur une thématique précise, ben, c'est bon de vous connecter chaque jour du lundi au jeudi de 15h à 16h sur Life Radio avec des experts, avec des coachs, avec des amis du forum. On en apprend tellement, mais tellement. Ici, on parle éducation, on parle santé, on parle amour, on parle consommation, en tout cas tout ce qui vous concerne là, nous ici à Forum Ivoire, on en parle et on vous permet d'avoir une plus grande visibilité justement sur ces thématiques-là et surtout d'être de meilleure version de vous-même. Parce que quand on a la bonne information, c'est clair qu'il y a des erreurs qu'on ne fait pas. Alors aujourd'hui, on parle d'éduquer son enfant. Comment éduquer son enfant? Quelle place pour la punition? Barry Franck, président fondateur de l'ONG Joie d'Enfance, est avec nous pour la causerie 27 225 49 880 27 225 49 880. Alors Barry, pour toi, il faut que les parents puissent parler. C'est-à-dire que la chicotte soit loin, soit le dernier recours, sinon ne soit même pas le recours, parce que voilà, c'est pas bon de chicoter les enfants. Un faux coup, et puis l'enfant, voilà, ça peut aller dans tous les sens, n'est-ce pas?
1: Exactement. Mais il ne faudrait pas aussi que la chicotte soit trop loin.
0: Parce qu'elle soit à côté, mais
1: ce que je veux
0: dire...
1: Souvent,
0: les pieds, tu vois, c'est les mollets, là, on peut taper un peu là-bas.
1: Voilà.
0: Tu vois,
1: en tout cas, on est en Afrique, c'est ce qui fait la beauté. Mais j'ai bien...
0: Pincer un peu l'enfant, tu vois.
1: C'est ça. En tout cas, Nadia, je sens que les enfants... Tu connais un peu ton adresse.
0: Ah oui, non. Voilà. Mais avec beaucoup d'amour et puis sans exagérer, hein, c'est bon de le préciser.
1: Ce que j'ai envie de dire, c'est que les parents, aujourd'hui, on est dans la tête. Nous, on nous a fait ça. On nous a frappé.
0: C'est
1: parce qu'on entend très souvent dire, avant même là, quand tu fais, c'est le voisin même qui te frappe avant que tes parents n'arrivent. C'est bien beau. Mais aujourd'hui, les parents doivent comprendre qu'on passe à un autre level. On doit pouvoir regarder quels sont les impacts en faisant cela sur l'enfant. C'est ça. Et aujourd'hui, on peut passer par plusieurs méthodes. Comme on le disait tantôt, comment est-ce qu'il faut pouvoir punir l'enfant? C'est vrai qu'il faut deux fois taper pour que l'enfant puisse savoir que là, ça fait mal. Mais si nous, les parents, nous prenons les devants en donnant du temps à l'enfant, en l'écoutant et puis en regardant la progression de l'erreur qui a été faite pour ne plus que cela recommence, je pense que les choses vont changer. C'est vrai qu'aujourd'hui, les enfants font beaucoup d'erreurs, font beaucoup de choses qui ne sont pas permises, avec les canaux de communication qu'on peut imaginer, les smartphones, tout ça. C'est à nous d'avoir un regard. C'est à nous d'avoir un regard parce qu'après, les conséquences, c'est nous qui les payons. Donc aujourd'hui, c'est vraiment de pouvoir lancer un appel aux parents. Soyons vigilants. On peut éviter que les erreurs soient, on va dire, commises si on a un regard sur les enfants. Et ça, il faut pouvoir en tenir compte. Voilà, il ne faut pas laisser tout dans la main des enfants, dans la main des nounous, dans la main même des mamans. Là, je parle au papa.
0: C'est cela.
1: Voilà. Et après, ça peut éviter beaucoup de choses. Voilà.
0: Comme tu l'as dit tout à l'heure, en parlant, on est en Afrique, il y a tellement de formes de punition. Mais quelles sont les plus courantes, toi, qui es en plein dans l'éducation, l'accompagnement des enfants? Qu'est-ce qu'on voit la plupart du temps comme punition infligée à nos enfants? C'est vrai, on a la chicotte, mais il n'y a pas que ça. Il y a peut-être également... les punitions assez sévères, le fait d'enfermer un enfant, dire que tu ne manges pas pendant 2 jours, tu restes enfermé dans la maison. Moi, on m'a parlé de ce genre de punitions.
1: Malheureusement, c'est beaucoup plus les punitions corporelles.
0: Corporelles, voilà. C'est cela.
1: Et là, l'État, je pense, le mois dernier, a eu, à, même de façon officielle, a maintenant signé une, on va dire, sur la violence basée sur le genre. Maintenant, c'est tolérance zéro.
0: Oui, donc, c'est clair.
1: Il faut que les parents le sachent. Mais aujourd'hui, la colère fait que c'est sur les enfants qu'on se décharge, on les blesse et après, il y a un sentiment de regret.
0: C'est pour ça, justement, Barry, je veux qu'on cite, on énumère certaines punitions parce que malheureusement, il y a des parents qui se disent, est-ce que ça, là, c'est punition? Est-ce que moi, je l'ai frappé? Je ne l'ai pas frappé. Mais c'est bon de savoir qu'il n'y a pas que frapper. Il y a des actes qu'on peut poser qui peuvent même tout de suite chambouler tout le système psychique de l'enfant, en fait.
1: Il y a les corvées à la maison.
0: Exactement.
1: Il y a les corvées.
0: Corvées trop exagérées, parce qu'en même temps, on est en vacances, hein, c'est bon de leur donner de travailler.
1: Mais, oui, parce que là, peut-être qu'elle va laver les habits, le matin, midi, soir.
0: D'accord.
1: Elle ne va pas manger. Elle finit d'abord de faire ses corvées avant de manger. Or, l'enfant doit avoir des forces avant.
0: C'est vrai.
1: Et après, tout le temps en train d'envoyer les enfants. Parce que ça, ce sont des cas concrets. Voilà, à n'importe quel on envoie les enfants, c'est toi cette semaine-là, c'est toi, tu vas faire ci, cela. Mm-hmm. Mais il faut pouvoir quand même filtrer, il faut pouvoir faire la différence, il faut savoir punir. Parce qu'après, les conséquences, c'est toujours nous. Les regrets, c'est nous.
0: Ouais.
1: Et après, ça peut même arriver à même des décès, on voit cela. Donc, il faut éviter vraiment de punir dans la colère pour faire mal à l'enfant.
0: Et au nombre des punitions, il y a également des injures hein, qu'on peut par moment dire à nos enfants, des paroles assez fortes, assez méchantes, sous l'effet de la colère, mais on dit des choses. Bon, j'ai vu des parents...
1: Mais généralement, quand on injure ses enfants, c'est les parents de ses enfants.
0: Oui, bien sûr.
1: Les parents de ses enfants. Toi, ton père n'a pas pu, ta mère n'a pas pu, c'est pour ça qu'aujourd'hui, tu te retrouves là. Parce que ici aussi, c'est la responsabilité totale des parents. Mmh. Il faut pouvoir doser. Il faut pouvoir doser. Mais tout ça qui est de la colère. Quand on est en colère, il faut se retirer. Il faut laisser la colère baisser. Tout comme pour l'enfant. Et puis après, toujours la communication, échanger, permettre à l'enfant de parler. Mm. Parce qu'après, la peur s'installe. Et quand la peur s'installe, tout bloque. Il y a le manque de soi, il y a le manque de confiance. Ça va empiéter sur les résultats. Ça va empiéter sur la joie de l'enfant. Même, on va dire, des problèmes que j'ai. Donc, du coup, c'est très important de tenir compte de ces éléments avant de pouvoir punir.
0: C'est clair. C'était d'ailleurs la prochaine question. Quelles sont les conséquences, justement, de ces punitions intempestives là, sur le développement de l'enfant?
1: De l'enfant. C'est important. Il faut tenir compte de tout ça sur l'impact de l'enfant.
0: De l'enfant. On a un appel. Allô, bonjour.
2: Oui, bonjour, Nadia.
0: Bonjour, Momo. Comment ça va?
2: Oui, ça va très bien.
0: D'accord. Aujourd'hui, on parle de punition. Comment punir les enfants? Qu'est-ce qu'il faut faire? Qu'est-ce qu'il ne faut pas faire? Quelle est la limite à ne pas franchir? Momo, on t'écoute.
2: D'abord, bonsoir, Monsieur Franck.
1: Bonsoir, Momo.
2: Bon, moi, personnellement, mon cas, moi, je suis beaucoup collé à mes enfants. Hein. Mmh. Bon, ça fait que souvent, même si je suis en colère, si je suis en colère, si je suis

0: Ouais, elle a actuellement 8 ans.
1: Elle a 8 ans. Et le garçon a?
0: À 6 ans.
1: Mais quand tu punis le garçon, tu trouves ça normal. La fille qui a 8 ans, là, tu as pitié d'elle, c'est ça, non?
0: Voilà, je sais pas comment
1: je peux dire. Oui, je comprends. Bon, oui.
0: Quand je vois qu'elle est triste, là, vraiment, elle me fait pitié
1: pour le garçon. Pour le garçon, oui, d'accord.
0: Voilà. Bon, je sais pas la question. Est-ce que la punition est la fille et les garçons, est-ce que c'est pareil ou bien. Ça doit être différent, quoi.
2: Déjà, Momo, c'est quel genre de punition tu donnes à la fille et aux garçons, bon, s'il y a une différence. Parce que les enfants ne font pas les mêmes erreurs. Mmh. Vas-y.
0: Bah, puisque le garçon, lui, comme on dit souvent, lui, il ne comprend pas vite. Tu parles, lui, il ne comprend pas vite. Quoi. Bon, alors que la fille, elle comprend. Mais souvent, c'est-à-dire, elle comprend rapidement. Quoi. Mais c'est vrai que je me fâche avec elle. Elle comprend rapidement. Mais le garçon, lui, son oreille est un peu dur. Quoi. Mmh. Mais si souvent, ça arrive que. Un jour même, tellement j'étais fâché, elle m'a fait quelque chose, tellement j'ai parlé, elle m'a pas écouté. Mm. Bon, malheureusement, j'ai un peu chicoté la fille. Bon, elle était étonnée ce jour-là. Bon, quand après, maintenant, après la chicote, moi, je vais être triste là, bon, vraiment, ça m'a fait quelque chose, quoi.
1: D'accord, on comprend. Voilà. C'est bien, papa. Mais on va en parler tout à l'heure. Je pense que Barry va donner son point de vue tout à l'heure. Merci, Momo.
2: Okay. Momo, merci infiniment.
1: Merci beaucoup.
2: Et tu as dit, Momo, que lorsque tu as frappé, tu as puni ta fille qui a 8 ans, ce jour-là, ça t'a fait quelque chose. Mm-hmm. Mais deux fois, c'est bon. C'est bon de le faire pour qu'elle sache que là, tu n'es pas content, mais il faut savoir le faire. Quant au garçon, là, moi, je pense que tu es en train de le former déjà. Du genre, c'est un garçon, il faut qu'il soit... Attention, il faut regarder l'âge, il faut regarder aussi l'aspect. Parce que si tu es en train de toucher au garçon et lui dit non, c'est ce qu'il fait, je n'ai pas pitié, ça risque de laisser, comme on le dit, des séquelles, c'est-à-dire des traces. Ça peut être même dans sa tête, il a peur quand il va voir papa, tout ça. Or, un enfant et un parent, ça doit être la complicité. Donc, c'est vrai que deux fois, on veut punir, mais il faut faire très attention. Et je veux bien te dire qu'à partir d'aujourd'hui, il faut pouvoir peut-être prendre l'exemple de la grande pour dire « Ah, attention, tu vois, elle écoute quand je parle, toi, tu n'écoutes pas. » Peut-être qu'il faut faire ces comparaisons-là, mais dans le
1: Est-ce
2: bon sens.
1: Est-ce que ce n'est pas dangereux aussi, par moment, de faire des comparaisons?
2: Des comparaisons, mais des bonnes comparaisons. Tu
1: D'accord.
2: vois, quand je parle à ta grande sœur, elle écoute.
1: Okay.
2: Ça veut dire que je dois écouter. Mm. Mais par contre, toi, des fois, quand je te parle, tu n'écoutes pas. C'est des comparaisons qui construisent.
1: Qui construisent, d'accord.
2: Voilà, c'est important de faire des comparaisons dans ce sens.
1: D'accord. Voilà. Et puis, autre chose aussi, Barry, tu me diras, est-ce que le fait, pour Momo, de caresser un peu trop la fille dans le sens du poil et puis le garçon est toujours sévère, est-ce que ça ne va pas finir par créer un peu de la jalousie entre les enfants? Parce que par moments, les parents, c'est subtil, mais le petit aura l'impression que papa a plus pitié de la fille et moi, toujours, c'est moi qu'on frappe et tout et tout. Alors moi, à ce niveau-là, c'est important de parler, c'est-à-dire d'expliquer aux enfants pourquoi est-ce que je t'ai puni.
2: Oui, déjà, il y a une différence d'âge de 2 ans, entre la fille et le garçon. Mmh. Donc, on comprend que la fille comprend mieux.
1: D'accord.
2: Mais c'est pour cela, déjà, il faut commencer à parler au garçon.
1: Okay.
2: Mais peut-être que c'est l'âge, voilà, il passe un peu, il commence à être un peu, on va dire, turbulent, tout et tout. Voilà.
1: Et puis, les petits garçons aussi, c'est pas trop facile.
2: Oui, on va le dire, mais il faut pouvoir regarder, il faut être regardant pour pouvoir, déjà, encadrer pour ne pas qu'après, justement, ça fasse cette jalousie-là.
1: Voilà,
2: il faut faire très attention parce que si l'enfant, à partir de 8 ans, bon, l'enfant, il est toujours dehors, le garçon. Mm. Par contre, la jeune fille, généralement, elle est toujours à la maison. Donc, on va dire la punition, le garçon va venir tout sale là. On le frappe par tu étais sale, tu étais là. Ça, c'est un exemple parmi tant d'autres. La jeune fille, elle est là toujours à côté, c'est vrai que, mais. Pour pouvoir donner des exemples qui ne vont pas choquer, mais surtout qui vont permettre aux enfants d'être parmi eux ensemble et qui vont comprendre que ce que l'un ou l'autre a fait n'est pas bon.
1: C'est vrai, parce que c'est bizarre de le dire, mais on a l'impression en Afrique ou dans les familles qu'on est plus dur avec nos garçons quand même que nos
2: malheureusement.
1: Filles. Peut-être que c'est parce que les filles sont un peu plus douces, elles comprennent mieux, je ne sais pas. Après, ça dépend de chaque... chaque parent de nos réalités qui sont différentes.
2: Mais généralement, en Afrique, les petits-fils sont toujours à côté de la maman, la cuisine, donc voilà. Mais

0: garçon, il est toujours parti en train de jouer. Mais je pense que Momo, c'est déjà bon d'avoir de l'amour pour ses deux enfants. Il faut beaucoup plus les rapprocher et puis faire comprendre aux garçons que les gars de ta grande sœur, au fur et à mesure, et aussi confier le petit à la grande sœur. Voilà.
1: Responsabiliser la grande sœur. Oui,
0: veille sur elle, veille sur lui, pardon, regarde comment est-ce qu'il se comporte. Ouais. Voilà, s'il fait ça, ça va permettre aussi d'être beaucoup plus responsable.
1: D'accord.
0: En tout cas, félicitations à tous les parents qui veillent sur la responsabilité des enfants et qui essaient de faire cette coordination-là pour que le bien-être puisse s'installer au quotidien dans les familles. C'est important.
1: Ah oui, c'est bon de le dire. J'aimerais, avec ta permission, qu'on parle maintenant d'alternatives éducatives, c'est-à-dire quelles sont les méthodes éducatives sans punition ? Parce qu'il y en a. Aujourd'hui, il y a des parents qui nous écoutent et qui se demandent, mais bon, si vous dites de ne pas punir, là, on va faire quoi ? Est-ce que, hormis la punition, il y a des façons de faire qui pourraient éventuellement aider nos enfants à être plus sages ?
0: Oui, déjà, je veux que les parents puissent installer un cadre de communication. Il faut commencer par là. Ça va discipliner déjà les enfants. Mais rares sommes les parents que nous sommes de venir et de demander comment s'est passée ta journée, qu'est-ce qui a marché, qu'est-ce qui n'a pas marché. Donc, on commence par cela. On crée un champ de communication permanent qui va permettre aux enfants de savoir que y a un changement maintenant, on peut parler, voilà, quand tu es arrivé, tout ça. Même avec des émissions qui passent, avec la télé.
1: Oui, comme Forum Ivoire,
0: voilà,
1: sur Life Radio.
0: Voilà, on dit que, bon, voilà, il y a cette communication. Et on discipline cette communication, ça va permettre aux enfants de se libérer, de parler, et il y aura une complicité entre les parents et les enfants.
1: C'est très important.
0: Et c'est
1: hein.
0: ce qui va déclencher beaucoup de choses. Mais si le parent agit que quand il y a erreur, quand il y a punition, là, le cadre, on sort du cadre.
1: D'accord.
0: Et là, il faut pouvoir être réaliste. C'est vrai, l'enfant peut faire des choses, mais combien de fois, nous, les parents, donnons la parole aux enfants ? On revient encore au droit à l'expression. C'est très important. Et ce droit-là, il faut le mettre vraiment en avant. À demander aux enfants comment ça va, qu'est-ce qui n'a pas marché, pourquoi tu es triste, qu'est-ce que... Bon, là, c'est dans le cadre vraiment de la communication familiale. Si on crée cette communication familiale, ça va permettre de faire beaucoup de choses. On n'a pas besoin d'être dans une maison huppée, dans un quartier. Dès qu'on rentre avec les enfants, dans notre, on va dire, cadre de vie, il faut faire cette communication. Surtout les week-ends où tous les enfants sont là avec les parents. Si on crée ce cadre de communication, on pourra faire avancer les choses.
1: Merci. Et surtout que nous sommes en vacances. On part à la pub, musique, et puis on revient derrière pour la dernière partie de cette émission. À tout à l'heure. 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

0: 1er juillet 2026, et nous sommes déjà à la deuxième, on va dire, au deuxième semestre de l'année 2026, et nous profitons pour vous souhaiter un excellent mois de juillet. Vraiment beaucoup de joie dans vos cœurs, beaucoup de joie dans vos familles, et que vraiment ce mois-là vous apporte beaucoup, beaucoup, beaucoup de bénédictions à tous les niveaux de votre vie. Vous êtes sur Life Radio, vous suivez Forum Ivoire, votre émission de causerie, émission où on parle sans détour, sans tabou, mais également émission où on en apprend énormément sur nos différentes thématiques de société. Aujourd'hui, on parle d'éduquer son enfant. Faut-il punir pour éduquer? Si oui, quel genre de punition? On fait la causerie avec Barry Franck, c'est notre invité, il est président d'ONG Joie d'enfance, et vraiment, il nous donne beaucoup de conseils. Il n'est pas trop pour la chicotte, même si oui, par moment, tu vois, un peu quoi, mais toujours en se disant qu'on punit l'enfant pour lui permettre d'être une meilleure version de lui. Pas pour le frustrer, pas pour l'humilier, comme tu l'as dit, Barry. Non, c'est très important.
1: Non, mais il faut que la chicotte soit là, il faut que l'enfant sache que la chicotte est un outil de réparation, un réparateur.
0: Oui, d'accord. Alors, Barry, on fait comment? C'est vrai que tu as parlé tout à l'heure des parents qui doivent de plus en plus communiquer, de plus en plus être amis à leurs enfants, mais on fait comment? Lorsqu'on parle, on parle, on parle, on parle, on parle, et on a l'impression que rien ne va, que ça ne rentre pas. On fait comment?
1: Ah, il faut maintenant agir.
0: Il faut maintenant agir. Comment?
1: Il faut agir. Je pense que déjà, quand on a parlé, c'est qu'il y a eu la communication. Mais quand la communication ne passe pas, il faut la faire passer. Et c'est là qu'on intervient. Mais on l'avait déjà dit précédemment, il faut pouvoir toucher les points sensibles où les enfants vont avoir mal. Voilà. Aujourd'hui, le week-end, si tout le monde doit sortir, mais tu vas rester à la maison. Il faut toucher.
0: Oui.
1: Voilà, ça fait très mal. Vous imaginez, vous avez prévu un pique-nique le week-end et toi, tu ne vas pas, on te dépose, on va dire forcément peut-être chez la tante ou chez mémé ou chez l'oncle. Forcément, ça fait mal.
0: Ça fait mal,
1: il ne faut pas qu'on cède. Mais en même temps, je voudrais revenir sur nous les parents.
0: Justement, là maintenant, on rentre de plein pied dans les conseils pour les parents. Et la question, c'est pourquoi certains parents, à ton avis, ont du mal à poser des limites sans punir? Là, je te donne le privilège, mais vraiment, de parler aux parents.
1: Ils ont du mal parce que je pense que déjà...
0: Ils ont la punition facile, en fait, à la bouche, certains parents.
1: Mais est-ce qu'ils agissent? Deux fois... On dit qu'on va le faire, on ne le fait pas.
0: Oui, il y en a qui le font.
1: Voilà, il y a une nuance. Mais ceux qui arrivent à respecter, ça fait comprendre aussi à l'enfant que, attention, quand papa se fâche ou maman se fâche ou l'adulte, elle fait.
0: Bon, il y a quelqu'un qui m'a raconté dernièrement, une jeune fille de 15 ans qui me racontait que, tata, moi, mon papa, il me bat. Chaque jour, il me chicote. Chaque jour, il me chicote. C'est-à-dire qu'il suffit qu'il ne soit pas content au boulot. Quand il rentre à la maison, c'est la chicotte. Il suffit que je fasse une petite erreur, c'est la chicotte. Mais il ne passe son temps qu'à me chicoter.
1: Ça, c'est une autre forme de punition. Ça, c'est de la violence. Mais c'est ce qu'aujourd'hui, il faut dénoncer. Voilà, avec la violence basée sur les gens. Parce que, attention, les conséquences, on en a parlé. Il ne faudrait pas laisser ces genres de choses couler. Et aujourd'hui... Il faut pouvoir, l'environnement doit pouvoir aussi réagir parce que ces personnes qui sont battues, ces enfants battus, ont peur de dénoncer. Et si nous nous voyons, il faut pouvoir dénoncer. Mmh. Et ça, c'est important. Je vais revenir sur les parents. J'ai bien envie de dire dictateurs. C'est pas le moment. C'est plus le moment parce que avant, il y avait de la tolérance. Maintenant, il y a plus de tolérance. La loi protège les enfants. Mmh. Si tu n'en peux plus, si tu ne peux pas, il ne faudrait pas porter sur des enfants, on va dire, les violences qui vont causer des blessures et qui vont, toi, te permettre de pouvoir même aller en prison. Mmh. Il faut pouvoir trouver une solution au problème. Quelle solution n'a pas de problème? Tout problème est solutionné. Donc, je veux attirer les parents. Je veux tirer l'attention des parents. Comme quoi, il faut pouvoir faire attention quand on est en colère, quand on veut punir. Parce qu'après... il y a le regret.
0: C'est clair.
1: Mais aujourd'hui, je veux aussi tirer le chapeau aux parents qui font beaucoup d'efforts. Et il faut que nous, les enfants, nous qui représentons les enfants, puissions lui dire aussi aux enfants, tout ce que les parents font, c'est pour le bien-être de ces enfants. Il y a des enfants aussi qui exagèrent. Et ça, nous le savons. Voilà. Des enfants qui n'écoutent pas, des enfants qui n'étudient pas, qui ne respectent pas, ça, Il faut que ça soit aussi.
0: Est-ce que toi, au niveau de ton ONG, vous essayez quand même à ce niveau-là d'accompagner certains parents dans l'éducation justement de leurs enfants?
1: Oui, généralement, ce qu'on fait, généralement, les parents qui n'en peuvent plus, mais c'est des cas où l'enfant n'est pas forcément chez le père ou la mère biologique. D'accord. Donc, quand c'est comme ça, on donne conseil au tuteur ou aux parents. Bon, ramène déjà l'enfant, si tu ne peux pas, au lieu que, voilà, je m'occupe de lui, il ne respecte pas, c'est lui qui fait ça. Quand il va, il faut qu'il retourne bientôt au village. Non, déjà, on ramène le parent. Ce que tu fais déjà, c'est bon de faire la prise en charge, mais il faut pouvoir accompagner. Quand tu ne peux pas, on te demande de ramener l'enfant où l'enfant était, et puis bon, ça peut résoudre beaucoup, beaucoup de problèmes. Mais aussi, nous-mêmes, les parents qui avons nos enfants biologiques, il faut que nous arrivions à accompagner ces enfants. Il ne faudrait pas que nous les laissons dans la main des nounous, dans la main des répétiteurs. Il faut pouvoir vérifier, est-ce que le travail est fait, est-ce que le travail est bien fait, est-ce que la nounou fait son travail. Et là, c'est le rôle de papa et maman. C'est
0: ensemble. On se fait accompagner, mais derrière, il faut superviser.
1: Naturellement, et sans pouvoir, on va dire, oublier cet aspect d'accompagnement et surtout de vérification.
0: N'est-ce pas? 27 225 49 880, on parle aujourd'hui de punition, d'éducation de nos enfants. Est-ce que la punition, si oui, quel genre de punition, quelle forme de punition? On essaie de faire la causerie avec Barry Franck aujourd'hui. Alors Franck, à ton avis, comment l'enfant perçoit-il la punition? C'est-à-dire un enfant qui est puni, qu'est-ce qu'il se dit? Est-ce qu'il se dit c'est parce que maman ne m'aime pas, c'est que papa ne m'aime pas, ou bien c'est parce que j'ai fait mal? Et que papa ou maman essaie quand même de me corriger pour la prochaine fois.
1: De prime abord, c'est que l'enfant pense que les parents ne l'aiment pas.
0: Ah ouais, quand même.
1: Ben non, pourquoi tu me punis? Mais justement, la manière de faire la punition, l'enfant comprendra que c'est pour que tu ne recommences plus l'erreur, et que c'est pas bon, et que tu arrives à t'améliorer pour pouvoir grandir, te construire. Mais à travers les différents âges, il y a la manière de faire. Voilà, tu ne vas pas appliquer une punition pour un enfant de 6 ans de même manière qu'un enfant de 12 ans, 14 ans, 15 ans.
0: C'est pour ça, moi, je disais, en tout cas, moi, personnellement, c'est ce que je fais. J'emmène toujours l'enfant à me dire, avec ses mots, pourquoi maman ou papa n'est pas content. Pourquoi je décide, par exemple, de te punir ou bien de ne pas te permettre de faire ce que tu avais envie de faire.
1: C'est-à-dire, elle a voulu poser la question.
0: Oui, je te pose
1: donc
0: la question.
1: La communication.
0: Voilà.
1: Mais là, deux fois, même moi, ça m'arrive. Oui. Je ne demande même
0: oui,
1: pas.
0: Oui, si, moi voilà. Honnêtement. Après, c'est un travail qui se fait crescendo. Hein. Donc, je te demande, est-ce que tu sais pourquoi est-ce que je t'interdis de faire ça? Est-ce que tu sais pourquoi est-ce que je suis fâchée? Parce que moi, je sais, mais il faut qu'on soit au même niveau d'information. Donc, moi, je pose la question. Et puis, l'enfant me dit, oui, maman, je sais, c'est parce que je n'ai pas débarrassé la table. Non. Donc, quand l'enfant sait exactement pourquoi, je pense que c'est plus facile. C'est d'où l'importance de la communication,
1: c'est
0: comme tu l'as dit.
1: Pourquoi l'enfant n'a pas fait ses devoirs? Si tu lui poses la question, pourquoi tu n'as pas lavé les assiettes? Pourquoi tu n'as pas fait ce que maman a dit? C'est des questions qu'on pose aux enfants.
0: C'est
1: mais
0: cela.
1: Dès que peut-être il y a un rapporteur qui dit l'enfant a fait tant, tu viens et tu appliques la punition, là c'est une mauvaise manière
0: c'est
1: de faire.
0: Clair, c'est
1: voilà,
0: clair.
1: Donc moi, encore une fois de plus, on demande la communication entre enfants et parents. Ça va permettre de faire une certaine complicité pour le bien-être de toute la famille. Ça, c'est important. Voilà, il faut tenir compte, et c'est pour moi l'occasion aussi hein, de pouvoir vraiment remercier les parents qui font beaucoup d'efforts.
0: Ah oui, bravo à vous, c'est pas facile.
1: Pas forcément dans leur famille, parce qu'il y a beaucoup de parents médiateurs, et même qui sont devenus même des références.
0: C'est
1: va
0: cela.
1: Voir tel parent, ou va voir tel parent, il pourra t'aider, va. Et même on voit que des enfants, quand ça chauffe à la maison, ils courent pour aller se réfugier dans telle famille ou telle famille, parce que c'est des familles où les parents écoutent, les parents sont dociles. Donc vraiment, essayons de ressembler à ces parents-là. Ça va permettre vraiment, vraiment d'éviter beaucoup de choses, d'éviter que les enfants puissent avoir des punitions. J'ai bien envie de dire grave, parce que
0: grave,
1: la punition, on ne va pas la soustraire. Il faut qu'elle soit là pour que les enfants sachent que ce que j'ai eu à faire n'est pas bon.
0: C'est bon de préciser, voilà. Oui, pour tous les parents qui nous écoutent, loin de nous l'idée de vous dire non, c'est pas, on ne punit pas, non. On peut punir. Souvent, c'est très important même de le faire, mais il faut choisir la bonne forme de punition. Parce qu'après, il y a des choses qu'on ne peut plus rattraper. Et puis, on n'a que des regrets. On se dit pourquoi.
1: Une punition qui va s'orienter vers une éducation.
0: C'est ça. D'accord. Écoute, Barry, ton ONG aujourd'hui, tu es chaque jour aux côtés des enfants. Quelles sont vos activités à venir? Quels sont les projets, par exemple, de cette ONG Joie d'enfance, là?
1: Là, il faut dire qu'au quotidien, on fait la sensibilisation. Je ne voudrais pas l'oublier. Bientôt la rentrée, parce que les parents ne se reposent pas. Là, c'est les vacances. Donc, en septembre, il y a la Journée internationale de la scolarisation. C'est pour moi l'occasion ici de lancer l'appel aux parents. Aider les parents qui ne peuvent pas scolariser les enfants. Un enfant scolarisé, c'est toute une nation qui gagne. Mais deux fois, c'est vrai, on n'arrive pas à scolariser, c'est vrai, nos enfants totalement. Mais il y a l'enfant du voisin qui est là.
0: C'est
1: il faut pouvoir avoir ce regard-là de compassion. Mmh. Et cette année, c'est sûr, vraiment, le regard de ces enfants-là que nous portons. Et après, il y a octobre, qui est toujours un mois où on sensibilise les parents de faire quand même attention, de veiller sur les enfants. Comment est-ce que les enfants démarrent l'année scolaire? Et là, deux fois, on attend à la fin de l'année pour pouvoir s'en rendre compte que l'enfant n'a pas travaillé. C'est dès le départ.
0: Ouais.
1: Et après, en novembre, c'est la Journée internationale des droits de l'enfant.
0: Les droits de l'enfant.
1: N'oubliez pas, chers parents, n'oubliez pas, chers auditeurs, que les droits de l'enfant sont toujours d'actualité.
0: Les enfants ont des droits.
1: Ils ont des droits, ouais. Mais aussi des devoirs.
0: Et puis
1: parce
0: des devoirs.
1: Parce que nous, on ne va jamais permettre à un enfant de faire du gâchis, de gaspiller de la nourriture, pendant qu'il y a d'autres qui n'en ont pas. Voilà, et après, on va rentrer à Noël. Il faut donner de la joie. Et du bonheur aux enfants.
0: Justement, parlant de droits des enfants, il y a quelqu'un qui me disait un jour, une tata là, quel droit? Je paye, je te nourris, je m'occupe de toi, je suis ton parent, tu n'as pas de droit ici, tu as des devoirs. Je dis non, attention.
1: Il faut pouvoir beaucoup communiquer.
0: Ouais, l'importance de communiquer
1: voilà,
0: sur ça.
1: C'est des droits aujourd'hui. Mm-hmm. Aujourd'hui, vraiment, il faut dire que beaucoup de droits des enfants sont respectés. Le droit à l'éducation, le droit à la santé.
0: Parce que l'État, justement, travaille derrière pour que cela soit fait.
1: Formidable. Ouais. Aujourd'hui, même, il y a des parents qu'on cherche à pouvoir, on interpelle parce qu'ils n'ont pas envoyé l'enfant à l'école.
0: La jeune fille aussi, voilà. Surtout, est scolarisée.
1: Les centres de santé urbains sont rapprochés. Donc, vraiment, c'est important. Et vraiment, je voudrais dire merci à l'État qui fait beaucoup pour l'avancement.
0: Et nous, au travers de cette émission. Alors, merci finalement, beaucoup. Éduquer son enfant, quelle place pour la punition? Qu'est-ce qu'on doit retenir en quelques secondes? Ça va marquer votre mot de fin.
1: Ok, éduquons les enfants, c'est vrai, mettons la punition, mais regardons l'apprentissage, regardons la construction, regardons ce que l'enfant apprend lorsqu'on le punit et non pour que la peur règne, la peur s'installe pour le manque de soi. C'est plutôt pour que l'enfant gagne en confiance qu'on fait ces punitions. Merci.
0: Et dans notre éducation, comme tu l'as souligné, là, préservons le bien-être mental de nos enfants, pas d'humiliation.
1: Important. Non, du tout.
0: Parce qu'après, on voit des enfants détruits, des souvenirs, et c'est pas intéressant. Barry Madjario Franck, président fondateur de l'ONG Joie d'enfance. On a parlé d'éduquer son enfant. Quelle place pour la punition? Ce fut une très belle émission.
1: Merci.
0: Bien sûr, comme toutes nos émissions ici à Forum Ivoire. Écoutez, c'est la fin de notre émission de ce jour. On se retrouve demain par la grâce de Dieu. D'ici là, portez-vous bien et ne zappez surtout pas les programmes. Continuent sur Life Radio. Après moi, le journal. Et puis juste après, on a Guy Pacom Soumian, Manu, le modérateur et leurs invités. Je pense qu'aujourd'hui, Kevin Aubin serait un peu de la partie. Justement, Kevin Aubin qui prépare un spectacle extraordinaire pour ce dimanche. Merci de prendre vos tickets. Et puis, voilà, on se dit à demain. Bye bye.

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1: Au sommaire de cette édition, la Côte d'Ivoire et l'Algérie signent un accord stratégique dans les secteurs de l'énergie et des énergies renouvelables. Sur le continent africain, réforme constitutionnelle au Sénégal, la société civile favorable à un référendum dénué de calcul politique et puis à l'international aux États-Unis. Dans une décision majeure, la Cour suprême supprime une limite aux dépenses de campagne électorale. Merci d'être à l'écoute de Life Radio, place à votre point d'information. Bonsoir, fidèle auditeur. Nous le disions en titre, la Côte d'Ivoire et l'Algérie ont signé un accord cadre de coopération dans les domaines de l'énergie et des énergies renouvelables afin de renforcer leur partenariat. Selon le ministre Mamadou Sangafoa, cet accord permettra d'apporter des solutions concrètes aux difficultés du réseau électrique national grâce au partage d'expertise, au développement de projets communs et au renforcement des capacités techniques. Cette coopération s'inscrit également dans une dynamique de transition énergétique et de collaboration renforcée entre pays africains. Dans l'actualité africaine, le collectif Y'en a marre au Sénégal a réagi au projet de réforme constitutionnelle adopté par l'Assemblée nationale et prévu pour un référendum. Il soutient globalement la démarche du président Bassirou Diomaye Faye, mais insiste sur la nécessité d'une consultation transparente et réellement démocratique. Le mouvement regrette aussi les tensions entre le président de l'Assemblée nationale et le chef de l'État, estimant qu'elles nuisent à la clarté du processus politique. Ailleurs dans le monde, la Cour suprême américaine à majorité conservatrice a supprimé le mardi 30 juin un plafonnement des financements de campagne électorale. La plus haute juridiction a justifié sa décision majeure qui pourrait influer sur les scrutins de mi-mandat en novembre par la défense de la liberté d'expression. C'est la fin de ce journal. Merci de nous avoir suivis. Excellente soirée sur nos antennes et restez sur 2Life.

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2: Salut la famille, bienvenue au rendez-vous de la trappe, le rendez-vous de la drill, le rendez-vous de la culture hip-hop, cette merveilleuse culture qu'on célèbre ici chaque samedi à partir de 16h jusqu'à 17h sur les antennes de la Life Radio, la 107.7, la radio comme tu l'entends. Henri Dignamé, le chroniqueur de luxe, nous rejoint tout à l'heure, mais sans lui, on rend hommage déjà au père fondateur de la culture rap. Il s'agit bien entendu de Kool Herc, Grandmaster Flash et le super génie de notre culture qui nous a quitté récemment, Lance Taylor aka Africa Bambaataa. On salue au passage également le père Yves Obou Junior qui nous a ramené le rap ici en Côte d'Ivoire. Ceux qui sont là maintenant sont lourds au sens propre comme au sens figuré. À deux, ils pèsent beaucoup sur la balance, mais ils pèsent également fort dans le milieu du rap en Côte d'Ivoire. Ils sont déchaînés et puis ils arrivent avec un super projet dans ces jours-ci. On va en parler en long et en large. Il s'agit bien entendu de Phénomène Authentique et de Giro Logro. Logro, ça va? Phénomène est dans Starmania, c'est le complot roseau. Phénomène.
3: C'est gamme vieux.
2: C'est gamme, non?
3: Ouais, t'as gamme.
2: Alors, les gars, on dit quoi depuis le temps? Qu'est-ce qui se passe? Quels sont les mouvements, les actus? Il y a quoi? Qu'est-ce qui se passe?
4: Ouais, ça bouge, mon vieux, c'est tranquille. Alors, on a des retours encore. Il y a les feats.
2: La ok, c'est bon. Il n'y a pas d'affaires, nous. On dit quoi?
3: Ouais, quand dans mon vieux, toi, tu connais pas.
2: Boule. Le mouvement avance doucement, tu t'es gêné.
3: Ouais, tu es bien, ça vient, non?
2: Depuis la dernière fois, on a fait WAM, là, ça a bougé un peu, ça a joué au rôle.
3: Ça a joué au rôle.
2: Ça joue un rôle. Ouais. Il y a vu que les gars ont partagé les vidéos beaucoup sur TikTok. Ils ont coupé la partie où vous étiez en train d'expliquer. Ouais. Quand Didi vous a contacté et tout. Ouais. C'est cool, ça fait plaisir. Ça fait
4: ça
2: plaisir.
4: Il
2: y a fouet. Bon, les gars, on se lance tout de suite. La première rubrique, hein, c'est le Sadja Full. On écoute des sons, on revient, on débrief un peu, on fait ça. Et puis après, on rentre maintenant dans le vif du sujet. Il s'agit de vous-même, vos propres projets. Est-ce qu'on est bon?
4: On est bon.
2: Ok, on part maintenant pour Sadja Full dans On est en tard.
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2: Alors, dans le Sadja Full aujourd'hui, on va démarrer chez nous ici avec quelqu'un, un mec, tantôt il disparaît, tantôt il réapparaît, on ne sait pas si c'est Jimino, mais si c'est quoi, c'est Joshar. Joshar, on connaît tous son talent, hein. Il est super fort, mais parfois, lui-même, il est tellement mystérieux, mais que tu ne sais même pas ce que tu as, mais c'est bien sûr, il est fort, et puis quand il balance les sons, c'est toujours du bon. Il a envoyé, il y a 2-3 jours là, un nouveau titre, ça s'appelle Niveau, et lui, c'est directement les clips, hein. Lui, il a les moyens pour faire ces choses, donc il n'est pas stressé, voilà, il a balancé.
4: Mais qui n'a pas les moyens?
2: Ah, non, moi, je ne sais pas, hein. Donc, Joshar a envoyé Niveau, c'est son tout dernier. On va écouter ça, et puis on revient pour le débrief. Allez, écoutez ça, c'est Joshar dans On est en train.

0: unique, il a créé son genre là, je sais pas comment on appelle le genre là, Kulu Kuluchala, voilà, Kuluchala, ça donne bien. Et puis là encore, il revient dans un mode dancehall qui est surpuissant. Moi, franchement, j'apprécie, le beat est aérien, lui aussi, il a supposé. Moi, je trouve que le son est top, mais j'attends aussi vos avis. Fais nous, comment tu as trouvé le son de Josha à niveau, son dernier son?
1: En tout cas, il aime bien, non, il aime bien. En tout cas, VP a deux joueurs, il écoute, voilà, il est bon.
0: Tu l'écoutes, non?
1: Ouais, il écoute.
0: Tu valides?
1: Ouais, moi, je le veux en featuring. Moi, si tu entends ça, tu connais.
0: La foi, Josha. Voilà. Donc, voilà, c'est le gars. Fais-nous a lancé son filet. C'est un tapé créé. Il dit, il veut faire un filet, toi. Il y a Bada. Donc, on finit l'émission. Je vais lui donner son. Ton contact. Il va t'appeler. Vous allez gérer ça. Giro. Comment tu trouves ça, ce Josha, à la niveau?
2: Bon, comme le titre le dit déjà, là, le niveau, le son est des niveaux aussi. C'est très.
0: Très très nerf.
2: J'ai déjà écouté un petit bout même avant d'arriver ici.
0: Ah, traîner. D'accord.
2: Donc là, c'est chaud ma gueule.
0: Non, il est très nerf, il est très nerf. Allez, on poursuit encore avec un autre jeune rappeur ivoirien, mais lui, il vit en Europe. On l'avait déjà reçu une fois à Wam. C'est un enfant d'Abobo qui est parti en Bengue, qui était se chercher en Bengue, mais son Abobo n'est pas quitté dans lui. Ça se sent dans son rap. Il s'appelle Abeskar. Je ne sais pas si vous avez entendu parler de lui. Abeskar, il a sorti Jezeli. C'est un très très bon son trap. On écoute ça maintenant. Abeskar, c'est Jezeli sur la Life Radio.

0: C'est Nyomi ici, il n'y a pas Pancake, Jenzeli, Abescar, l'enfant d'Abobo qui n'oublie pas d'où il vient.
1: Ouais.
0: Il est lourd.
1: Il est né.
0: Tu aimes quoi particulièrement dans son mouvement?
2: Moi, il a commis avant qu'il fasse ça. Avant, il faisait les vidéos pour brouiller les gens en France.
0: Oui. Il a été influenceur d'abord.
2: Mais ça m'étonne de voir ça. En tout cas, il kiffe la bonne mood.
0: La bonne mood. Ouais,
1: moi, ce que j'aime, qu'il est dans mes poutons. Je vois, moi, il aime son charisme. Il rit pas même.
0: Il rit pas.
1: Voilà, il rit pas même. Il aime ça. Voilà.
0: Il fait son mouvement, il avance. Voilà. Et puis, c'est le côté où il met Nouchi au milieu du bengé là-bas, comme ça, là-bas. Mmh. Ça représente bien le pays. Ça fait toujours plaisir. Ouais, il y a fouille. Et puis, on poursuit avec des grands rappeurs, des grands noms du rap du côté de l'Hexagone. Sur les bords de la scène, c'est Honnête la Frappe. Je sais que vous le connaissez certainement.
1: Honnête
0: la Frappe.
2: Son nom est familier.
0: Honnête la Frappe, il déchire sur le bengue. Et Stavo du groupe 13 Blocs, ça vous connaissez?
2: Ouais.
0: Ok, donc ils sont ensemble sur un titre qui s'appelle C'est un métier. Beau featuring de Honnête la Frappe et Stavo. C'est du pur lourd rap. Écoutez bien, les gars, les paroles qui déchirent. Allez, on écoute ça.

0: L'hiver, c'est pas l'été, braqué, c'est pas rappé, 9-3, c'est un métier. Ce qu'on remarque, hein, ce que moi je relève, c'est que les gars, ils prennent le 9-3, ils prennent le 9-3. À l'époque, moi, quand j'étais vraiment actif dans le game du hip-hop, c'était vraiment impératif de représenter son quartier, de dire le nom de son quartier, de se trouver un blaze avec le nom du quartier. Mais aujourd'hui, les gars sont plus beaucoup. Les petits de Cocody rappent beaucoup, et puis ils aiment dire qu'ils sont hardcore, ils aiment s'inventer des vies. Donc à la fin, ils revendiquent pas leur quartier, parce que tu peux pas dire que tu es hardcore, et puis en même temps, tu as dit que tu habites au ballon. Ouais. Ah, c'est mélangé, donc ben, ça a créé un mouvement. C'est les gens de Poy qui revendiquent vraiment leur quartier. Ouais, les gens d'Abobo aussi revendiquent.
1: On ne réunit pas sa culture.
0: On ne réunit pas sa culture, c'est important.
2: On va à la sauce.
0: La sauce, non. Ouais. Et le son, dans l'ensemble, comment tu as trouvé le son, Feno?
2: Ouais, moi, j'ai trouvé ça dingue, c'est né même. Ça fait bouger en tout cas.
0: Ouais. Voilà. Ça fait bouger. Mm-hmm. Tu connais Stavo, non?
2: Stavo, son nom me dit quelque chose.
0: Le lui qui a rappelé la voix rock, façon.
2: Bon, peut-être le visage, je ne vois pas, mais okay. Le nom, il est entendu.
0: En tout cas, c'est un bon rappeur. Alors Giro, rapologiquement, ton avis sur le son?
1: Non, le son est énervé. Avoue, là, il a joué comme un gars que je connais, SCH.
0: Ouais,
1: il aime beaucoup le gars, donc ça m'a accroché direct.
0: Ouais, les gars, en fait, les gars, ce qui est particulier, c'est que eux, pour chaque son, ils ont un nouveau flow.
1: Ouais.
0: Et ça, c'est hyper important. Moi, c'est sur ça que je suis actuellement. Je vais faire comme Laurent Luciano. Je vais créer des nouveaux flows à chaque fois. Parce que, ouais, c'est important. Tu peux pas rapper. Ouais. Comme quand tu rappais à l'époque, tu as eu les lauriers et tout, mais il y a un nouveau rap qui est là. Il faut que la culture évolue. Voilà, c'est important, c'est comme ça. Allez, on poursuit, hein, toujours dans le rap du côté de Bengue. Cette fois-ci, c'est Les Enfants Perdus. Un titre de deux grands noms du rap, deux grands noms de la street en France. Il s'agit de Rimka, le tonton du Bled, Rimka du 113 avec Limsa Dolnay. Limsa Dolnay, c'est Salim, hein, son vrai nom c'est Salim forcément, en verlan ça donne Limsa, mais c'est du super lourd, Olney chante lourd et tout, c'est le 93 en puissance, on écoute ça, c'est du bon rap, c'est dans On est en tas.

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0: Les gars ne perdent pas le nord dans le rap, c'est toujours réel, c'est toujours roots. Il y a toujours une particularité, on voyait que ce soit dans le flow, que ce soit dans les instrumentaux et c'est tout. Vos avis sur le son, vous connaissez Rimka certainement. Vous connaissez Rimka, non?
1: Mais c'est qui vient de faire
0: le petit...
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0: Il dit grandir à la ferme avec des animaux et tout. J'entends des rêves, mais...
1: Mais
0: c'est bon, mais avec l'arrivée de la trappe, les bacs ont pris une toute autre importance aujourd'hui dans le rap. Avant, quand on doublait, on faisait juste, on refaisait juste la partie. Ouais. On a fait, on venait repasser dessus pour que ça sonne plus fort. Maintenant, il faut trouver d'autres mots, il faut trouver des...
2: Ah, des
0: ouais, franchement, c'est... Mais tout ça, ça vient de, je crois, des Migos. C'est les Migos qui ont vraiment fait exploser le côté des bacs qui étaient totalement différents. Ouais. T'es quoi, vous? Les gars étaient vraiment dangereux. Et puis, ils ont marqué. Oui. Alors, les enfants perdus, Rimka featuring Limsa, Dolné, vous en dites quoi? Déjà, le style de beat, Giro.
2: Ça sort de l'ordinaire, c'est pas les beats communs comme d'hab. Vu que c'est les vieux de la vieille, la Rimka, moi, il le connaît.
0: Ouais.
2: C'est un kicker de ouf.
0: C'est un kicker de ouf, ouais.
2: Le son est très lourd.
0: Rimka, il a même presté à l'ouverture des JO de Paris.
2: Ouais.
0: Il a marqué l'histoire du rap. Hein. C'est le seul rappeur français qui était sur scène ce jour-là. Et c'était vraiment mémorable. Est-ce que pour nous, chez vous, pour vous, hein, aujourd'hui, ce genre de beat-là, en Côte d'Ivoire, ça peut porter aussi? Parce que chez nous, ici, il faut trouver toujours un beat, quand même, un peu quelque chose, un peu de boogie, ou bien lourd, vraiment très fort. Mais là, des petits beats simples, dépouillés.
1: Ça peut, mais si le refrain est bon sur moi là, le refrain est bon sur moi, je trouve que ça peut. Rime quand on lit, c'est un vieux de la vieille.
0: Ouais.
1: Voilà, lui, il ne force pas, c'est le truc, il sait comment manier ce
0: genre de beat. Exactement.
1: Voilà. Et puis le kiff aussi, il avait ce son Nino,
0: Air Max. Ouais, Air Max, exactement.
1: Voilà.
0: Exactement.
1: Et le son aussi. Bon, si tu nous écoutes, là-bas, tu connais.
0: Non, c'est un gros tube, Air Max. Ils ont fait plus de 100 millions de vues sur YouTube avec cette chanson, non?
1: Oui, oui, ça va du jeu.
0: T'inquiète bien, tout, c'est ça. Air Max, TN, les rentés. Je connais ça. Allez, les gars, on va marquer la première pause dans ce rendez-vous. On se retrouve juste après pour la suite de On est en tâche. Giro et Phénomène Authentique sont là pour vous. Écoutez, prenez votre temps. On revient dans quelques instants. Allez, à tout de suite.
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2: 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Le rendez-vous, c'est On est en tâche chaque samedi à partir de 16h jusqu'à 17h sur la radio, comme tu l'entends, bien entendu. Et puis, ceux qui sont en face de nous sont des kickers de dingue, Logro, et puis son ami Cheveux Jaunes, c'est Feno, et puis Giro, les gars, ça se passe, c'est bon.
3: Ça se passe, mon gars,
2: ça se passe. Ça se passe un peu. Ouais, la folle, c'est puissant. Allez, on poursuit toujours dans le Sadia Foul. Cette fois-ci, on revient sur le bord de la lagune de Brier, ici même à Abidjan, avec une jeune dame. Elle voyage beaucoup dans le milieu. Elle veut qu'on sache qu'elle est présente. Elle fait les spectacles en Bengue, en Allemagne. Elle a su se positionner et tout. C'est Andy S. Et puis, à chaque fois qu'elle kick, on dirait que c'est une revanche. Elle a toujours des pics pour chacun. La gueule, elle est déchaînée. On va écouter son ça. Et puis, on revient pour prendre vos avis. Que vous soyez en clash ou bien que vous soyez en love, on saura ça tout à l'heure. On écoute le dernier Andy S, le titre. C'est Candia Camara, du nom de l'ancienne ministre de l'Éducation nationale et actuellement présidente du Sénat ici en Côte d'Ivoire. Candia Camara, c'est Andy S. On écoute.

0: C'est des mecs, c'est trop facile pour eux.
1: On dit, elle s'est fâchée. Hein? Oui. Elle dit qu'elle représentait le pays. Vous, vous les autres, rappeurs de Côte d'Ivoire, vous n'aviez même pas encore passeport.
2: Ah, peut-être pas les goûts là.
1: Déjà, la qualité du son, rapologiquement, on analyse, on donne son avis. Fais-le. Est-ce que tu trouves, sur 10, tu donnes une note de combien ce son? Et puis tu justifies ta note.
2: Bon, moi, je donne 6. Hein.
1: 6 sur 10. 6,
2: ouais, 6 sur 10.
1: Ok, d'accord. Mais pourquoi t'es pas allé jusqu'à 7, 8?
2: Bon, ça m'a pas trop touché que ça, mais plus le beat, quoi, tu vois.
1: D'accord, d'accord.
2: Voilà, et puis quelques paroles et quelques pics que j'ai aimé, voilà.
1: Ok, d'accord. Alors, Giro, toi, tu donnes combien et puis tu justifies ta note?
3: Non, 8 sur 10, c'est du bon rap.
1: Ouais.
3: Voilà, bon okay. Beat aussi. Elle a fait un bon choix de prod.
1: Ok.
3: Elle a bien kické. On sent qu'elle est née de ce genre. Elle veut, genre, la
1: rap. Elle veut s'affirmer.
3: Elle veut graille, quoi.
1: Ok.
3: Elle a la fin.
1: D'accord. Bon, d'accord. Donc là, on est dans le contexte. Hein. C'est une rappeuse. Le rap féminin, ça existe en Côte d'Ivoire depuis Belle Lurette. Hein. Donc dites-moi, ton top 5 des rappeuses de Côte d'Ivoire, ton top 5 rap féminin.
2: Moi, quoi. Ma première, c'est ma Mostie.
1: Première Mosti.
2: Ouais.
1: D'accord.
2: Deuxième, il met Drea.
1: Deuxième Drea, ouais.
2: Troisième, il met Oprah.
1: Oprah, ouais.
2: Quatrième, il met Mala.
1: D'accord.
2: Et puis maintenant, cinquième, il met Andy S.
1: Andy S. Ouais. Ok, d'accord. Donc ton classement est bon. En tout cas, les cinq là, tu les mets dans le top 5.
2: Ouais, ouais.
1: Ok. Alors, Giro, toi, ton top 5 rappeuse ivoirienne, c'est quoi?
3: Dans le désordre, mon vieux.
1: Dans le désordre.
3: Non.
1: Non, non, faut pas, il te facilite pas la tâche parce que lui, il a donné son classement dans
2: voilà,
1: l'ordre.
2: Dans l'ordre.
1: Voilà, donne plutôt aussi dans l'ordre.
2: Il va mettre non là.
1: So, voilà, vous êtes qui? Tu peux mettre dans l'ordre.
3: Bon, ok, premier non. Premier, Mala.
1: Tu mets Mala première.
3: Ouais.
1: Ok.
3: Deuxième, Oprah.
1: Oprah, ok.
3: Andy S.
1: Ok.
3: Quatrième, Yagi.
2: Et Adrien.
3: Comme la fille qui.
2: Mosti.
3: Gina Kidzi.
1: Qui dit, elle était sur la compile récemment de Patrice Anno, truc là, la compile de rap des jeunes filles. Kimberlite, ouais.
3: Et puis cinquième, ça c'est la goule rap.
1: Qui
3: Ayane, là, c'est une rappeuse.
1: Ouais, on peut la mettre dans ouais, elle a un flow quand même.
3: Cinquième,
1: tu mets Ayane.
3: Ouais, pas bien, vous, il y a tout ça
1: qu'on. Ok, non, Ayane, mais vous mettez, toi tu mets Oprah, Mala en haut de Oprah. Hein.
3: Ouais, elle est pas bien. Moi, en tout cas, de mes oreilles, quoi. C'est ouais. Qui moi écoute, c'est qui me plaît.
1: C'est subjectif. Chacun a pour lui. Ok, c'est bon. Il n'y a pas de drap. C'est bon. Allez, on poursuit toujours dans le rap ivoirien. Il y a tellement de bonnes choses à voir dans le rap ivoirien. Celui-là, lui, bon, c'est mon fils personnel. Hein. À chaque fois, il m'appelle papa. Moi aussi, j'ai beaucoup d'affection pour lui. C'est un mec qui est à part, il est dans son coin. Mais il s'est toujours fait parler de son game. C'est Tchekabo qui est revenu avec un nouveau projet. Le titre, c'est Cicatrice. Sept titres pour le dernier projet de Tchekabo, son dernier EP. Il a sorti la chanson Quitter le quartier, qui appartient à ce EP là. C'est du puits Tchekabo. Écoutez, selon lui, il est le précurseur de la drill en Côte d'Ivoire. En tout cas, il fait partie des premiers à avoir pété avec la drill en Côte d'Ivoire. Ça, on doit le reconnaître, quel que soit Alpha. Voilà, allez, on écoute ça. Quitter le quartier, c'est extrait du dernier projet de Tchekabo, Cicatrice.

0: Bon, déjà, t'as quoi ton avis? Donne ton analyse du son. Qu'est-ce que tu aimes dedans? Qu'est-ce qui te déplaît et tout? Dis tout.
1: Ça, c'est mon son, hein.
0: Ah bon, hein?
1: Ah, le barbec, quoi. Ça, c'est mon son qu'elle a là, même. Il kiffe son projet, là. C'est le barbec.
0: Non, c'est un bon projet, hein.
1: Ouais,
0: c'est un bon projet, c'est un bon projet, ouais. C'est
1: il
0: un bon projet.
1: Il est juste pas concentré sur sa musique. Pas parce qu'il n'a pas les moyens. Peut-être lui-même, il veut pas se concentrer, sinon il est bon.
0: Toi, tu penses que si Tchekabo se concentre, s'il se donne à fond comme les autres artistes, toujours les promos, il est en train de lutter pour sa zig, mais il peut péter fort, non?
1: Ah, mon vieux, péter de ouf, même.
0: Et puis, il a le charisme, il a le truc. Vraiment, Tchekabo, c'est quelqu'un. Ouais. Il a le truc, il a ça en lui.
1: Là, juste pour il pense qu'il fait ça par plaisir, sinon il peut.
0: Il peut, hein?
1: Ouais, il peut.
0: Ok, alors Veno, donne-nous ton avis sur ce qu'on vient d'écouter là.
2: Ok, avant de commencer d'abord, il tient à lui dire félicitations. Mais moi, je ne m'attendais pas à ce genre de son là venant de lui, tu vois.
0: Ok, ok.
2: Voilà, félicitations pour ça aussi. Et puis, il n'a qu'à se concentrer sur lui-même. Ou bien il va regarder bouge des gens. Tiens, fort vu. Toi, tu connais, non?
0: Il est fort, non?
2: Il est très fort.
0: À ton avis, qu'est-ce qui pousse les gens à vouloir toujours le tacler à chaque fois quand il fait un petit truc, que tous sont sur lui? Pourtant, s'ils sont en face de lui, il ne peut pas parler.
2: Pourtant, mais mine de rien, moi, je trouve que c'est lui-même qui a fait. Hein.
0: Comment?
2: Voilà, c'est lui-même qui a fait. Genre, à force de se mettre dans les bad buzz.
0: Exactement.
2: Et toujours quand il y a d'autres qui ont yeux rentrés, mais en face, il ne peut pas dire ça.
0: Jamais, jamais.
2: Voilà. Mais en tout cas, il est fort. Force à lui.
0: Force à lui.
2: Voilà.
0: En tout cas, merci. C'est bien dit. Tchekabo, c'est mon gars. C'est mon petit. C'est quelqu'un que j'aime beaucoup. J'aime son affaire. Donc, on dit du bien de lui. Ça me fait plaisir. Ça me met bien. Allez, les gars, on a dans cette émission, on a un petit entraque qu'on appelle le rap, un autre rap. C'est-à-dire, c'est un rap qui vient d'une époque. Ça vient parfois des chansons qui ont 20, 30 ans, mais toujours hip-hop. Et aujourd'hui, j'ai voulu qu'on écoute une chanson qui a fait mal chez nous ici. C'est une chanson d'un ami à moi. Vraiment, on était très proches, il venait chez moi, on était amis, on était en même temps un collègue, parce qu'à l'époque aussi j'étais à fond dans le rap, lui aussi il était dans le rap et il faisait à côté du R&B, super chanteur d'origine congolaise qui est venu s'installer en Côte d'Ivoire, qui a sorti un titre qui a fait mal dans le temps, mais il est mort dans la fleur de l'âge et il n'a pas vraiment su profiter de ce immense talent qu'il avait là, c'est Bebel, il avait sorti le titre Louvoumou, la chanson est en lingala et en français, c'est super top, je vous propose d'écouter ça maintenant, on écoute ça, c'est Bebel, Louvoumou.
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0: Bébel, Louvoumou, franchement, c'est une très très belle chanson. La voix de Bébel était tellement touchante. Et puis, il nous a rejoint, c'est le chroniqueur de luxe, Henri Diagamé, dans son t-shirt Meet the Woo. Il rend hommage aujourd'hui à Pop Smoke, un roi de la drill qui nous a quitté si tôt. C'est comment, Henri? Les gars sont en position, Giro est là, Phénomène est là.
1: Ouais, toujours un plaisir.
0: Phénomène en tout
1: Phénomène en tout rose, hein.
0: Ouais, mouvement.
1: Ça sent l'amour dans le studio aujourd'hui.
0: Non, Phénomène c'est un lover. Phénomène c'est un lover. Aujourd'hui, il est venu en tout rose. C'est un petit goût là.
1: Je t'avoue que je voulais taper une tenue aussi en tout rose. Hein.
0: T'as vu ça? Je voulais faire lui et puis t'as gâté.
1: Non, mais à fois, il a rejoint un peu Giro. Tu vois, un peu de blanc, un peu de noir.
0: C'est bon, c'est bon, c'est bon. Alors, Giro, comment tu as trouvé ce son de Bébé là? Est-ce que déjà tu connaissais ce son avant?
2: Non, je connais pas.
0: Tu connaissais pas ce son?
2: J'ai jamais écouté.
0: Henri, toi, tu connaissais cette chanson-là?
1: Pas cette chanson. En fait, je me rappelle qu'à l'époque, quand il faisait passer des clips de façon bizarre, là, je l'avais déjà entendu une fois dans un son, mais je le connaissais pas vraiment.
0: Ah,
1: mais
0: jamais,
1: voilà.
0: Ouais,
1: et
0: ouais.
1: Je le connais pas, je connais pas l'artiste.
0: Ouais,
1: je sais pas
0: c'est,
1: trop
0: c'est, il était en Côte d'Ivoire ici à l'époque. C'était un ami à moi, à l'époque où on rappelait avec les Gabba 50, les Rajman et tout. C'est là qu'il avait sorti ce truc-là. Okay. Ça avait bien marché. Lui, ça l'avait mis quand même un cran au-dessus de nous, parce que lui, il savait chanter. Mm-hmm. Et ça, tu vois, à l'époque, le rap, c'était un peu compliqué, mais comme Bébé, lui, il savait chanter. Il était plus vite passé à la télé, avec les artistes le contactaient et tout. Et puis il est décédé. Un jour, comme ça, un gars m'a appelé, de nos amis, il s'appelle Raoul. Il m'a appelé, il me dit: Ah, Djora, ton gars, Bébé, est mort. Il dit: Ah, Bébé, il est tombé malade, il est décédé, malheureusement.
1: Ah, d'accord. C'est quoi, c'est un Congolais?
0: C'était un Congolais d'origine. Okay. Il était venu dans la même vague, mais un peu avec Erickson de Zoulou. Puisque Erickson donnait ici, il s'est dit: Bon, lui aussi va venir tenter sa chance en Côte d'Ivoire. C'était bien parti, mais malheureusement, il est mort en plein élan. Mais en tout cas, on lui rend hommage aujourd'hui parce que son son était super bon. Il aurait pu faire des feats avec les Giro, tous les rappeurs d'aujourd'hui en lingala, avec sa super voix. Alors, Feno, déjà, comment t'as capté le son de mon gars Bébel?
3: Bon, le son est bon. Le son est bon.
0: Ouais.
3: Et puis, pour terminer, et puis mes condoléances à la famille aussi.
0: Ouais, merci, voilà, merci.
3: Y a pas de bruit.
0: Ok, y a pas de. Allez, on va partir à la dernière pause avant le dernier virage pour la fin de notre rendez-vous. Là, maintenant, on va écouter du Giro, on va écouter du Phénomène, on va parler avec eux de leur nouveau projet à venir. Restez connectés sur On est en temps, la 16.7. Rendez-vous dans quelques secondes après la pause. Allez, à tout de suite.
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0: Nous sommes de retour dans le studio de Live Radio pour la suite et fin de On est en tas. Henri Diagamé nous a rejoint pour les discussions les plus importantes, celles qui concernent nos invités du jour. Il s'agit bien entendu de Giro et Phénomène Authentique. Alors Henri, qu'est-ce que tu penses aujourd'hui du mouvement de Giro et Phénomène Authentique? Où tu les positionnes sur la carte du hip-hop ivoirien? Dans la hiérarchie, où tu les mets, mes deux gars?
1: Ah, dans la hiérarchie?
0: Oui, dans la hiérarchie. Ils sont dans le game où tu les positionnes. Tu les vois où actuellement? Est-ce qu'ils sont bien positionnés? Ils doivent cravacher encore pour se faire encore plus voir où tu les positionnes? Où tu les positionnes? Giro et Phénomène Authentique.
1: Ils sont pas mal positionnés déjà.
0: Non, ils sont pas mal
1: ça,
0: positionnés.
1: C'est clair. Ça, c'est clair. Pas mal positionnés. Je crois qu'ils sont au milieu.
0: Au milieu,
1: en train
0: voilà.
1: de progresser.
0: Ouais.
1: Et encore, ce qui est bien, c'est que là, je pense qu'il y a un boost d'élan hein, derrière ce qu'ils sont en train de faire.
0: Bien sûr.
1: Et puis, en même temps, ils représentent bien Yopougon.
0: Exactement. En fait, et ils représentent le côté de Yopougon qui est déjà en place.
1: Voilà. Et c'est des noms qui ressortent facilement quand on veut classer des rappeurs à Yopougon, tu vois.
0: Ouais.
1: Donc, je pense qu'ils sont bien partis pour l'instant.
0: Ils sont bien partis. Ouais. Ils sont bien partis. Alors, les gars, vous revenez ici. L'actu, c'est que vous avez un nouveau projet qui doit arriver. Mm-hmm. C'est un projet en commun encore ou bien c'est quelque chose de sporadique et puis après chacun va se chercher?
3: Bon, normalement, c'est un projet à lever par Boris ici présent.
0: Ouais.
3: Voilà.
0: Ah, non, mais oui. Derrière ça, il y a une chanson qu'on a faite ensemble, mais derrière ça, voilà, c'est le projet de Giro, je pense.
2: Si, si. Voilà. On a sorti le projet le 4 mars.
0: Okay.
2: Kickboss, c'est disponible sur toutes les plateformes.
0: Le titre, c'est
2: Kickboss.
0: Kickbox aussi, voilà. D'accord.
2: Kickboss.
0: Ah, le boss du kickage.
2: Voilà, c'est le boss du kickage.
0: Ok, ouais. D'accord.
2: Donc, la population ivoirienne, tous les Ivoiriens, mettez-vous en place, payez, okay. C'est pas un jeu.
0: Ouais.
2: On est venu mettre la main. Et puis on partit.
0: Ok.
2: Le boss mec assis devant vous. Qu'on...
0: Il y a pas voilà,
2: l'EP est disponible partout.
0: Ok.
2: Partout.
0: Mon fils est extrait de l'EP Kickboss.
2: Oui.
0: Ok, alors on va écouter un extrait de Kickboss, le nouveau projet de Giro. Ce titre, c'est Mon fils. On écoute ça maintenant.
2: Anitché.

0: Ça, c'est un grand son là.
1: C'est lequel de ses fils ils ont voulu toucher?
0: Ouais, à... franchement, ça. Non, mon fils est un bon. Mon fils est
1: ouais,
0: un bon. Le côté chanter est bon. Ouais. Harry, ton analyse de mon fils?
1: Ouais, j'aime bien le texte.
0: Ouais.
1: Voilà, et c'est pour ça que je cherche à comprendre s'il y avait une histoire vraiment avec quelqu'un en particulier
2: non,
1: pour que tu puisses.
2: C'est un
1: moment
2: gros.
1: C'est un moment gros. Et j'ai bien aimé la symbiose entre toi et puis Phénomène. Du coup, ça me pousse à te poser une question. Vous êtes tout le temps ensemble, même quand tu grattes tes projets solo?
2: Non, à la plupart du temps, on traîne toujours ensemble.
3: On traîne toujours ensemble. Quand il finit de poser, il envoie, on écoute, tu vois. Non,
1: ok. Ah, d'accord. Donc finalement, vous êtes tout le... même quand tu bosses sur tes projets à toi,
2: ouais, même quand lui bosse,
1: tu fais toujours kiffer, voir un peu les retours et tout. En tout cas, très belle prestation sur mon fils.
0: Non, franchement, mon fils, c'est un très bon son. J'aime vraiment aimer mon fils. Alors, Giro, dis-moi, pour ce nouveau projet-là, qu'est-ce qui va changer pour toi? Qu'est-ce qui montre que tu passes désormais à une autre étape, que ce soit sur le plan de la musique, que ce soit sur le plan du travail qui a été fait autour, le marketing et tout? C'est quoi qui est nouveau dedans pour toi?
2: Bon, c'est la vision.
0: Musicalement d'abord.
2: C'est la vision, hein. Voilà, il a changé de DA. Et c'est plus dans les moments des moments dansants. Avant, si les gens écoutent ma discographie, avant, les sons qu'ils faisaient avant et puis maintenant, c'est pas la même chose, quoi.
0: Mmh. Actuellement. Quand tu fais du plus hip-hop maintenant.
2: Pas que je fais du plus hip-hop, hein. Mais hein, il fait la salsa sans SD. Et que tu connais ça, mon vieux.
0: Ça, ça signifie quoi?
2: La salsa sans SD, c'est mon type de musique, c'est la trap qu'il fait.
0: Ok.
2: Moi aussi, le daddy trap, le kick boss.
0: Ok, d'accord. Voilà. Okay. D'accord. Alors, Fedo, toi de ton côté, il y a quoi qui arrive? Qu'est-ce que tu as prévu? On a un son ici de toi, on va écouter ça également. Mais dis-nous, qu'est-ce que tu as prévu pour les jours à venir, pour ton mouvement de rap et tout?
3: Bon, actuellement, il a fait un son, Biggie Nuiz. Voilà, nous sommes à 26 000.
0: Biggie Nuiz.
3: Il y a 30 000 vidéos maintenant.
0: Ok.
3: Voilà, on appelle ça Izibara, Zalalalala.
0: Ok.
3: Voilà. On a clippé ça hier.
0: Ouais.
3: Après ça, je vous envoie un son avec Didier et moi aussi.
0: Ok, d'accord.
3: Après ça,
0: c'est bon. Allez, on va écouter la chanson que tu nous as amenée ici. Et puis après, on va débriefer là-dessus. On écoute ça, c'est Phénomène Authentique.
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0: Yodan Jigo, Tederade, Sages de Braga Guide, Ababruyo,
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1: Et c'est Ben Koné.
2: Phénomène authentique, il est revenu tuer pour gâter. Très belle chanson également. Franchement, le niveau est haut actuellement. Les gars élèvent le niveau. Phénomène. Ouais, là, on sent vraiment une très nette évolution dans le flow chanté. Hein. C'est comment ça se passe? Vous travaillez, vous répétez, vous. Actuellement, j'ai l'impression que tu te concentres quand même sur la qualité de ce que tu produis toi-même en tant que rappeur.
0: Ouais, c'est comme ça, mon vieux. Il a changé ma DA.
2: Ouais, ta DA aussi.
3: Voilà. La DA a changé.
0: On a changé notre DA.
2: En fait, il dit. Quand tu vois, ils découvrent à chaque fois de nouveaux mots, ils sont dedans avec toi. Voilà. Actuellement sur les réseaux, c'est Aura. C'est le nouveau mot que les Ivoiriens viennent de découvrir, Aura.
3: Ah,
2: bon? Oui, tu n'as pas remarqué ça. Ah, hey, il a perdu son Aura. Hein. Hey, c'est Aura du stream. Il a son Aura. Aujourd'hui, maintenant, le milieu artistique, c'est Déa.
0: Voilà.
2: Jiro a changé sa Déa.
0: Moi,
2: j'ai
0: changé ma
2: DA.
3: Non, c'est la VA.
2: Voilà.
3: C'est la VA. C'est la DA.
2: Ouais. C'est ce que je voulais dire. Tu m'as attrapé. Non,
3: c'est très bien.
2: Toi, t'as changé la VA.
4: Voilà, de la VA.
2: Maintenant, j'ai phénomène de la DA.
0: Ouais, c'est la DA.
2: Ok, Henri, vas-y.
3: Non, et découvrir Phénomène sur du chant, vraiment, ouais. je pense que c'est ma première fois de t'entendre chanter.
0: Ouais, ouais.
3: D'habitude, je t'entends beaucoup rapper, voilà, ouais. Tu kicks, t'es en mode freestyle, t'es en mode nerf et tout. Mm-hmm. Et là, tu passes au chant. Mais qu'est-ce qui s'est passé? Qu'est-ce qui a changé? Pourquoi cette DA là?
0: En fait, je voulais, on appelle ça comment, je voulais tester un peu un truc. Parce que à chaque fois qu'il sort comme ça, on dit que tu sais rapper, tu vois, non? Je voulais apprendre aussi, j'aime pouvoir.
3: Tu voulais découvrir, voilà, tu voulais découvrir un autre aspect de ton
0: voilà,
3: côté.
0: Voilà, c'est que si okay. Je suis capable de faire ça.
2: Ouais,
0: et d'accord. Puis, vu que là, il me sent plus dedans, même à un moment, on dit qu'il chante là. Lui plaît.
2: Non, okay. C'est chic. Franchement, c'est chic. Même tu peux faire des gros tubes en chantant.
3: Ouais.
2: Tu peux rappeler.
3: Donc, ça veut dire qu'on doit s'attendre à d'autres singles.
0: Ouais, mon vieux, on attend à ça. Hein.
3: Ok.
0: À n'importe quel moment, il peut venir dans l'oreille.
2: Non, c'est très puissant. Franchement, c'est super bon. Le titre de la chanson, c'est quoi?
0: Y a pas de bruit.
2: Y a pas de bruit.
0: Voilà, okay. C'est sur toutes les plateformes.
2: Non, franchement, c'est puissant. Que ce soit y a pas de bruit, que ce soit mon fils, on sent que Phénomène et puis Jiro arrivent en puissance et en force. Donc là, l'actualité, c'est Jaloux. Le titre de la chanson, c'est Jaloux. En featuring.
0: Non, Jiro, laisse-moi annoncer ça. Non, ce son qui arrive, ma famille, c'est le Giro, le phénomène authentique. Elle est vraiment bon. Bon,
4: merci. Achez vos sentiers parce que le son qui arrive, ça vous fait.
2: Bon, Harry, faut poser deux, trois questions quand même.
3: Mais moi, ce que je veux savoir, finalement, quand tu rentres dans la musique, là, on laisse le côté Boris, ça devient Rafa Kaiser ou c'est, là maintenant c'est devenu Boris Goumen?
2: Bon, c'est Rafa Kaiser, mais Boris Goumen aussi.
0: Mais il a dit que c'est lui, vous pouvez dire Rafa, il m'a dit que non, il
3: le connaît. C'est Rafa. Giro fait. Mais donc là, c'est quoi? Ce projet-là, c'est un single à part?
4: Non, c'est un projet Kickboss. On appelle ça Kickboss Freestyle. C'est une façon de vous montrer un peu ma vision des choses.
3: Ok.
4: Voilà, ça pas le premier, ça c'est le Kickbox Freestyle 1.
3: Ok, voilà. ok.
4: Et c'est pas dit chercher le vieux mogo.
3: Ah d'accord, parce que voilà, je
4: c'est une ancienne génération, c'est une nouvelle génération, mais...
3: Ouais. Donc c'est toi qui allais chercher le rap à Kaiser.
4: Le vieux m'a dit que lui veut... Il dit vieux m'a dit quoi même.
3: Ah, ok. Et évidemment, où ça s'est passé?
4: On a tapé dedans, le projet a été ok. Tout est chaud. Là, la mener reste à déguster ça rapidement, mais ils ne sont pas bien. C'est là disponible sur les plateformes, mais vous connaissez.
2: Ah bon?
3: Vous connaissez. Ok. Tu fais écouter ça ou.
2: Ouais, on va écouter ça. Maintenant, bon, là, je crois que pour ça, on va pas ouvrir le micro pour que le gars puisse bien capter avec les baffles et tout. Donc, on s'en va sur ça. C'est avec ça qu'on va terminer.
3: Ça, c'est de l'exclusivité. Il faut faire une annonce, mais c'est de l'exclusivité.
2: Bah ouais, c'est une grosse exclu. Pour la première fois, moi-même, de mes propres sons, d'une émission que moi-même, je présente.
0: Depuis millénaire.
2: Vous avez pu fitter avec une antiquité. Le titre c'est Jaloux, c'est sur le projet de Giro Kickbox en featuring avec Phénomène Authentique et Rafa Kaiser. On écoute ça maintenant en direct live dans On est en train. Soyez écoutés, soyez concentrés parce que c'est du super lourd. On écoute ça, Jaloux.

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1: Allez la famille, c'est toujours un réel plaisir de vous retrouver dans le cadre justement de cette émission, le grand show, le grand show. Tous les soirs, tout Abidjan est connecté sur la 107.7com, tu l'entends, pour une belle émission, voilà, belle ambiance ici, belle énergie, voilà, pour vous permettre de boucler la journée, voilà. Avec beaucoup de peps, voilà, boucler la journée avec beaucoup de peps, voilà. Il faut le faire. Donc, allez, Guy Pacam, sommier localisé sur la FM, toujours avec la team Show Choc, Manuel, le modérateur, bonsoir.
2: Bonsoir, Guy Pacam, sommier, bonsoir aux auditeurs de Life Radio et spécifiquement du Grand Show. Voilà, on est là pour donner assez d'énergie, d'ambiance, de tonus et surtout de divertissement à tous ceux et celles qui nous écoutent et qui nous prennent en marche. Aujourd'hui, il n'y a pas de proverbe.
1: Il n'y a pas de proverbe et nous, on vous envoie la première flèche musicale de cette émission et c'est maintenant. Voilà. Oh, attention, juste avant, ils sont à l'écoute.
2: Ouais.
1: Voilà, il faut dire que c'est important de manger. Chez KFC, de prendre de bons éléments là-bas. Voilà, donc. Juste après le billboard d'ailleurs, je vous offre du coffee olomidé juste après ce qui suit, voilà.
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1: Le grand show, coffee olomidé, changement de mentalité sur la radio. C'est lancé, bienvenue, bonsoir.

0: Allez, le grand show pour ce soir, voilà, rien que du show comme d'habitude. Et le grand show, c'est toujours un démarrage avec des astuces, des infos, des tips, des news, voilà, dans la capsule. Les nouvelles du pays, et c'est maintenant.
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2: Bonsoir, ça va, bonne arrivée, à Gekalengeo.

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0: Ok, on y va pour la nouvelle.
1: Ouais, on va parler de notre petit Goumin. Je pense que c'est un petit Goumin parce que on espère revenir dans 4 ans, non?
2: Ouais,
1: on espère revenir
2: ouais.
1: dans 4 ans et puis avoir cette Coupe du Monde là. Mais quand même, en danse et réveil, ça nous fait mal. Sauf que pourquoi pas parler de l'évolution de d'autres équipes, notamment des pays d'Afrique, en soutien, en guise de soutien. Il y a le Congo, malheureusement, également, qui accompagne la Côte d'Ivoire. Ouais. Parce que ça s'est soldé par un 2-1 en faveur de l'Angleterre. C'est bien dommage.
2: Ah, il rentre.
1: Il rentre.
0: Vous n'avez pas arrêté de vous moquer.
2: Ah, ok, d'accord. Ah.
1: Non, on ne se moque pas. Ils sont rentrés, c'est fini.
0: Mais vous ne pouvez pas dire qu'il rentre. On sait que c'est moqué.
2: Non.
1: Et puis, bon, vous qui sortez actuellement, faites très attention parce que là, depuis quelques heures, on voit sur les réseaux sociaux que ça circule. Il y a eu un lourd carambolage qui a impliqué plusieurs véhicules et un véhicule en feu suite à ce carambolage-là. Franchement, ça s'est passé sur la voie express Yopougon-Abidjan. Et comme je l'ai dit, malheureusement, il y a eu un véhicule en feu dans cette zone-là. Ça a créé un gros embouteillage et c'est bien dommage. Vraiment, actuellement, les embouteillages continuent de freiner, on va dire, beaucoup de personnes. Et là, ça soulevait une réaction, une question sur les télétravails. Les gens en parlaient quand même. On se disait, actuellement, dans cette saison de pluie, malheureusement, et si on essayait de faire un télétravail qui allait faciliter la tâche aux travailleurs? Parce que oui, le travail, mais la santé d'abord. La santé, c'est très important.
2: Excuse-moi, avant que tu ne continues. Quand on dit télétravail, c'est pas travail à la télé, c'est travail à distance. Télé signifie distance.
0: Effectivement.
2: Voilà.
1: Oui.
2: Distance, téléphone. Aller à distance,
0: voilà,
2: télévision, regarder à distance.
0: Télévente, voilà. Téléachat à distance.
1: Voilà. Donc, il faudrait qu'en cette forte saison de pluie, en tout cas, à part les métiers qui nécessitent une présence, c'est-à-dire nous, par exemple, on ne peut pas faire de télétravail, malheureusement.
0: Faire des PAD pour travailler.
1: Oh. Voilà. Ça vient avec toi.
2: Mais à la longue, avec l'IA, ça sera possible.
0: Hein. On a fait des LIA. L'IA ne peut jamais être Guy Pacom Soumia, l'IA ne peut jamais être Manu.
2: Non, il ne sera pas jamais le modérateur. Te connecter et faire une émission à distance.
0: Pardonné.
1: En tout cas, je tenais à vous donner cette information que malheureusement, au niveau de Carrefour La Vie, c'est fermé pour 4 mois.
2: Wow.
1: Voilà. Oui,
0: imagine
1: Carrefour La Vie,
0: l'embouteillage. Mais on dit que la question est fermée, comment il y aura un embouteillage?
2: Mais ça crée un embouteillage sur les autres axes.
1: Parce que là où on doit circuler, on est obligé de contourner, aller ailleurs. Donc les personnes qui passent là-bas, en plus de ceux qui passent
0: nouvellement,
1: c'est pour des travaux.
0: C'est quoi, c'est pour le métro là?
2: Non, il y a un échangeur qui est en train d'être construit.
1: Et puis, au niveau de Carrefour Chu, c'est en chantier. Donc, ça crée également des
0: embouteillages. Carrefour Chu aussi.
1: Oui, Carrefour Chu, c'est en chantier.
0: Où il y, y a la grande surface là?
1: Comment je vais expliquer?
2: Oui, Carrefour Chu là, c'est là.
0: Oui, il y a le grand supermarché là, c'est pas là-bas.
2: Le Carrefour Chu, c'est la voie qui passe vers le campus là. Le col de police. Carrefour Chu, l'école de police.
1: Non, pas l'école de police.
2: Carrefour Chu, c'est où? Toi, tu es frappé. Carrefour Chu, c'est où?
1: Carrefour Chu.
2: C'est là-bas.
1: Mais cette information, je l'ai vue. Mais j'y suis pas.
2: Carrefour Chu, c'est quand tu quittes, qu'on appelle ça, Carrefour La Vie.
0: Tout ça, c'est long.
2: Pour venir vers l'université de Cocody.
0: Tout ça, c'est long. On va prendre les auditeurs.
1: L'école de police.
0: Les auditeurs à témoin.
1: Mais c'est sur la voie de l'école de police.
0: 27-225-89-880.
1: Non, mais c'est sur la voie de l'école de police. Parce que finalement.
0: Carrefour Chu, 27-225-89-880. Si vous connaissez Carrefour Chu, appelez-nous. Parce que là, il y a une discussion. Non.
2: Vous
0: dans des frappes.
1: Il est temps de parler. C'est l'école de police pour
2: Du côté de
0: oui, j'ai un ami qui est ici là. Non, c'est pas mon ami, c'est une connaissance. Un collègue. Ricky, dis-moi, oui, bon. Tu dis que Carrefour Chu, viens. Viens ici, on t'appelle si tu as fait le malin maintenant.
1: Hey.
0: Faut pas aller.
3: Carrefour Chu, c'est après l'école de gendarmerie. Entre l'école de gendarmerie et l'école de police.
1: Voilà.
3: Pour descendre le.
0: Bah, en fait, tu t'étais ici. Tu t'étais ici.
2: Est-ce que c'est loin de l'université?
0: Le modérateur, en fait,
3: l'université est juste en face de l'école de police.
0: Voilà.
3: L'entrée.
0: Mais laisse-le pas expliquer d'abord. Tu étais ici, on t'a vu ici. Oui, faut bien expliquer.
3: Entre l'école de gendarmerie et l'école de police, il y a le Carrefour Chu qui est là. Il est changé qui est en train d'être fait à ce niveau-là, ce Carrefour, là, ce rond-point.
0: Ok, entre l'école de police et l'école de gendarmerie, c'est le Carrefour Chu.
2: Oh, il a vu qu'il avait raison.
1: Après, on a également 9 kilos qui est en chantier.
0: Okay.
1: Oui, on a 9 clos, ça vous le savez. Vous n'allez pas demander. 9 clos, c'est en chantier également. Ça crée des embouteillages. Après, il y a après barrage aussi qui est en chantier. Voilà. On a également la route principale CIE Bergerville qui est fermée.
2: Okay.
1: Ah, ça, c'est, ça, ça crée un gros embouteillage. Pardon.
0: Chia. Embouteillage, ouais.
1: Embouteillage, pardon. Il y a des travaux échangeurs au niveau de Fekessé qui ont déjà démarré, qui va aussi générer beaucoup d'embouteillages. Après, il y a un nouveau goudron à bâtard en chantier avec le bus qui est rapide. Okay. Voilà, le bus voilà, qui transite. Donc, la chaussée est très, très rétrécie.
2: Oui.
1: Après, il y a le nouveau camp à Kouedo où la chaussée est également rétrécie à cause
0: regarde,
1: du BRT.
0: Regarde. L'information que tu donnes est tellement importante, pertinente et capitale. Voilà ce qu'on va faire. On se fait une petite pause selon la programmation et on revient là-dessus. Là, il faut commencer à bien énumérer les différents points où il y a les ralentissements. Là, comme ça, nous, en tant que usagers de la route, et conducteurs, on va noter tout ça. Voilà. Allez, à toutes. On se fait une pause et on se reprend juste derrière.

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0: Parce qu'en Côte d'Ivoire, Congo, voilà, Papa Wemba, attention, autant pour moi, waouh, autant pour moi, rest in peace, papa, Kofi Olomide, deux légendes, voilà, Kofi Olomide, et Mewé, Kakabou Prudentien, on se rappelle ces très très belles chansons, justement, parlant de Prudentien, le net dépositaire de ce concept-là, coupé décalé Prudentien, c'était dans Mike Le Gourou, rest in peace également, tonton, voilà.
1: C'est ça qui est la vérité.
0: On n'aime pas pistolet, on n'aime pas palabre, on n'aime pas la guerre. On aime attachement rigolade, on aime football, on aime couper décalé, on aime manger, on aime la pondeuse en mode soupe de pondeuse, voilà. Mm-hmm. Également soupe de poisson, voilà. On aime également KFC. 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
2: Agré déjà
0: Oui, allez, voilà, là on sera pas cadavré puisque on fera attention à la route, voilà, on fera attention justement aux travaux. Vas-y Manu, on va énumérer voilà, les différentes zones où il y a les travaux en ce moment.
3: Mm-hmm. Comme je l'ai dit, il y a déjà le Carrefour La Vie fermé pour 4 mois.
0: Okay.
3: On a également le Carrefour Chu qui est en chantier. On a 9 kilos en chantier également. Après, Barrage qui est en chantier. La route principale CIE qui est fermée. CIE Bergerville qui est fermée. Il y a des travaux d'échangeurs à Fekessé qui ont déjà démarré. Il y a également le nouveau Goudron à Bata qui est en chantier. Et voilà, le nouveau camp à Kodo aussi qui a chaussé assez rétréci. Et c'est compliqué. Et comme si ça ne suffisait pas, là encore, il pleut. Il pleut abondamment. Donc, non seulement c'est compliqué de sortir à cause des embouteillages, mais en plus de là, la pluie ralentit davantage, donc ça crée beaucoup de dégâts. C'est la raison pour laquelle je pense que voilà, ils ont interpellé, sinon beaucoup de personnes ont eu à interpeller sur les réseaux sociaux des entreprises qui pourraient procéder au télétravail quand il pleut pour la vie des personnes.
0: Okay.
3: Et puis on va parler aussi de DJ Léo qui malheureusement a perdu sa mère, donc on lui envoie toutes nos condoléances, franchement, de la part du grand show et de chacun de nous. Je pense que c'est une épreuve très très difficile, surtout en ce moment, après son sacre, après ce grand événement, ce beau concert qui s'est tenu. Malheureusement, voilà, une personne très importante pour lui l'a quitté, et c'est assez dommage.
2: Merci des fois à lui.
3: Et puis on a également la brigade de recherche du Nord qui a interpellé un spécialiste de vol dans des événements. Ça fait rire, mais ça arrive tout le temps. Il y a des gens, quand il arrive comme un invité, malgré qu'il n'a pas été forcément invité, peut-être invité, peut-être pas, mais il arrive comme un invité et puis il repart avec les biens des autres.
2: Aïe.
3: Mais ça, en fait, ça se fait
4: vraiment.
3: Il vient voler. Il repart avec des biens importants des autres. Donc, que ce soit des téléphones, ordinateurs.
2: C'est la kleptomanie.
3: Des choses assez importantes.
0: Ils ont déjà un samedi dernier, là. Ils l'ont bombé. Voilà, je profite pour saluer Michel Ansanvo. Voilà. Il s'en est parlé.
2: Ah, ok, d'accord.
0: Voilà, je profite pour saluer Michel Ansanvo. il était loupé. Voilà, juste, j'ai animé une petite partie du live, là, Viva Stream. Voilà, pour le truc de Miss Côte d'Ivoire. Donc, quand on a fini, il y avait un after. Il y a un mec là, il tournait. Déjà, je ne sais pas si c'est le portefeuille ou bien le téléphone de la dame qui guettait là. Mm. La dame là, elle était comme commissaire.
2: Waouh!
3: Yeah.
0: Ils ont mis le grappin sur lui, ils ont mis la main sur lui.
2: C'était le jus de son jour.
0: C'était le jus de son jour, la sauce. Sauce green mélangée, djumblé, sauce arachide.
2: Ils ont tout fait ça.
3: mais hier, il y a eu ça aussi. En tout cas, le gars aux initiales KA a été interpellé. Il vient de Yopougon.
0: On dit tout son nom, c'est un Oler.
3: Non, c'est pas grave. Voilà, donc faites très attention quand vous allez à des événements. Il y a Ko aussi à Didier Léo. Faites très attention parce qu'actuellement, il y a beaucoup d'embouteillages sur les différentes voies. C'est très important.
0: Merci, oui, moi, tu voulais dire.
2: Non, il disait qu'hier, ils ont attrapé un aussi comme ça. Après la défaite des éléphants, il est parti voler ses maillots de Norvège, il a porté.
0: Là, j'imagine comment ils l'ont fabriqué.
3: Ils l'ont bas au bout.
0: Allez, merci beaucoup pour toutes ces infos. Voilà. Et puis, la suite en musique, c'est DJ Léo sur la radio. Encore une fois, Yako à DJ Léo, de la part de la team du Grand Show, comme l'a dit Manu, également de chacun d'entre nous. Voilà. DJ Léo, force à toi, champion. Léo sur la radio, fierté, le titre.

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0: Ah, le feu, c'est bien sûr le grand show. Voilà, nous sommes avec vous jusqu'à 20h. Heureux de vous permettre de passer un super bon moment de radio. Notre compagnie nous a rejoint, c'est bien sûr Diane. J'aime bien la taquiner comme ça. Diane, voilà, finalement, toi, tu connais plus ton casse-cou. Diane, mais justement, avec elle, on va procéder justement au sujet du jour et derrière parler de son actualité et ses nouveautés, bien évidemment. Puisque lorsqu'elle est là, il y a forcément quelque chose de neuf, ça, on y voit.
1: Quelque chose
0: de
1: neuf. Il y a une nouveauté.
0: Il y a une nouveauté.
1: Il y a un deux de plus.
0: Il y a un follow. Allez, juste après ça.
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0: Allez, le grand show, le sujet du jour. On y va ce soir au 27 225 49 880 également sur la page Facebook de Life Radio et sur www.liferadio.ci. Vous avez la possibilité d'agir, de réagir, de nous contredire. Enfin, voilà, puisque c'est la parade de discussion et c'est maintenant, voici le sujet qui nous réunit ce soir.
3: Oui, aujourd'hui, on va parler de mine serrée de propos frustrants. Donc, le sujet du jour, c'est mine serrée et propos frustrants dans les services d'accueil. Est-ce que vous êtes pour?
0: Bon, non, tu n'es pas pour.
3: On ne dira pas qu'on est pour.
0: Qu'est-ce que vous pensez des visages? Quand il dit mine serrée, genre tu veux un
3: visage serré.
0: Des visages serrés.
3: Et puis les tandis qui parlent mal dans les accueils, les entreprises.
0: Dans les secrétariats,
3: oui.
0: Les entreprises, les organismes, pas mal de choses.
3: Comme si on les a forcés de venir travailler.
0: Dans les mairies et tout ça.
3: Surtout à la mairie.
0: Qu'est-ce que vous en pensez?
3: Surtout dans les mairies.
0: Mais une fois, je n'ai pas cité l'entreprise. C'est un coin, épargne. Je veux dire, genre, tu travailles jusqu'à la fin. Là. C'est un truc social. On peut les citer, hein? Non,
3: on ne va pas les citer.
0: Dans un bureau, la dame là, c'est pas non, laisse tomber, son visage est fermé de un et puis de deux, elle passe son temps à parler mal aux gens. Elle a parlé, scrammer, les regardes, scrammer. À mon tour, elle m'a fait la même chose. Là. Je me suis calmé, je suis sorti. Après, je suis rentré. Non, c'est fouté, je suis rentré. Il a regardé ce qu'il dit, madame. Vous savez pourquoi je n'ai pas réagi? Parce que quand je vous regarde, vous avez à peu près l'âge de ma maman. C'est la raison pour laquelle je n'ai pas réagi. Sinon, votre comportement, vous avez un sale, vilain comportement. Ce n'est pas agréable.
1: Ouais.
0: Franchement. Ouais. Mais quand il a fait ça, il faut voir les visages. Les visages sont dedans. Il faut ça. Jean, monsieur, merci. Regardez, monsieur, merci que toi, au moins, tu as parlé. Il dit, mais Joe. On vient vous donner notre argent.
3: Ouais.
0: Joe, c'est pas beau. Allez, 27 225 49 880, faut le rappeler. Elle est avec nous, Diane. Diane, ton micro. C'est vraiment elle va installer.
1: C'est le temps là qui fait.
0: Ah, d'accord. Okay. Un loutin.
1: Ça, c'est un temps sexy là.
0: Yes.
1: Mais
0: Diane, tu sais, là, je démarre déjà avec cette belle info là. Voilà. Diane, tu as été validée par. Comment? Ou bien. Après, non. C'est bien, on commence à mettre en bien. Comment tu vois?
1: Mais toi, c'est quoi ton regard?
0: C'est que, envoie-moi.
1: C'est quoi ton regard sur le sujet?
0: Regarde, fais des calmes, mais sans te parler avec qui, c'est pas quoi.
1: Mais toi,
0: t'es
1: pas allé.
0: Non, qu'est-ce que c'est pas quoi, regarde.
1: Là, tu en fais quoi?
0: Il y a quelle attention? Non, si tu l'as rien, tu l'as rien. Toi, tu es noir, elle est claire, ça fait jaune noir. Il sait pas, tu
1: dis.
0: Diane, ça va?
1: Ouais, ça va.
0: Et quand il faut donner de l'eau à boire, voilà. Ça va, ça se passe bien?
1: Ouais, ça se passe bien.
0: Diane, même ton cas, sinon ça va siffler.
1: Ah ouais?
0: Ouais. C'est quoi? T'as pas grandi ici, wesh?
1: Il a grandi ici, arrêtez ça.
0: Ah ouais? T'es où dans le 95 ou.
1: Non,
0: ouais. À combien blâche chez Vanny?
1: Moi, je suis né à Boaké.
0: À Boaké, ah,
3: ah, ok.
1: Mais Boaké où? C'est Boaké sur scène.
0: Attention!
3: Il y a sur scène à Boaké.
1: Ah, sur scène?
0: Oui, oui, oui.
1: C'est Yako que je connais.
0: C'est quoi?
1: Yako sur scène?
3: Non. Ça, c'est autre chose. Ça, c'est un espace.
1: On parle des quartiers.
0: Ils sont pas trop à l'appeler. Du coup,
1: sur scène.
3: Non. C'est un quartier de Paris. Il ne faut pas confondre.
0: D'accord, il n'y a pas de souci. Allez, ça, c'était juste pour mettre l'ambiance. Voilà. Diane, on s'écoute du Diane. Mais Diane, franchement, on va toujours te poser la question. C'est quoi encore?
1: Franchement, normalement, on se connaît maintenant. Et parce que
0: non, moi, je te connais, mais elle est les auditeurs.
1: Sérieusement, le DDDD, pour faire simple, grosso modo, je suis en avril, globalement.
3: Ouais.
1: Je suis en avril, qui est le quatrième mois.
0: Quatrième, ouais. Okay.
1: Je m'appelle Diane, la lettre D.
0: D.
1: Donc, des fois D. DD.
3: Ah, ok. Donc, c'est D.
1: Ça, c'est la version simplifiée.
0: D'accord.
1: C'est bon comme ça.
0: Maintenant, et la version compliquée?
1: Ouh, la version compliquée, c'est trop compliqué.
0: Non, c'est compliqué.
1: Mais en fait, la version compliquée, c'est que moi, mon premier son, je ne l'ai pas posté directement, on va dire.
3: D'accord.
1: Okay. Et du coup, comment le son est sorti? C'est une pote qui avait écrit plusieurs D, genre, ça se voit, elle a juste tapé D, D, D, D. J'ai raccourci à 4 pour la raison que j'ai citée.
4: Ah, ok.
1: Voilà,
4: c'est beaucoup de réflexion pour un nom.
3: Je t'ai dit.
0: Ouais, si, si. Mais c'est intéressant.
1: Quand on est là, les parents réfléchissent beaucoup avant de donner. Non, ça, ou même ça quand dépend. Ils ne réfléchissent pas, il y a une raison derrière.
4: Ah, c'est Grégoire là, je pense qu'ils ont tout réfléchi pour ça en fait.
0: Mais et Gigabert.
3: Ah, si vous connaissez Rigobert.
0: Et Gigabert.
4: Mais il y a des noms compliqués. Tu te dis, mais les parents ont sorti ça où? Et puis il y a des noms, tu vois, c'est quand même bien. Tu sais que ça
0: existe. Du coup, toi.
4: Manuela. Tu vois?
0: Non, non, Manuela. Pas, non, non, je ne parle pas de
3: non, mais Manuela, le nom est lourd.
0: Je vais dire, tu as été témoin de quel nom? Je vais dire, qui t'a fatigué l'esprit?
4: Pélagie. Et je parle de 2025.
1: Il y a quelqu'un qui est né en 2025 qui s'appelle Pélagie.
4: J'estime mais, que c'est.
0: Non,
4: écrit.
0: Pélagie, c'est pas lourd.
3: Pélagie, c'est pas lourd. Moi, il y a un nom qui m'a traumatisé, Gontran.
4: Non, Gontran, c'est fun,
3: c'est
4: chic.
3: Gontran, c'est fun.
1: C'est un prénom.
4: Mais Pélagie en 2025?
1: Ouais, une petite fille comme ça va.
4: Non, elle va grandir.
1: Mais
4: avec
1: pour une raison. Il y a une raison.
0: Le regardeur, elle te rappelle. Mais la go Pélagie, nana Tézazé. La série Pélagie, nana Tézazé.
4: Mais regardez, moi, j'ai vu un truc sur Facebook.
0: On,
4: le gars
0: oui,
4: disait,
0: oui, on regarde.
4: Le gars disait, mais après, il faut donner des noms un peu compliqués. Parce que, imagine, ton enfant s'appelle Grasso. Quand il sera grande mère, là. Ouais, mais Grasso.
0: Alors, je me mets Grasso. Ah,
1: Mémé Grasso, c'est mignon.
0: C'est mignon, non. Mémé Grasso. Les deux mémés. Mémé Diane, mémé Mami. Il y a quelqu'un au téléphone. Allô, allô, allô, allô.
5: Oui, allô, bonsoir la team.
0: Bonsoir, famille, comment tu vas?
5: Ouais, ça va bien. Tu ne voulais pas décrocher vos mains?
0: Pardon, pardon, pitié, pardon. Excuse-moi, mon frère, pardon. Pardon, c'est toi. Ici,
5: ah,
0: là,
5: je suis fâché.
0: C'est toi, si tu me moyens. Tu dis quoi?
5: Il ne faut pas faire me fâcher.
0: Pardon, pardon, s'il te plaît, s'il te plaît. Faut pas y faire t'appeler. Okay, faut pas y faire t'appeler Isaïe l'original. C'est comment?
5: Non, je n'ai pas l'appelé. Rien ne te passe, pardon, sur la terre. Là. Il ne peut plus parler.
0: Il y a feuille. C'est comment sinon?
5: Ouais, calé, non.
0: D'accord. Dis-moi, c'est quoi ton avis sur, je veux dire, ces personnes-là qui ont le visage fermé dans nos entreprises, dans des structures, dans les structures étatiques, un peu partout, lorsqu'on arrive pour déposer des dossiers ou pour des informations, pour des renseignements et autres?
5: Moi, de mon côté, il y a deux cas. Si je viens pour un dossier, pour une information, même si tu as la mille série que tu fais mon travail, moi, je n'ai pas de problème. C'est ton problème si tu as la mille série. Mais le problème, c'est lorsque tu me réponds comme si je suis ton enfant. Voilà. Non, là, je vais te dire la vérité.
0: Ah. D'accord. Mais c'est quel conseil toi tu peux donner, justement?
5: Non, mais c'est de dire que lorsque on cherche un travail, on fait tous les sacrifices pour avoir le boulot.
0: C'est ça.
5: Mais quand on a le boulot, on commence à se comporter bizarrement.
0: Ça, c'est pas bien.
5: Donc, c'est de dire quand tu gagnes le boulot, fais avec le cœur. Parce qu'un travail qui ne se fait pas avec le cœur, là, tu ne peux jamais avancer. Tu as toujours trouvé que c'est difficile.
0: Vraiment. D'accord, il n'y a pas de souci.
5: Tu as toujours trouvé que ce n'est pas ta place. Parce que tu ne peux pas. Tu as dit, moi, mon mari, moi, je ne devais pas être là parce que tu ne fais pas le cœur. Mais un travail qui fait le cœur, là, tu as toujours trouvé ta place. Tu as toujours trouvé quelque chose dedans qui va t'arranger.
0: D'accord. D'accord, c'est bien calé. Également, pareil pour nos frères sur les routes, sur mon regard.
5: Pardon?
0: Est-ce que c'est pareil pour nos frères sur les routes? Suis mon regard.
5: Il a déjà suivi même.
4: Il a suivi depuis.
3: Il a tellement suivi.
0: Merci de m'appeler. 27-225-49-880. Monsieur, 27-225-49-880. Voilà. Oui. Et là maintenant, Manu, vas-y, tu peux demander le regard de Diane DDDD sur le sujet maintenant.
4: Mon Dieu, Diane.
0: Oui, Diane, qu'est-ce que tu penses de ce dont on parle?
4: C'est quoi ton regard? En D.
1: En vrai, je me dis, quand on travaille dans une histoire de service public comme privé, l'administration en général, on a affaire à tout genre de personnes.
0: Okay.
1: Donc je ne justifie pas forcément le comportement de ces personnes en face de nous là. Parce que moi-même, il y a beaucoup que je ne porte pas en cœur spécifiquement. Bref, je ne vais pas rentrer dans des détails. Mais on m'a déjà posé la question de rencontrer plusieurs types de personnalités, ceux qui sont un peu dans les plusieurs énergies, plusieurs gens. Avec des personnalités bizarres, de 8h à 17h, et de voir si je peux garder le sourire jusqu'à la fin. Et depuis, je me suis dit, ok, je comprends.
0: Okay.
1: Mais ça ne veut pas dire que, comme le monsieur a dit, il y a des gens qui cherchent le taf, en fait. Tu as la chance de travailler, fais un effort quand même. C'est vrai que c'est difficile.
0: Ouais.
1: si la personne en face ne t'a rien fait, ne lui fais pas subir l'humeur que la précédente t'a donnée ou bien de ce que tu as, voilà. Donc c'est un peu ça mon avis, hein.
0: D'accord. Okay. Du coup, quand même, si c'était, s'il y avait, des brèches à colmater, ce serait lesquelles? Un petit conseil à l'endroit de ces personnes-là qui ont toujours le visage fermé dans ces services ou dans les accueils, je sais pas, un peu partout.
1: Juste de faire un effort, là, faire un effort.
0: Mesdames, soyez souriants.
1: Pas soyez souriants, mais soyez, on demande juste d'être cordial un minimum. On ne demande pas la lune, voilà, c'est ça.
0: Juste le respect, on te salue.
1: Le respect.
0: Ouvre grandement la bouche et puis réponds.
1: Voilà, c'est ça.
0: D'accord,
1: non,
0: super.
1: Si tu ne dis pas bonjour, si tu vas dire, viens, ma pas saluer la petite belle, un poulet, voilà. C'est la même chose, ça va dans les deux sens.
0: Comme elle est claire, elle est belle, là, elle pensait que c'est trop.
3: Ouais, parce qu'elle est arrivée.
1: Merci de dire que je suis jolie.
0: D'accord, très bien, il n'y a pas de problème. Oui, mémé, Manu.
4: Moi, je pense très sincèrement que.
3: Maman Manu.
4: Ah, mais mémé, là,
0: c'est mémé ou bien maman?
4: On l'a dit. Ma belle Manu.
3: Maman.
0: Mémé Grâce, non? Non, c'est mémé Manu.
3: Ah, ok.
4: Ok,
3: on y va.
4: Je pense qu'un premier contact généralement détermine parfois l'image d'une institution.
3: Okay.
4: Donc, quand tu arrives et que tu as affaire à une personne qui est condescendante, ça peut créer un climat de tension. Tu vois, d'autres personnes peuvent comprendre, d'autres personnes peuvent ne pas comprendre. Moi, je ne comprends pas. Moi, quand j'arrive quelque part, je veux que tu sois souriant ou souriante.
0: Non,
4: je me dis,
3: ils sont pas obligés, pas forcément, non, mais le respect au moins minimum.
4: Par obligation professionnelle, tu devrais faire preuve de courtoisie. C'est-à-dire, même si tu ne souris pas, on sait que tu es énervé, on sait dans ta manière de répondre et dans le temps, on sait que tu es énervé ou pas. Donc moi, j'estime que franchement, quand tu pars dans un endroit, quand tu décides d'aller faire un travail, ça peut arriver des journées où on n'est pas dans notre élément, on n'est pas dans notre assiette, des journées où on a eu beaucoup de problèmes, on a même beaucoup de à faire semblant, à essayer de sourire, mais faut toujours faire l'effort d'être courtois envers c'est la ça. Personne qui vient vers soi, c'est très important.
0: Ok, maintenant souvent si vous aussi là, genre vous les, je sais pas si vous dites les clients, les demandeurs de service ou quoi là, quand vous arrivez vous saluez pas, maintenant souvent même là vous tombez sur une dame, jeune go bien chic, dès qu'elle vous voit de loin, bonjour monsieur, vous répondez pas, vous faites genre, après vous êtes sapé, vous êtes comment là, ça escapé ou bien quoi, vous avez une manière de faire là, machin.
4: Ça c'est l'éducation, ça c'est l'éducation. Mais la personne, en fait, vous n'êtes pas pareil. Lui, il est là pour travailler.
0: Okay.
4: Et ton travail te dit, par obligation professionnelle, comme je viens de le dire, quand une personne vient faire preuve de courtoisie, au moins, il peut ne pas te saluer. Mais c'est pas pour autant que quand il arrive, parce que tu sais qu'il n'a pas salué ton voisin, toi, tu ne le salues pas en retour. Ou bien quand il arrive en même temps parce que tu as dit bonsoir, il n'a pas répondu, automatiquement, tu ne sers pas. Je veux dire que ça peut faire partie de tes principes, mais normalement, pour le travail, ce pour quoi on te paye, là, ça te demande d'être bien, d'offrir un bon service à la personne.
0: D'accord, il n'y a pas de souci. Allez, le modérateur, on va prendre quelques avis de nos auditeurs sur la page Facebook. On va y aller là maintenant.
3: Oui, on a deux avis rapides à donner. Il y a, qu'on appelle ça, Karine Yeboué qui dit « Il faut souvent ça pour que les clients puissent avoir du respect envers le personnel d'accueil. » Vous êtes d'accord?
0: J'en sais le visage là.
3: C'est un manque de respect. Ce commentaire même, excusez-moi de ce que je vais dire, mais ce commentaire même, si.
0: Ça approuve même la. Bon, bref.
3: J'approuve déjà, mais le comportement. Excuse-moi, mais c'est pas joli.
4: J'ai pas entendu.
3: Ce commentaire là, ça approuve déjà la manière dont la personne va se comporter.
4: J'ai pas tout entendu.
3: Le commentaire dit souvent il faut ça pour que les clients puissent avoir du respect pour le service d'accueil.
0: C'est Edigo.
4: C'est bien.
3: Sauf que quelque part, ces personnes n'ont pas compris beaucoup de choses. Voilà. Il y a qu'on appelle ça. Il y a Myriam Mamaro qui dit, faut ajouter tutoiement dessus.
4: Le conseil. Quoi, franchement.
3: Tu veux quoi? Sans connaître la personne,
4: je ne sais pas comment les gens font.
0: C'est quoi ta rêve?
4: C'est quoi
0: ta rêve? Il y a un truc dans ce qui rentre dans ce feeling-là. Parmi tes rêves là, que tu donnes souvent. Là.
3: Ça va venir. Donc, moi, je vais profiter pour donner aussi mon avis. Déjà, il faut dire que quand tu décides de te lever pour aller chercher du travail, d'ailleurs, quand tu vas chercher du travail, on se connaît en Afrique ici. Quand l'homme cherche du travail, il fait pitié. Et quand on lui donne maintenant la place, il s'oublie, il pense que voilà, il est le roi du game et ou bien elle est le roi du game et
0: la reine
3: et se comporte mal envers ce qui arrive. C'est ton travail. tu n'es pas obligé de rire avec tout le monde, mais de sourire avec tout le monde. Mm-hmm. Mais le respect, là, c'est le minimum, tu vois.
0: Ça, c'est la base.
3: C'est la base. Quand quelqu'un arrive et que la personne s'adresse à toi, il faut mettre le respect devant pour accueillir la personne parce que tu ne sais pas qui est en face de toi. Ça peut être peut-être un collaborateur direct de ton boss. Mm-hmm. Et puis toi, bon, peut-être que monsieur n'a pas fait son devoir conjugal à la maison. Tu arrives, tu es tout énervé, tu as les problèmes de la maison. Tu envoies ça. Mm-hmm. Tu envoies ça dans l'entreprise. Et tu prends pas accueillir les gens.
0: Parce qu'on a dit devoir conjugal, il faut qu'il y ait deux goûts là. Et puis
4: c'est Aïe.
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0: Le grand show se poursuit, seconde et dernière heure de cette émission. Vous le savez toujours, c'est tous les soirs, tous les jours, du lundi au vendredi, 18-20h sur la F Radio. Guy Pacom, sommaire localisé sur la FM, toujours avec la team show de choc, Manu, le modérateur. Et ce soir, nous avons le chic plaisir d'être en compagnie de Diane Dédédédédédé. Allez, on scoute du son by Diane Dédédédédédé. Et juste à la suite, on sera en compagnie de Brazing Girl et Kevin Aubin qui nous parleront de Quand les lumières s'éteignent.
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0: Enfant en toile de fond musicale, c'est bien sûr Diane Dédé. On s'est écouté des titres tels que Joe, c'est moi, mieux comme ça, Oh Boy, Shouty préféré. Hein, ouais. No Love là en ce moment en collab avec Darko Vibes. Et à la suite, voilà ce qui suit.
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0: Allez, on va se lever la tête des écrans, des téléphones, voilà, et on va fixer son micro. Non, sauf des DDD, voilà. Oui. Manuel, le modérateur. On va boucler notre sujet d'aujourd'hui. Mm-hmm. Si vous devez lancer un appel, voilà, face à ces visages serrés dans les entreprises, oui, ou dans des structures étatiques et tout ça, ce serait.
3: Le signe du succès d'une entreprise, c'est le visage de la secrétaire ou bien de la réceptionniste ou bien mm-hmm. de la femme qui se trouve à l'accueil, tu vois. Okay. C'est pas pour rien qu'on prend les belles femmes ou pour les placer à l'accueil, tu vois. C'est pour bien accueillir.
0: Il dit
3: pour
0: les placer à l'accueil.
3: Oui, parce que quand le monsieur il vient et qu'il voit une belle femme et il voit une belle femme, voilà. Si le gars, il peut s'éloigner de chez lui, arriver à l'entreprise et venir dépenser son argent, tu vois. C'est-à-dire venir investir. Tu vois, et l'entreprise a peut-être besoin de ça.
0: Juste à cause d'un beau faciès.
3: Mais s'il arrive qu'on l'accueille mal, il va se retourner avec son agent.
0: D'accord,
3: voilà. Voilà, c'est son agent, tu vois. Mm-hmm. Donc il faut bien l'accueillir. Donc quand tu arrives dans une entreprise et que tu vois que la secrétaire a la mine serrée, peut-être que c'est bizarre là-bas. Mm-hmm. Donc tout en joie, ça veut dire que l'entreprise bouge, ça marche, tu vois. Voilà, donc faites vraiment, sachez faire le choix de ces dames-là ou bien de ces messieurs-là qui sont à l'accueil parce que c'est mm-hmm. ce qui définit l'entreprise. Parce D'accord. que même si je ne suis jamais rentré, une fois que je vois le visage, je peux automatiquement me faire une idée de l'entreprise.
0: Oui, Manu.
4: Oui, on dit souvent que l'accueil est le miroir des services d'une entreprise. Pas forcément parce qu'on offre de meilleurs services quand une personne à l'accueil te sourit, mais on sait que quand il te sourit, il fait bien son travail ou il aime son travail. Donc, naturellement, il le fera bien. Donc, moi, je dis arrêter d'avoir des mines serrées, des propos condescendants envers des gens qui viennent dans vos services. Franchement, c'est pas...
0: Ah, c'est bien. Diane a retrouvé le sourire.
4: Pas bien.
0: Mmh, ok, oui, Diane, oui, et toi, pour chuter là-dessus sur le sujet. Sur la mine, c'est les visages serrés, là.
5: Ah, comme il a dit, on ne connaît pas la vie des gens, mais il faut toujours faire un effort. Hein. Oui, parce qu'au final, mm-hmm. excusez-moi de le dire comme ça, mais un peu payé pour ça. Mmh. Donc, il faut faire un effort.
0: Il faut faire un effort,
5: comme
0: d'accord.
5: Comme le client aussi doit faire un effort. Tout le monde doit faire des efforts.
0: C'est super. Ça. Ok. Plus, Allez, merci beaucoup pour vos différents avis. Allez, chacun le libre à habiter. Franchement, vous savez ce qui est bien, ce qui n'est pas bien. Donc, faisons tout ce que...
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0: Faites tout ce qui est mieux, voilà, pour chacun d'entre nous, pour chacun d'entre vous, voilà. Diane, c'est la radio. Allez, Diane, tous ces titres qu'on vient d'écouter, là, ce sont des anciens projets.
5: Oui, du projet Juste un vendredi. Disponible. C'est vrai qu'on est là pour l'autre, mais la bonne musique ne périme pas.
0: Ne se périme pas, justement. Qu'est-ce qui a changé entre tous ces titres-là de l'ancien projet et le nouveau?
5: Alors, le nouveau projet...
0: Attention, la caméra.
5: Le nouveau projet s'appelle Face 929.
0: Face 929.
5: Face, F-A-I-T-H, comme la foi.
0: Okay.
5: Et quand on était dans Juste un vendredi, c'était très chanté, très... pas très R&B, mais avec quand même cette touche d'R&B très présente, mm-hmm. beaucoup plus émotionnelle.
0: J'y suis en ce moment.
5: Autour de l'amour et tout.
0: Okay.
5: Alors qu'avec Face 929, je touche un peu à tout. En fait, c'est le projet de la polyvalence, littéralement.
0: De la maturité artistique, on dira, et tout ça.
5: De la maturité artistique, je ne pense pas. Parce que le prochain projet, anyway.
0: Bien plus, ah ouais. Encore et toujours des surprises.
5: En fait, Face 929, je suis venu pour prouver. Vous dites, il sait tout faire, en fait.
0: Vous pouvez qu'il est
5: forte. Je peux tout faire. Mm-hmm. Donc, voilà, il y a pour tous les goûts. C'est beaucoup plus rythmé, on va dire.
0: Hum mm-hmm.
5: Et il n'y a pas forcément un thème central comme le thème de l'amour qui a guidé l'ancien projet. Là, je parle un peu de tout dans chaque son. Donc voilà, c'est un petit bijou pour tout le monde, en fait.
0: D'accord, le petit bijou, on passe écouter Thème Trop, voilà, extrait de...
5: Face 929.
0: Oui. Attends, forcément, je vais te demander, pourquoi Face, c'est quoi Face 929? Face comment? Genre Face, ta face, ou bien Face
5: comme...
0: Face. Attention.
5: Face comme la foi en anglais,
0: la
5: en
0: foi,
5: fait.
0: Okay.
5: Et pourquoi Face 929? En fait, la plupart des sons de ce projet, En tout cas, on va dire le squelette principal de ce projet a été fait dans une période où j'avais beaucoup de doutes par rapport à ma carrière, à ma okay. vie en général. Hein.
0: À ta vie, hein?
5: Oui.
0: On va pas demander ton âge, non, c'est pas grave.
5: Non, mais ça va, j'ai 25 ans, je suis pas vieille.
0: Mais t'es une grande dame. Appelez-toi, vous dire. Tout le studio, tout le studio. Waouh.
5: Non, mais je suis pas âgée.
0: T'es très belle, ma grande. Hein.
5: Merci beaucoup.
0: Très bien.
5: Du coup, comme je disais, j'étais une période où je réfléchissais beaucoup à ce que je voulais faire, où ma carrière partait, il y avait beaucoup de questionnements.
0: Mm-hmm.
5: Et j'ai été plus ou moins motivée. Et c'était la période aussi où je faisais ma soutenance, d'ailleurs.
0: Waouh.
5: Donc ça fait que j'étais
0: dans quelle
5: vraiment
0: filière?
5: En droit, mais c'est pas... Il veut pas trop parler de ça.
0: Il y a enfin, ok. Restons focus sur la musique.
5: Du coup, voilà, donc je rédigeais le mémoire et tout. J'étais un peu perdue, pour être honnête.
0: Mm-hmm.
5: Et il y a un verset de la Bible qui m'a plus ou moins... Je ne vais pas dire relever, ça fait trop dramatique, mais...
0: Lequel verset?
5: Matthieu 9, verset 29. Tout mm-hmm. le 929, en fait.
0: Mm-hmm.
5: Et je suis en mode, mais man, crois en toi, crois en tes capacités, crois en Dieu, crois en... Voilà, crois en ceux en quoi tu as l'habitude de croire. Et fais comme tu as toujours bien fait, ça va bien se passer. Finalement, c'est bien passé pour les études. J'espère que ça va bien se passer pour la musique.
0: Inch'Allah. Inch'Allah.
5: Voilà. Je reçois.
0: Allez, voilà, face. Ouais, tu appelais déjà dit face, la foi.
5: Donc, face,
0: là.
5: La foi.
0: Maintenant, il est 900.
5: J'ai expliqué pour le Matthieu 9, le verset Matthieu...
0: Ah,
5: 29.
0: Ah, ok, Matthieu 9. Ah, c'est ça. Ok. Ah, non, je salue toute ta team. Hein, voilà, également ta DA. Allez, on scoute. T'aimes trop. Ah, c'était presque fini. Allez, on va se remettre. Bon, on va scouter. See you. On va enchaîner. On va scouter les trois titres.
5: Commençons avec See You, si je peux proposer.
0: D'accord.
5: C'est le premier son.
0: On te suit. On te suit.
5: T'inquiète,
0: on
5: va le prendre. Préféré.
0: Le plus préféré de Diane, le préféré. Voilà, See You sur la radio.
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0: Allez, See You, on en parle.
1: Alors, See You, j'aime beaucoup ce son déjà parce que c'est l'un des derniers sons que j'ai ajouté au projet. Okay. Le projet, il était prêt. Mm-hmm. Je me suis dit, non, il faut que j'ajoute ce son-là. Je l'ai fait lors d'un séminaire au Ghana. Okay. Avec une artiste avec qui j'ai link up, qui s'appelle Darkwa. Mm-hmm. Très bonne vibe, bon délire. Et j'aime particulièrement ce son parce que la plupart des instruments sont vrais. C'est pas des VST, ceux qui font le beatmaking, bon, comprendre. Ouais, ouais. C'est une guitare qu'on a jouée.
0: C'est en live, hein, ok.
1: C'est un violon qu'on a joué.
0: Super.
1: C'est franchement, c'est un son.
0: De la musique vraie avec grand V.
1: En tout cas, de la musique vraie.
0: Avec grand V.
1: Et j'aime beaucoup ce son. Ouais. Il est très bien écrit. Même la session, c'était bien. Donc, ça fait que je le porte dans mon cœur.
0: D'accord, super. Allez, à la suite, on s'écoute Malin.
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0: focus.
1: Allez, du coup, tu as retrouvé la mélo qui entraîne.
0: Yeah, le son même, c'est la mélo qui entraîne.
1: Là, c'est quoi l'esprit malin, le mood, quoi, clubbing, ambiance, enjoy.
0: En vrai, c'est clairement ça. Et puis, vous voyez, j'ai repris un peu le son de la mère Tia.
1: Tia, ouais.
0: D'ailleurs, merci pour les autorisations. Et ouais, c'était vraiment, c'est un son vraiment vibe, bouillon. En fait, tout dans ce son est fait pour s'enjailler.
1: Donc, enjaillons-nous avec Malin.
0: Enjaillons-nous avec Malin,
1: super. Simple.
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1: 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Et là en musique, ça donne cicatrice, bah il y a Diane Dédédédédédé. Non, c'est Diane 4 fois D, Diane Dédédédédédé, voilà.

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1: Allez, Diane, cicatrice, tu as cicatrisé ou je sais pas, tu es blessée, c'est quoi le truc?
2: Non, cicatrice, c'est le son, je pense, le plus personnel du projet, okay. En vrai. Et cicatrice relate tout ce que j'ai dit par rapport à l'écriture du projet, en fait. Mm-hmm. À la période de doute, la période de voilà. J'explique tout dans cicatrice, en fait.
1: Super. Donc tu as pu cicatriser aujourd'hui? Puisque là, ça va, là. Côté études, c'est bon, là. Côté musique, ça s'entraîne bien monté, ça s'entraîne pull-up, là.
2: Le sparadrap dans la main des Ivoiriens.
1: T'inquiète pas. On va bien fermer toutes ces plaies, là, voilà. Là, ça va être une listine parallèle en même temps. On s'écoute et on débrief, on kiffe, voilà. T'inquiète pas, tu nous connais, tu me connais. Tu sais que forcément, les sons seront inéluctablement en rotation dans cette émission, sinon sur la radio.
2: Je te connais bien.
1: Très bien. Allez, t'aimes trop, c'est qui t'aimes? C'est qui, c'est Lilias ou Calais ou c'est qui, maman, papa?
2: J'aime tout le monde.
1: Ou ton petit chéri?
2: Non, j'aime tout le monde.
1: Du coup, Diane, tu es en couple ou tu es célibataire?
2: Non, je suis célibataire.
1: Célibataire, c'est quoi? Tu attends quoi pour te mettre en couple? Ou actuellement, ton chéri Coco, ton amoureux, c'est la musique?
2: En vrai, oui, je cherche l'argent.
1: Cherche l'argent. D'accord. Allez, t'aimes trop, c'est qui?
2: Alors, t'aimes trop, si on écoute bien, c'est pas une personne en particulier. Je me mets dans la peau, enfin, c'est une histoire, c'est un storytelling.
1: D'accord.
2: Il dit oui, tu aimes bien quand il chante. En gros, j'ai pas envie de dire c'est une sorte de fan love que j'explique.
1: Ok.
2: Parce que c'est très subtil dans l'écriture, si, mais si. C'est surtout ça.
1: Très intelligente. Hein. C'est quoi? Ah, t'as fait le droit. Ah, je vois un peu. Tu transposes le droit dans ta musique.
2: Est-ce que je transpose? Non, pas du tout. Mais j'aime écrire à la base.
1: Non, c'est toi-même qui écris. Tout ce qu'on écoute là, on entend, c'est toi qui écris.
2: J'ai jamais interprété en tout cas quelque chose. Après, d'accord. Je peux essayer. Hein. C'est une activité. C'est quelque chose de particulier, mais pour l'instant, j'ai pas fait ça.
1: Tu es ouverte à toutes sortes de collaborations?
2: Pour qu'on écrive pour moi et tout.
1: Ouais.
2: Bon, actuellement, je sais pas.
1: D'accord, tu pourrais écrire toi-même. Sur Fils
2: 929.
1: Pardon, autant pour moi. Fils 929. Quelles sont les collaborations qu'il y a là-dessus?
2: Alors, il y a une collab avec Lil J, qui okay. est le son malin. Il y a Herbib, mm-hmm. sur ce qu'on écoute là, t'aimes trop. Il mm-hmm. y a Darkwa, sur le premier son, See You.
1: Mm-hmm.
2: Et Nassim. Sur Visa, qui est une belle chanson aussi.
1: D'accord, je pense qu'on aura le temps de découvrir, sinon de redécouvrir, d'apprécier, de réapprécier tous ces titres-là dans d'autres cadres. Et tu sais, c'est ta maison, hein. Tu viens, je suis là, nous sommes là, tu viens quand tu veux, comme tu veux, mais tu viens pas demain. Voilà, mais malheureusement, là, genre là.
2: Quand il veut, mais pas demain.
1: Ouais, tu peux venir quand tu veux, comme tu veux, mais tu viens pas demain. Ouais. Et attends, Kadai, Elias, Diane, s'il y a un titre que je devais jouer, je devais te diffuser là, en long et en large, ça sera lequel?
2: Back and forth. Là, sans réfléchir.
1: Là, il m'a pas donné back and forth. Hein.
2: Si c'est pas back and forth.
1: Ici, j'ai t'aime trop, j'ai See You, j'ai Cicatrice, j'ai Malin. Je pense que les autres titres vont pas tarder à venir. Mais je dis, du coup, avec les titres que j'ai ici, si je devais replay l'un d'entre eux.
2: Bon, actuellement, il pleut à Abidjan, le temps est doux. Mettez See You, on va écouter les vrais instruments.
1: Love you, blarmi. Ok, allez, Diane, ça a été un kiff. Tu sais que c'est toujours un kiff de te recevoir. C'est comme tu veux, quand tu veux. Voilà, et franchement, bravo pour le projet. Merci, Fils merci. 929.
2: Yes.
1: Mm-hmm. Fist, t'as vu, j'ai retenu Fist,
2: non,
1: 900, Fist 929. Mais attends, mais tu peux pas venir ici sans faire un petit AKP? Ou bien t'es pas
2: un AKP là?
1: Tu vois? Ou bien t'es pas un qui danse?
2: Choisissez! AKP là, sur quoi?
1: Peu importe.
3: Ah,
1: c'est quelque chose. Allez, 3, 2, 4, 1, 5, 6, 7, 8, 9, 10, 11, 12, 13, 14, 15, 16,
2: 17. Alors, un petit AKP là. Qu'est-ce que je peux faire comme AKP là? Ilias, tu peux faire quoi comme AKP là? Choisis ta chanson préférée du projet. Malin! Malin, c'est pas un truc d'acapé là?
1: Bon, et faut nous acapé, hein. Ici, c'est le direct.
2: Ok.
1: Go.
2: Bon, comme on n'est pas mis back and forth là, il fait
1: super. Ouais, il faut faire une back. Ouais.
2: Il fait le refrain en même temps.
1: Yes, I.
2: Dis, arrête.

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1: La petite bébé, là, tu dis pas comme Somia. Fais ça. Fais ça.
0: Fais ça.
1: Non, tu vois, chanter la petite bébé, mais Guy pas, oui, bébé, Guy pas comme Somia.
0: Il y a deux questions.
1: Avant qu'elle ne parte,
2: je pense qu'elle a également son projet. Je pense qu'elle a été validée aussi par.
1: Attention, Manu.
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1: Allez, juste avant de dire au revoir à Manu, vas-y.
2: Oui, je disais qu'elle avait été validée par Booba il y a quelques mois sur les réseaux. Comment elle a appris ça?
0: Bah, sur les réseaux.
2: Non, pas appris. Non, comment tu prends qu'il t'ait validé?
0: Bon, Booba, ça reste une pointure quand même du rap français, donc... Ça fait toujours plaisir. En plus, le son qu'il a validé, il est dans le projet. Donc,
1: Tu vois que le projet promet.
0: Ah, le projet promet.
1: C'est B12E. Hein.
0: Il doit tenir ses promesses. Hein.
1: B12E. Ah, il a dit qu'il va t'aider.
0: Non, il n'a rien dit.
1: D'accord, super.
0: Je parle par rapport au projet.
1: D'accord, okay. Inch'Allah. Receive ça. Allez, Diane, on te fait plein de bisous. Et puis, good luck. Voilà, c'est comme ça, on dit non.
0: C'est ça.
1: Good luck pour le projet.
0: Merci.
1: Face 929.
0: Yes.
1: Yes, I.
0: En tout cas, merci de m'avoir reçu.
1: À quand le showcase?
0: Ah, premier le projet, ça va venir.
1: D'accord, il n'y a pas de souci, ça marche. Allez, gros bisous et à bientôt. Ciao. Allez, chers auditeurs, ne décrochez pas, on est encore là. Tout à l'heure, on sera en compagnie de Brazing Girl et de Kevin Aubert.

0: Le Grand Show, le show, vous le savez, c'est tous les soirs du lundi au vendredi 18-20h sur Life Radio 107.7, comme tu l'entends, Guy Pacom, comme bien localisé sur la FM, toujours avec la team Show Choc, Manu le modérateur. Et ce soir on est heureux, ravis. S'il te plaît, tu fermes le studio, monsieur. Voilà, vous entrez, vous sortez, voilà, merci, voilà. Allez, avec nous, Manu est le modérateur de la team, et ce soir, on reçoit Nostar. Voilà, on est fiers vu que ça danse chez nous, voilà, c'est Nostar de la grande sœur Life TV, Life Radio, la petite sœur, voilà. Main dans la main, justement, amplificateur de talent. Ils sont avec nous, c'est un plaisir, comme je l'ai dit un peu plus haut, de les recevoir. Bonsoir, monsieur, madame, bonsoir, Kevin Aubin. Kevin Aubin, je sais pas, c'est quoi, c'est en anglais, mais c'est en français. Kevin Aubin, on dit quoi?
1: Kevin Aubin. Mais faites en français.
0: Ah, ok, y a pas de problème, d'accord.
2: Ah, c'est vrai, on est plus
0: français. C'est vrai, c'est vrai, il est français. Attends, c'est vrai, on l'a libéré. C'est vrai, d'accord.
1: Faites en français.
0: Kevin Aubin, mais par contre, pour Inès, enfin, désolé. Par contre, pour Brazing Girl, ça, c'est en anglais. Donc, comment on fait? En français, ça donne quoi?
3: Ah non, ça, c'est Brazing Girl. On reste sur l'anglais.
0: On reste sur l'anglais. Ah, ouais. Tu vois, c'est
1: mais oui.
0: Et ça, mais d'accord. Non, c'est pas. attends, c'est quoi cette affaire du rugby? Tu y habites?
1: Ma mère, oui.
0: Ah,
1: mais
0: d'accord.
1: Vu que j'y vais beaucoup pour voir ma maman, donc. Et puis, cette Jorobité, c'est la plaque tout le monde.
0: Oui, tu affectionnes singulièrement cette zone-là, parce que dans tout ce que tu dis, Jorobité sort. Oui. Mais tu seras fait, sinon tu as déjà fait ambassadeur de Jorobité.
1: Non, ça ira.
0: Papa le maire,
1: Non, il m'a pas encore.
0: Attends, bon, du coup, et si on t'appelait pour te demander d'être ambassadeur de Jorobité?
1: De Jorobité? Ouais. Avec grand plaisir.
0: Avec grand plaisir.
1: Il y a des Jorobités, c'est la plaque tout le monde. Il n'y a pas quelqu'un qui ne va pas à Jorobité.
0: La plaque tout le monde de quoi?
1: D'Abidjan.
0: Du commerce, je sais pas, de certains business, de quoi.
1: De tout.
2: Mélangé.
0: Tu en sais des choses. Brazing, ça va, ça se passe?
3: Ça va très bien.
0: Un peu fatigué par la promo, les médias, tout ça.
3: Oui, déjà, on a fait le WAM ce matin. Ensuite, on était...
0: Au Grand Talk hier, hein?
3: Oui, au Grand Talk hier. Mm-hmm. On a fait...
0: le WAM ce matin.
3: Après, on n'a pas pu faire l'émission hier. Mm-hmm. Mais le WAM ce matin, on avait la conférence de presse. De la conférence de presse, on est venu ici. Et puis si, après, si. Ici, on fait le live le soir.
0: Yes,
3: donc, c'est une journée assez chargée.
0: Mm. Assez chargée. Mm. Mais papa, ici, on se tutoie. Hein. Tu t'y attendais quand même?
3: Ah oui, mais oui, je m'y suis préparée. Mais okay. Bon, en même temps, quand tu es dans le truc, c'est un mot de la fatigue, tu ne contrôles pas, quoi.
0: Non, mais tout ça, c'est pour une bonne cause. On espère qu'au soir du 5 juillet prochain, franchement, juste après le spectacle, ça se dit, non, à l'accoutumée, les bulles, rien que des bulles et des bulles pour célébrer justement ce triomphe à venir. Applaudissements tous les studios, toute l'équipe de production, applaudissements pour Brazing Girl et Kevin Aubin. Allez, la famille, là, Manu, le modérateur, je suis pas le seul à parler. Vos différentes carrières démarrent comment? Parce que là, vous êtes parti de l'influence aux médias et aujourd'hui des médias à la scène. J'ai dit en quelques phrases, on peut relater un peu comment ça démarre. Kevin, je sais que tu étais en France, tu as fait des études de journalisme. Mmh. Brazing, je ne maîtrise pas toi.
3: États-Unis,
0: Business management. Mmh. Et puis, comment tout ça arrive? Je crois que tu as fait une vidéo, tu as dit, c'est mon bim, nanana, c'était mon papa Benoît. Enfin, il y a beaucoup d'informations. Expliquez-nous de part et d'autre vos différentes carrières.
1: Bah, honneur aux dames, vas-y.
3: D'accord.
0: Attention, merci. En plus, il est galant. Ah, je comprends, il est fondé, en fait. Attention. Ah ok, ah d'accord, ouais, je vois.
3: Non, hey, en vrai, moi de base, le boss des boss, donc Fabrice Aouignon, mm-hmm. c'est un fan.
0: Ok.
3: Voilà. Donc...

0: Ouais. Non, je savais qu'il se tait, mais tu ne pèses pas le poids, tu ne pèses pas cette importance-là tant que tu n'es pas installé ici. Ouais, ouais, et donc, c'est quand j'arrive ici, quand je rentre dans son bureau et que je vois tous les trucs dépequés, ah, c'est le boss, c'est le boss, je comprends que, ah ouais, attends, il y a tout chaud, Grolo, hein, c'est vrai, ça se passe en fait.
1: Très, très bien. Voilà. Et du coup, juste de fil en aiguille, tu démarres quoi par la radio avant de bifurquer sur la télé ou la télé directe?
0: Non. La radio, je pense que quand je signe pour la radio et la télé et la en télé. Même temps. Okay, mais d'accord. On débute, moi quand je débute en février. Tu as commencé en novembre, chérie, c'est
2: moi,
0: ça?
2: Moi j'ai commencé en novembre 2021, toi tu as commencé en février 2022.
0: 2022. Donc quand je commence automatiquement avec la réunion. Donc okay. Je commence avec la télé mm-hmm. et puis après vient la radio.
1: La radio super, la paix. Chic complicité, chérie, t'as commencé tard. Ouais, il y a complicité là maintenant.
3: Ok, comme on est sur Blazing Girl, je profite de l'occasion.
1: Comme on est sur, tu es sûr, Kevin est là.
3: Non, pas dans ce sens-là. Voilà, déjà, quel a été le temps pour t'adapter à la radio? Et ensuite à la télé.
0: Déjà, on va commencer par la télé parce que j'ai commencé par ça. Je pense que la télé, ça m'a pris. Je pense, vu qu'on tournait, tous les mardis, on faisait quatre enregistrements en même temps. Ouais. Donc, je pense que ça m'a pris, on va dire, un mois.
3: Un mois.
0: Et moi, je me rappelle au début quand je suis arrivée. Moi, j'ai pas suivi de formation de journalisme. Donc, j'étais un peu en mood, mais je fais quoi ici? Tu vois, les filles, elles s'asseyent, elles sont toujours bien. Tu vois, non, elles sont un prototype qui ne me convenait pas ou qui ne me correspondait pas forcément. Oui. Et puis, le boss a dit que. Il a envoyé Charlène Danone vers moi, Charlène Danone que j'embrasse, et qui est venue me dire, bon écoute, le boss a vu un peu que tu te cherchais un peu, tu essayais peut-être de ressembler à telle personne, mais il t'a vu sur les réseaux, c'est un fan, donc tout ce qu'il te demande, il veut la Brazing à la télé, c'est tout ce qu'il demande. Ça. Donc à compter de ce jour-là, j'ai commencé à être moi-même tout simplement, donc je pense un mois.
1: Super, très bien. Allez, Kevin, c'est quoi la petite histoire derrière Kevin Aubin?
2: Mon histoire avec la télé, donc avec Life. Moi, je faisais beaucoup de vidéos avec mes sœurs sur ma chaîne YouTube.
1: Ok.
2: Et voilà, une chaîne que j'ai débutée en 2019. Et j'étais en vacances à Abidjan. C'est-à-dire que j'ai fait mon Master 1 à Paris. Mm-hmm. J'étais en vacances. Je devais retourner en France pour faire mon Master 2.
1: Ok.
2: Et j'étais avec mes sœurs et on faisait un live. Et puis j'ai dit, ah, Fabrice Aouignon, j'ai du talent, appelez-moi. Mais vraiment pour déconner, parce que deux jours plus tard, j'avais mon vol pour rentrer. Sur Paname. Et le lendemain, Guy Saroulion m'appelle pour me dire « Viens, je vais te voir ». Moi, j'arrive, tu vois, tout innocent.
1: Genre comme ci, comme ça.
2: C'est ça. Non, on a vu un peu, franchement, il y a quelque chose. Tu connais au DP.
1: DPX, ça va.
2: Il y a quelque chose. Il y a un truc.
1: Mais je pense que...
2: c'est ça. Et du coup, c'est comme ça que je commence avec le canapé des affaires. Et donc, je voyage même plus.
1: Là, tu es calé en même temps.
2: L'école m'appelle, j'ai dit attendez.
3: Ils t'ont ramené des d'abord.
2: Attendez. Non, il a fait un peu, il s'est parti, il s'est venu, il s'est parti. Ben voilà, c'est comme ça que c'est. En fait, Fabrice m'a vu sur YouTube et le directeur d'un programme aussi, c'est comme ça que c'est parti jusqu'à aujourd'hui.
4: Ouais, vas-y. Aujourd'hui, vous faites partie des duos, sinon je dirais le duo le plus en vue sur l'échiquier médiatique national. Comment c'est
1: et international.
4: Ouais, international, africain. Comment ça a opéré en réalité votre rencontre? On a envie de savoir.
2: Franchement, la première rencontre, c'est pas du tout bien passé.
0: C'était
2: parce
0: catastrophique.
1: Non, j'imagine, deux caractères forts, franchement.
2: C'est ça. En fait, on pouvait pas se voir. Moi, pour la petite histoire, en fait, l'émission La Réunion, c'est moi qui devais la co-présenter avec Suspect 95.
1: T'as ravi ta place. Voilà.
2: Et on m'a dit, bon, finalement, c'est une fille qui doit co-présenter avec Suspect.
3: Ouais, tu vois. Mm-hmm.
2: Et moi, je suis en mode, tu sais, moi, hein, voilà, j'ai fait une école de journalisme. Je dis pas que, voilà, mais je suis en mode.
0: Mais c'est légitime.
2: Il est temps. Okay.
3: Tu vois.
2: On m'a dit non. Mais toi, on va te mettre sur Fashionista.
1: Très bien.
2: C'est quoi? Tu connais Fashionista, mais non.
1: Toi, mais tu es mode.
2: On m'a dit c'est Brazing Girl. Merci, mon grand frère. Maintenant, Brazing Girl, moi, il sait qu'on ne s'aime pas. Maintenant, le premier jour, elle arrive, il sait qu'elle est au make-up. Okay. Donc, on m'a dit elle est au make-up. Donc, je ne devais rien faire au make-up. Mm-hmm. J'ouvre la porte. Ah, je causais la maquilleuse. Grâce, ça va? Ça mangeait jusqu'à ce qu'elle sache que.
3: Oh, ça mais attends, même.
2: Maintenant, il y a
4: tu as sauté
2: bonjour.
4: Une étape. Parce que si tu dis, on sait qu'on s'aime pas. Mais pourquoi vous vous aimez pas?
2: Ah, on s'était vu plusieurs fois et on s'est dépassé.
4: Ouais,
2: c'est
4: qu'on
2: se croisait en vacances. Moi, je revenais de Paris, on venait d'Estate.
1: Ouais.
2: On se croisait dans des événements, mais il ne sait pas, on se loyait, on s'est dépassé.
1: Alors qu'ils sont dans le même média.
4: C'est le début d'un grand amour.
2: Non, on n'était pas quoi à Life. On n'était pas quoi à Life. C'était
4: pas
2: bien avant. 2019, 2000.
3: Est-ce que c'était pas l'ego des réseaux sociaux?
2: C'est ça. Mais c'est dans ce milieu. Il y a toujours de l'ego.
0: Ouais.
2: C'est bête. Hein.
3: Ouais.
2: Et nous tous, on est dedans.
3: C'est naturel.
2: Voilà, il y a toujours de l'ego.
3: Ça vient comme ça.

0: Il m'a pas salué, non.
1: Moi, il ne salue pas.
2: C'est
1: moi,
2: ça. Ça ne me fait pas trop rigoler. En fait, quand j'arrive dans les événements, puis j'ai dit ça, c'est plus réel, comment tu vas chacun. Moi, il m'a dit, salue tout le monde. Et puis, il dit, mais toi, t'as pas venu là. Il m'a dit, t'as pas vu que l'autre est là-bas.
0: Je vois de quel événement tu parles.
2: C'est quoi tout ça?
0: On était à Pombré, tu te souviens, non? Et puis il est venu, on va dire son nom, mais il est venu avec une animatrice qui ne pense pas sur la. Bon, on va laisser.
1: Finalement, quel a été le déclic? Qu'est-ce qui a fait que vous avez dit?
2: Maman, déclic, il faut y aller. Il y a un déclic ici, il y a un déclic ici. Voilà, je pense que. On va y aller. Quel rapport à la pub? On va y aller avec le déclic de la pause et on se reprend juste derrière.
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2: Yes, hi, le grand show, le show le plus chaud de la radio. Ce soir, pour le plaisir de Brazinger.
1: Inès.
2: Et Kevin O'Bear, Bino, le monsieur de l'autre, le monsieur de la dame du monsieur. Allez, faites votre malin. Non, ici on danse aussi, c'est le grand show, on fait le show. Allez, attends, je remets. Comment, qu'est-ce quoi?
1: Elle va faire pour nous deux.
8: Bien fait,
2: moi. Je sais pas danser. Attends, depuis toutes ces années-là, Kevin ne sait pas encore danser.
1: Kevin connaît Balais Zouglou.
0: Moi, il n'y avait pas dans le concert, c'est pas pour José et puis Zouglou.
2: Ouais,
1: attends.
2: Attends, c'est VDA, hein?
9: Tu aimes VDA?
2: Non, non, non.
0: On a Yodel Siro.
2: Yodel Siro. Non, mais il peut faire le bal, c'est ça?
0: Oui, c'est ça. Voilà. Maintenant, il est fait.
2: Mais Brésil, Brésil, lève-toi. Lève-toi, Brésil, lève-toi.
9: Mais le quoi est le truc, attends?
2: Bah,
0: on est derrière.

0: Mama. Méchant. Allez, ça va, je fais. Voilà, qu'est-ce qui va se passer le 5 là? Franchement, toute la ville en parle, les panneaux sur la toile. Quand les lumières s'éteignent.
1: Quand les lumières s'éteignent.
0: Ça part d'où le projet?
2: Ça part d'une idée que j'ai mûri depuis des années. En fait, ça parle du monde de la télé.
0: Voilà. Ok.
2: De la partie immergée du monde télévisuel, donc de ce que le téléspectateur ne voit pas.
3: Les coulisses.
2: Exactement. Ah, okay. Voilà, les coulisses, les messes basses. Voilà.
0: Messe basse, reprends la partie là.
2: Ouais, les messes basses. Ouais.
0: Voilà, super.
1: Est-ce que de base, on voulait montrer les bérets?
0: On va pas laisser ma fille d'abord.
2: Franchement, elle m'a appris au mot, c'est très bien, c'est ça.
0: C'était
2: pour montrer les bérets, mais ils sont toutefois, parce qu'il faudrait être nuancé. Voilà, c'est pas une pensée manichéenne. C'est vraiment. C'est pas fustiger la télé, c'est pas pour dire que le milieu de la télévision, c'est un milieu totalement toxique. C'est pas ça le propos. Parce que je baigne dedans depuis 5 ans, je vais pas cracher dans la soupe. Mais j'ai trouvé ça intéressant de montrer ce que le public
1: ne voit pas
2: et ne verrait peut-être jamais.
0: C'est ça.
2: Voilà. Et c'est pas que inhérent au monde de la télé, le monde professionnel en général.
0: Il
2: y a forcément de la jalousie, des messes basses, voilà, tu vois, du clientélisme. Mais j'ai écrit avec beaucoup d'humour, comme ça, ça balaye tout. Il y a pas quelqu'un qui a dit que. Voilà.
0: Tu parles de lui.
1: Et en ce qui concerne le choix des acteurs, est-ce que c'est par affinité ou finalement on s'est dit telle personne répond à tel critère, il faut impérativement qu'il soit dans le projet?
2: Bon, oui, à la conférence de presse, c'était la même question et depuis 2 semaines, c'est la même question et très bonne question. Hein. Mais c'est assumé, oui. Donc les 3 têtes d'affiche, c'est moi, Brazinger et Paula Andrea Gouri. Brazinger, Paula Andrea Gouri sont mes 2 meilleurs amis dans la vie. Donc je me suis dit pour mon premier projet, au Palais de la Culture, je prends les 2 personnes avec lesquelles je suis le plus proche dans ma vie et c'est totalement assumé. Et qui plus est, elles sont très talentueuses. Ouais, c'est pas comme si j'ai pris des gens qui savent pas jouer et tout. Ouais. Enfin, sinon, j'aurais pris ma grand-mère qui est très bonne actrice, mais que dans les vidéos, tu vois ce que
0: je veux dire.
3: Mais en même temps, c'est qui fait ta mise en scène?
2: Mano Zidane.
3: Ok.
0: Tu le connais?
3: Non.
0: Ah, tu es humoriste, comédien.
3: Mais peut-être que je le connais de visage.
2: Il est plutôt dans le cinéma.
3: Dans le cinéma,
2: voilà. J'aurais pu prendre un Zadito et tout, mais j'ai préféré prendre un jeune. Parce que le maître de Mano, c'est Zadito.
0: Hein, Zadito,
1: ouais, Zadito, voilà. Effectivement.
0: Et Brazing, t'as pas eu de difficultés justement à t'adapter, de la télé à la scène?
4: Non, du tout.
0: Parce que la scène, la théâtre, là, on fait boileau. Est-ce que actuellement, avec les plusieurs contrats que tu as, avec tout ce que tu as en magazine, est-ce que tu as le temps de retenir?
4: Tu sais, on répète depuis, on s'y est pris très tôt.
3: Servez les bulles d'ici là.
4: On s'y est pris très tôt, okay. Donc depuis 3 mois et demi, voire 4 mois, on y travaille. Donc même si ton niveau de rétention est quand même bas, je l'ai dit, en 4 mois, si tu n'arrives pas à retenir, c'est un peu problématique. Bah, on va dire
2: qu'on
4: ça comme ça.
2: On répète deux fois par semaine.
4: Semaine et puis le rôle que j'ai, c'est pas en fait en vrai il a écrit le test, mais tant que tu le lis, que tu t'adaptes effectivement, tu l'adoptes,
0: la caméra, l'émission de télévision, tu l'adoptes,
4: tu l'apprivoises et tout, il n'y a pas de raison, donc en fait tu vis le rôle, donc du coup tu le comprends. J'ai pas eu besoin de boileau comme un truc. J'ai compris mon personnage et puis j'ai
0: fait ça. C'est tout ça le gros show. Ouais, super. Allez, voilà, vous connaissez cette émission, il y a une petite capsule qu'on appelle le tabouret chaud.
2: Il n'y a pas une petite transition.
0: Si,
2: musique, on va les caméras, moi je ne sais pas. Coupez les caméras.
3: Depuis la cette fois.
2: Coupez les caméras.
0: Attendez, on va taper les coupés, les galets.
2: Voilà,
0: ça vous fait ça, je vous fais le point.
4: Bon samedi,
5: Guitare.

0: fallait juste appuyer un petit bouton. Hein. Mohamed Abraham Touré. Allez, voilà, ils sont avec nous. Brazing. Demande. Brazing, Kevin Aubin, voilà, très très belle actualité, que la lumière s'éteigne, c'est 15 000, 25 000, vous pensez que vos fans...
1: C'est 15 000 tout coup.
0: D'accord. Attends, c'est où, Salami 500?
2: Non, à la 4
0: 000. Attention, 2750 places assises et lorsqu'on... Ça. Attends, les tickets sont à quel niveau? C'est bon, c'est fini presque?
2: On n'est pas loin du sold out.
0: Hey, c'est pas du jeu.
3: Ouais.
0: Attends, du coup, si
1: c'est
0: ça marche.
1: Que, mais on est-ce que vous êtes confiant? Vous voulez dire, c'est à 2700, mais il y a longtemps, on avait dit ça.
4: À ce niveau-là, vous êtes confiant de.
0: Patiamjet.
1: De quoi?
4: Du fait que ça puisse remplir.
1: Il y a 2700, c'est fini.
2: C'est fini, en fait.
1: C'est pour ça que j'ai mis
0: quelque chose dans le sold out.
2: C'est-à-dire que si Tigarama a sur les tickets, on arrive à voir qu'on a dépassé en tout cas les places assises. Donc, c'est juste un. Un bonus, quoi, qui vient.
3: Oui, mais à quelques jours du spectacle, est-ce que vous avez le trac?
5: Oui.
3: Et comment vous gérez ça?
5: Non, moi, mon plus gros trac, c'est par rapport à la météo, tu vois.
3: Okay.
5: Parce qu'on n'a pas pris la 1500, on a pris la 4000.
3: Mmh.
5: Et il pleut beaucoup
3: c'est ça,
5: en ce moment, tu vois.
3: Ouais.
5: Et c'est ça ma plus grosse hantise, en fait. Parce que moi, j'ai déjà assisté à des spectacles où, justement, la pluie a dégouliné sur nous et c'était compliqué.
0: Mais t'inquiète pas, ça va bien se passer.
1: Oui, on m'a
0: fait
1: ça.
0: Et puis, je connais un gars qui gère la météo locale. Donc, si ça vous dit, voilà.
1: Amen.
0: Voilà. Allez, Jodio, que répondez-vous aux gens qui disent que vous êtes véritablement en couple?
2: On répond pas.
1: Mais est-ce spectacle, hein?
0: C'est pas vous en avez mis. Comment? Oui,
1: non, mais
0: le spectacle. Tu m'as dit, mon petit, pourquoi vous parlez du spectacle? Mais c'est le spectacle. Depuis on parle du spectacle. Voilà, depuis on parle du spectacle. Mais il faut qu'on parle de vous aussi.
2: Non,
0: c'est vous qui faites le spectacle.
2: On répond pas. Moi,
0: c'est quoi? Vous faites semblant, on dit quoi? Vous mettez ça, non? Vous ça, non?
3: Ah, aujourd'hui, là, t'es dédain.
0: Qu'est-ce
2: que je veux dire?
0: Jean,
2: vous faites semblant d'être ensemble.
0: Voilà, vous faites semblant en mode humour, alors que dans le fond, c'est vrai, c'est monsieur et madame, c'est ça?
1: Mais ça, c'est une affirmation, tu n'es même pas en train de poser une question.
0: Je vous demande.
1: Moi, il fait. Bon, il sait pas, hein?
0: Non, parce que depuis, elle fait que t'appelles bébé, et vous buvez dans le même verre.
1: Mais bébé, ça peut être amical.
0: Ah ouais? Ton chéri va accepter que depuis là toi t'appelles un autre mec bébé.
1: Tu connais son chéri quoi?
2: Merci.
0: Donc du coup il est où ton chéri?
2: Merci pour la question.
1: Dans toutes les femmes ont un chéri.
0: Merci pour la question. Et puis après tu fais tes jeux là pour rien. Merci pour la question.
2: J'ai dit juste merci pour la question.
0: Brazing, qu'est-ce que Kevin fait et qui te met hors de toi?
2: Il me met hors de moi. Kevin est. En fait, ça me met pas hors de moi.
0: Je le connais.
2: Non, attends. Mais laisse-moi parler.
0: Vas-y.
2: Il me met pas hors de moi, mais Kevin est impulsif. Okay. C'est-à-dire, par exemple, quand il arrive en retard, il est désagréable.
0: Mm-hmm.
2: Parce qu'il est gêné, en fait, donc il n'arrive pas à se l'assumer.
0: Okay.
2: Donc, c'est en mode. Il met sur tout le monde.
0: Mm-hmm.
2: C'est comme ça, il est pas très ponctuel. On est d'accord,
0: Kevin
2: il va très
0: effort,
2: ponctuel.
0: Ouais.
2: Mais en vrai, de vrai. Je le connais depuis longtemps maintenant, donc si tu veux, il est le feu et moi l'eau. Donc franchement, voilà quoi.
0: Kevin, vice versa, qu'est-ce qu'elle fait qui te tuque?
1: Qui me gave?
0: Ouais.
1: Ben, je sais pas quand j'arrive pas à l'heure et puis elle me fait la tête comme si y a pas mort d'homme, je sais pas. Enfin, c'est pas à l'heure. Parce que moi, je suis pas du matin, j'arrive pas, mais moi, je sais pas comment on fait pour se lever le matin.
0: Donc du coup, tu te réveilles à quelle
1: heure? 11h minimum.
0: Attention.
1: Mais vraiment minimum, hein.
2: Mais tu sais, en fait...
0: Même quand il gaze la veille.
1: Quand il gaze la veille, il y a des 11h minimum. Donc, il gaze la veille, c'est 16h.
0: C'est que c'est gâté.
2: Mais tu sais, ce qui me dérange, c'est que je ne suis pas du matin non plus. Mais pour lui, je suis du matin.
1: Tu parles des répétitions?
2: Non, mais de manière générale, je ne suis pas du matin. Je dors aussi tard.
1: Non, mais oui, mais quand tu dis pour lui, genre pour les répétitions.
2: Mais oui, j'ai dit que pour les répétitions, même pour tout, de manière générale, si je considère ça comme une priorité... Je fais l'effort quand bien même.
1: Moi-même, ma pièce, j'ai dit que c'est
2: non,
1: pas
2: non, c'est que tu peux pas changer. Tu peux pas venir quand même chaud.
0: D'accord. Du coup, c'est quoi le fait le plus marquant pour vous, pour chacun d'entre vous, à l'antenne, à travers votre production, Le Vrai Match?
2: Le fait le plus marquant. Je sais pas, je dirais peut-être le premier numéro du Vrai Match. Quand on a fini tous les deux, on n'y croyait pas du tout avant de commencer. Mais quand on a enregistré, enfin qu'on a fait le direct, le premier numéro, quand on a fini l'émission, je me rappelle, on s'est regardé, on s'est dit non.
0: Wow,
2: pour la première fois, cette émission-là, je la sens réellement. Ça sera quelque chose de grand. Et c'est on était d'accord tous les deux sur ça.
0: Super. Du coup, tu la sens, je saisis la balle au rebond là. C'est quoi ton genre de mec, Brazing?
2: C'est grand, mince, noir avec la barbe.
0: Grand mince noir avec la barbe. Kevin.
1: Yes, okay. Pas si grand que ça.
0: Ok, hein. Kevin, c'est quoi ton genre de meuf? Toi, je sais que c'est mon collègue.
2: C'est tout clair, hein, mais grand mince.
0: T'as déjà l'air noir. La barbe. Kevin, lui, il sait qu'il aime les apouches.
1: Et mais ça, il ne dit pas comment.
0: Ouais, Kevin, c'est quoi ton genre de meuf?
1: Toi, ton genre.
0: Moi, c'est universel. Le monde entier, c'est les 4K.
1: Non, mais moi, c'est un peu de forme, pas très grande de taille, de grands yeux.
0: Pas très grande taille. Oh, et puis qui adore la couleur noire. Aïe, aïe, aïe, chemise
1: noire.
0: Non,
1: mais pas que, mais voilà.
0: Allez, du coup, comment est-ce que vous voyez vos différentes carrières dans 5-10 ans?
1: 5-10 ans,
0: allons dans 5 ans d'abord même.
1: D'accord, moi la télé c'est ma passion viscérale, hein. Donc je me vois encore à la télévision.
0: Devant ou derrière la caméra, production.
1: Les deux, mais plutôt devant et derrière. Et puis je me vois encore au théâtre.
2: Devant, ouais. et derrière.
1: C'est fort. Et je me vois encore en train d'écrire, de produire des pièces théâtrales. Merci.
0: Super, ok. Allez les gars, vous les gars, monsieur et madame, vous accordez une place de choix pour la mode parce que vous êtes des fashion. On dit de vous que franchement vous investissez beaucoup dans le coton, c'est vrai?
2: Moi, moi j'avoue, oui.
1: Mais puisque c'est une femme plutôt toi,
2: plus, hein. Plus ouais, moi beaucoup plus.
0: C'est quoi la suite de l'affaire là? On dit que le quelqu'un qui t'a arnaqué 15 millions là. Comment ça s'est passé la suite? C'était 15 millions là, dit, ou 10 patates?
2: Non, c'était 15.
0: 15 patates,
2: c'était
0: 15 patates. Ouais. Comment ça s'est passé la suite?
2: Après, la personne a essayé de revenir, s'excuser, des trucs comme ça, mais je suis pas, mais sans l'argent, tu vois, justement. Mais je suis pas rentrée dedans.
0: Ok.
2: Donc ça m'intéresse pas.
0: C'est une page noire. Tu n'aimes pas qu'on évoque ça?
2: Non, pas forcément.
1: Non, c'est pas
2: l'argent, en fait.
0: C'est le comportement.
2: Voilà.
0: C'est
2: ça, en fait. C'est tout, sinon.
0: Allez, radio, télé, théâtre aujourd'hui, cinéma demain, qui sait. Vous voyez en tant que chanteur également? Parce que vous n'êtes pas loin là.
2: Ah non. Oula, oula.
0: Parce que Kevin ne sait pas danser comme moi. Toi, on dirait que tu sais chanter, il ne sait pas.
2: Oula là, non. Moi, j'ai dansé sur camion. Hein.
0: Attention.
2: Où on faisait là? Moi, j'étais une grande danseuse.
0: Je me rappelle,
2: camions,
0: je vois
2: où
0: je te connais,
2: hein,
0: maintenant.
2: Moi, j'ai fait un plus bon live.
0: J'aimerais saluer Ibrahim Touré de Mediapolis.
2: Exactement.
0: Oui, mais en ce moment, tu es comme ça?
2: Non, j'irai pas jusque là. J'ai jamais été skinny, moi.
0: Ah, tu étais un peu genre.
2: J'ai toujours été,
0: Ok.
2: Avec un peu d'embonpoint quand même.
0: Embonpoint, ok. Embonpoint, justement, Kevin, c'est ça, c'est ton feeling, embonpoint.
2: Mais pas trop non plus.
0: Kevin.
1: Oui.
0: C'est ton feeling, embonpoint.
1: Embonpoint.
0: Embonpoint.
1: Ça qui fait rire.
0: Allez, focus sur quand les lumières s'éteignent, un seul rendez-vous, c'est dimanche, c'est-à-dire après-demain. Là aujourd'hui on est mercredi,
1: jeudi, vendredi, samedi.
0: Bon,
1: ouais.
0: Après-demain c'est pas loin là. Mm-hmm. Allez récupérer les derniers tickets sur Tikarama également dans les
2: à la Fnac, Soc aussi, mm-hmm. Voilà, Cap Nord, Cap Sud, Place aussi, Place Palmeray.
1: Ouais, tous les points de vente, quoi.
0: Boising, ceux qui ont utilisé ton concept la BIM là, est-ce qu'ils t'ont reversé des droits?
1: Ah, parce que ça là, mais je voulais parler de ça. Mais elle m'a dit
0: faut
1: non.
0: On a fini l'émission.
1: Ils n'ont pas reversé.
2: Tu sais, DJ Lewis m'a contacté. Donc à l'époque, c'était avec Ismaël Savané que j'étais. Mm-hmm. Donc il est venu dans le sens, comme si je... Franchement, limite, il avait me demandé pardon. Je veux utiliser ce concept. Mm. Donc c'est vrai qu'il n'a pas donné quelque chose, mais j'ai aimé la considération qu'il y avait derrière.
0: Ok, ok.
2: Je ne dirai pas pareil de Rémi Adam. Je vais m'arrêter là.
0: D'accord. Et Beno aussi, non?
2: Ah oui, Beno, quand tu écris, il est déjà là. Il y a mon nom même dans les trucs sur YouTube. J'ai des droits dessus, voilà. Si. J'ai des droits dessus.
1: Non, mais Beno, il est très correct. C'est pour ça qu'il fait la carrière, ouais. Qu'il continue de faire. Hein.
0: Oui.
1: Ah, parce que l'autre aussi, bon.
0: Oui, du coup, tu as une belle affinité avec Serge Beno.
2: Ouais.
0: C'est quoi, il était dragueur ou il y avait un truc, quelque chose en tout?
2: De quoi je me mêle?
0: Non, pas je me mêle. Attends, c'est quel est un petit
2: enfant? Mais je comprends pas pourquoi.
0: C'est
2: ce que moi je demande. Non,
0: je demande. C'est une question.
1: Mais j'avais ça.
0: C'est oui ou non, je demande. Si il y a eu quelque chose entre vous, machin, tout ça, voilà.
1: Mais quoi, je demande pas.
0: Non, je demande.
1: Pour un glazé, donc, Kevin, et puis ça prend le.
0: Non, je demande juste. Non, parce que dans toutes les chansons, même il y a un truc là.
1: Mais toi, même, on dit que tu sortais un album.
0: Oh. Allez, l'émission, je pense qu'on va. Non, on a fini. Non, mais justement, c'est à vous de justifier d'affirmer ou d'infirmer. C'est cela, voilà. C'est tout. Anyway.
2: Non,
0: tu dis quoi?
2: Il n'y avait même pas de réponse.
0: D'accord, c'est ton choix.
1: Mais elle, vous n'êtes jamais là.
0: Mais tu sais que si c'était ça, c'était
1: comment ça.
0: Tu sais que si c'était ça, c'était ça. C'était ça.
2: Mais
0: ça.
2: Pourquoi tu dis quand tu parles? Pourquoi tu trembles?
0: On ne trompe pas. Allez, franchement, rendez-vous après dimanche.
5: Vraiment, voilà, merci.
0: Dimanche, quand la lumière s'éteint,
2: à
0: focus.
2: À partir de 16h. Au palais de la culture.
0: C'est ça. Allez, Manu, à demain.
4: Oui, à demain.
0: Modé, à demain.
4: Mais là, il va autre ambiance.
0: Allez, Kevin, Aubin, Boisingal, revenez quand vous voulez, quand vous voulez. Revenez quand vous voulez et quand vous voulez, même pas demain.
1: Jamila, t'as traumatisé.
0: Non, il y a pas de traumatisé. Jamila, tu en fais un gros bisou, Jamila.
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1: Au sommaire de cette édition, la Côte d'Ivoire et l'Algérie signent un accord stratégique dans les secteurs de l'énergie et des énergies renouvelables. Sur le continent africain, réforme constitutionnelle au Sénégal, la société civile favorable à un référendum dénué de calcul politique et puis à l'international aux États-Unis. Dans une décision majeure, l'accord suprême supprime une limite aux dépenses de campagne électorale. Merci d'être à l'écoute de Life Radio, place à votre point d'information. Bonsoir, fidèle auditeur. Nous le disions en titre, la Côte d'Ivoire et l'Algérie ont signé un accord cadre de coopération dans les domaines de l'énergie et des énergies renouvelables afin de renforcer leur partenariat. Selon le ministre Mamadou Sangafoa, cet accord permettra d'apporter des solutions concrètes aux difficultés du réseau électrique national grâce au partage d'expertise, au développement de projets communs et au renforcement des capacités techniques. Cette coopération s'inscrit également dans une dynamique de transition énergétique et de collaboration renforcée entre pays africains. Dans l'actualité africaine, le collectif Y'en a marre au Sénégal a réagi au projet de réforme constitutionnelle adopté par l'Assemblée nationale et prévu pour un référendum. Il soutient globalement la démarche du président Bassirou Diomaye Faye, mais insiste sur la nécessité d'une consultation transparente et réellement démocratique. Le mouvement regrette aussi les tensions entre le président de l'Assemblée nationale et le chef de l'État, estimant qu'elles nuisent à la clarté du processus politique. Ailleurs dans le monde, la Cour suprême américaine à majorité conservatrice a supprimé le mardi 30 juin un plafonnement des financements de campagne électorale. La plus haute juridiction a justifié sa décision majeure qui pourrait influer sur les scrutins de mi-mandat en novembre par la défense de la liberté d'expression. C'est la fin de ce journal. Merci de nous avoir suivis. Excellente soirée sur nos antennes et restez sur To Life.
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